ça vous tente de rire un bon coup, il reste encore quelques billets pour Michel Desrochers qui va être en spectacle ici, hein, qui va être de passage ce mercredi à 20h. C'est à la salle Desjardins que ça se passe. Elle va nous présenter son spectacle Mi-cuit qui est, ma foi, excellent. Pour ce que j'en ai vu, les segments là, que j'ai vus par-ci par-là en ligne sur les réseaux sociaux puis tout ça, c'est une soirée qui va évidemment là, faire bonheur à ben du monde. Puis j'ai hâte de voir qui va être dans la salle, ça va ressembler à quoi? Est-ce que ça va être la jeune génération, les vétérans des spectacles de théâtre puis de d'humour, Michel Desrochers qui est excellent. D'après moi, il va en avoir de tous les genres. Les informations et les billets sur lespectacle.com, sinon 418 724 0800.

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0: Une nouvelle semaine qui commence, la gang, et ça veut dire une première soirée ensemble. Tommy Coderre qui vous accompagne ici à Rimouski jusqu'à minuit, jusqu'à la fin de la soirée, de la bonne musique. C'est ce que je vous promets, évidemment, sur nos ondes. Vous pouvez toujours aller sur le site internet de la station pour nous écouter en direct de n'importe où, n'importe quand. Écoutez aussi le rattrapage avec la zone rattrapage qui est sur la page d'ouverture du site. Vous pouvez pas la manquer. Salutations aussi à Sylvie et Stéphanie qui m'ont souhaité une excellente soirée. Ben, hey, je vous renvoie l'appareil. Puis moi, je vous lance de la bonne musique pour vous remercier toute la soirée jusqu'à minuit.
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Le 19 septembre prochain, c'est-à-dire en fin de semaine, ce samedi, vous avez rendez-vous à l'église Sainte-Cécile du Bic. Pourquoi? Pour un spectacle bénéfice qui est au profit de la fondation là, Martin Dastou. C'est le LT Country Band qui vous fera vivre une méchante grosse soirée. Puis pour de vrai, leur répertoire, je peux même pas vous le décrire tellement il est varié. Ça va plaire à absolument tout le monde. Les billets sont déjà en vente sur lezephi.com. Et si ça vous tente d'aller voir les détails de l'événement, vous pouvez faire ça sur les réseaux sociaux. Restez avec nous jusqu'à minuit. On vous lance de la bonne musique.

0: si ça vous tente de rire un bon coup, il reste encore quelques billets pour Michel Desrochers, qui va être en spectacle ici, hein, qui va être de passage ce mercredi à 20h. C'est à la salle Desjardins que ça se passe. Elle va nous présenter son spectacle Mi-Cuit, qui est, ma foi, excellent. Pour ce que j'en ai vu, les segments là, que j'ai vus par-ci, par-là, en ligne, sur les réseaux sociaux, puis tout ça, c'est une soirée qui va évidemment là, faire bonheur à ben du monde. Puis j'ai hâte de voir qui va être dans la salle, ça va ressembler à quoi? Est-ce que ça va être la jeune génération, les vétérans des spectacles de théâtre puis de d'humour, Michel Desrochers qui est excellente. Fait que d'après moi, il va en avoir de tous les genres. Les informations et les billets sur lespectacle.com, sinon 418 724 0800.
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Une nouvelle semaine qui commence, la gang, et ça veut dire une première soirée ensemble. Tommy Coderre qui vous accompagne ici à Rimouski jusqu'à minuit, jusqu'à la fin de la soirée, de la bonne musique. C'est ce que je vous promets, évidemment, sur nos ondes. Vous pouvez toujours aller sur le site internet de la station pour nous écouter en direct de n'importe où, n'importe quand. Écoutez aussi le rattrapage avec la zone de rattrapage qui est sur la page d'ouverture du site. Vous pouvez pas la manquer. Salutations aussi à Sylvie et Stéphanie qui m'ont souhaité une excellente soirée. Ben, hey, je vous renvoie l'appareil, et puis moi je vous lance de la bonne musique pour vous remercier toute la soirée jusqu'à minuit.

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Le 19 septembre prochain, c'est-à-dire en fin de semaine, ce samedi, vous avez rendez-vous à l'église Sainte-Cécile du Bic. Pourquoi? Pour un spectacle bénéfice qui est au profit de la fondation là, Martin Dastou. C'est le LT Country Band qui vous fera vivre une méchante grosse soirée. Puis pour de vrai, leur répertoire, je peux même pas vous le décrire tellement il est varié. Ça va plaire absolument tout le monde. Les billets sont déjà en vente sur lezephi.com. Et si ça vous tente d'aller voir les détails de l'événement, vous pouvez faire ça sur les réseaux sociaux. Restez avec nous jusqu'à minuit, on vous lance de la bonne musique.

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Il est 5h58, nous sommes le mardi 15 septembre 2026. Bienvenue dans les 100 000 matins sur Eau partout dans l'Est du Québec. Je m'appelle Mathieu Guimond, merci pour l'embellir. Arrêtez, moi qui pensais que vous applaudissiez juste Stéphanie, ben non. Moi aussi, je t'inclus dans le temps. Hey, je suis vraiment content. Je vous accompagne jusqu'à 9h ce matin. Oui, mon ami Stéphanie Gagné est encore en train de reposer sa voix. Les petites cordes vocales fatiguées d'un dernier temps. Donc, on va s'occuper de vous ce matin avec la bonne musique, les infos, avec également beaucoup d'invités qui vont venir faire leur tour à nouveau ce matin. Entre autres, on a Gilbert Delorme qui sera là 7h30 pour notre segment La Game. J'ai hâte d'entendre Gilbert par rapport au tournoi de golf du Canadien, parce qu'on a annoncé quand même quelques affaires hier. On a annoncé que Josh Anderson devenait assistant capitaine. On a annoncé qu'on donnait une prolongation de 3 ans, 4 ans, en tout cas, une prolongation de contrat à Martin Saint-Louis. On a annoncé également qu'on était sur le bord de s'en vendre avec Jack High. On est à quelques heures du camp d'entraînement. Il va y avoir beaucoup de choses à dire, notre ami Gilbert. Vous ratez pas ça. 7h30 dans les 100 000 matins. Autre truc qu'on a à vous proposer ce matin, c'est une nouveauté. 8h30 d'ici la fin de la campagne électorale, à chaque matin, 8h30, on va jaser avec notre journaliste de la salle des nouvelles d'Arsenal Média, Michel Scarpino, pour faire le bilan de la campagne. Qu'est-ce qui s'est passé hier? Qu'est-ce qu'on surveille aujourd'hui? Et là, on commence cette habitude-là juste dans le bon temps. On est à peu près à mi-parcours dans la campagne électorale. Ce soir, il y a des débats, donc beaucoup de choses qui risquent d'être à surveiller sur le front de la campagne électorale 2026. On va jaser avec Michel Scarpino à 8h30. Et bien évidemment, vous êtes les invités de ce show-là, hein, parce que si vous avez des salutations, des vœux d'anniversaire, vous n'hésitez pas, vous nous faites signe via le 88-724-9870. Tiens, donnez-nous de vos nouvelles pour savoir de quel endroit vous nous écoutez dans l'Est du Québec. Ça a l'air de quoi votre début de journée? Je peux vous dire que le soleil sera de la partie aujourd'hui, avec un ennuagement qui se fera cet après-midi sur Rimouski, maximum prévu à 15. Soleil et ennuagement tard cet après-midi, maximum à 13 pour la Matanie. Et sur la Côte-Nord, on a du temps généralement ensoleillé avec les nuages qui arrivent vous aussi tard cet après-midi, avec un maximum prévu aux alentours de 14 degrés. On est à 6 degrés à Sept-Îles, 7 à Matane et 6 à Rimouski pour partir la journée. Qu'est-ce que vous devez savoir dans l'actualité ce matin, au démarrage de ce mardi 15 septembre? On fait notre petit tour d'actualité dans les prochaines minutes, après le passage de la musique de Laurence Saint-Martin qui s'en vient. Mais là, pour tout de suite, c'est un gros souvenir. 1994, une des premières tunes signée Éric Lapointe. Et si vous l'avez vu en show, il est capable de la chanter dans tonalité originale en 2026. Quand même impressionnant. Le Ticuir 2.0 m'a impressionné cet été. Et on vous l'offre avec n'importe quoi dans vos 100 000 matins. Bon mardi.

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1: Ciao, bye, c'est Laurent Saint-Martin qu'on vous offre en musique dans les 100 000 matins sur Oh, mais c'est pas ciao, bye qu'on vous dit, c'est bon début de journée, merci d'être là pour commencer cette journée bien branchée à Oh dans l'Est du Québec. Vos salutations, vos vœux d'anniversaire également, vous n'hésitez pas hein, via le 418-724-9870. Bon, côté actualité, dans les trucs qui retiennent l'attention en ce début de journée de ce mardi, ben on parle de campagne électorale. Les chefs qui vont croiser le fer lors d'un tout premier débat, les cinq principaux partis politiques seront représentés ce soir pour le face-à-face TVA. Débat qui est le premier d'une série de trois. Il y a Nouveau et Radio-Canada qui vont tenir le même genre d'exercice, soit demain et le 23 septembre pour Radio-Canada. Nouveau, un débat prévu demain. La période des débats, c'est un moment fort de la campagne, grande importance pour les politiciens. Et fait à noter, on va devoir convaincre. Parce que il y a 40% des Québécois qui seraient toujours indécis en vue du scrutin du 5 octobre prochain, selon de récents sondages. Alors, ce soir, entre 20h et 22h, trois grands thèmes qui seront abordés. Économie sous tension, les impôts, les services et l'avenir du Québec, selon TVA. Donc, il y a seulement Paul Saint-Pierre Plamondon et Éric Duhaime qui ont l'expérience des débats. Pour les autres, ce sera un baptême du feu. On va assurément surveiller ça avec beaucoup d'attention. Puis on va s'en reparler d'ailleurs aujourd'hui avec Michel Scarpino, 8h30 pour notre bilan pour Élections Québec 2026. D'ailleurs, ça c'est étonnant ce matin, campagne électorale qui est loin d'avoir livré son verdict. Sondage Mainstream Research livré pour le compte d'Équipe Fréchette Coalition Avenir Québec que Nouveau Info a obtenu. Place la coalition Avenir Québec devant le Parti québécois de Paul Saint-Pierre Plamondon. Un électeur sur huit qui demeure indécis à trois semaines du scrutin. Dans ce sondage-là, on parle de 25,4% des Québécois qui voteraient pour le parti de Mme Fréchette contre 22,8% pour Paul Saint-Pierre Plamondon. 18,2% pour les libéraux de Charles Milliard contre 14,6% pour les conservateurs d'Éric Duhaime et un petit 5% pour Québec solidaire. Mais bon, ce sont des chiffres qui ont été commandés pour un sondage de la coalition Avenir Québec. Les derniers sondages qu'on a eus hier nous donnent des chiffres qui sont totalement différents, alors que la CAQ passe en troisième position. Et où la réalité dans ça, ben, t'as quelque part à travers tous ces chiffres-là. Alors, ça fait partie des trucs qui circulent ce matin dans l'actualité. Sinon, hors campagne électorale, on parle de l'inflation qui est demeurée stable à 3% au Canada en août, ce qui semble indiquer que la hausse des coûts de l'énergie n'a pas encore eu de répercussions sur l'ensemble des prix à la consommation. Un chiffre qui est toujours conforme aux prévisions des économistes. Ça pourrait apaiser les spéculations par rapport à une hausse des taux de la Banque du Canada le mois prochain. Et on dit que le rapport sur l'inflation avait pas vraiment d'éléments susceptibles de pousser la Banque centrale à relever les taux d'intérêt. Donc, ça pourrait calmer les anticipations du marché à ce sujet. On parle aussi de l'Iran qui a répondu à Donald Trump et qui rejette toute discussion avec les États-Unis. Le chef de la plus haute instance sécuritaire de l'Iran qui a rejeté hier tout dialogue, même si Donald Trump a dit, lui, être ouvert à une discussion. Il dit, ne vous laissez pas distraire par les signaux contradictoires du président américain qui alterne en pas de négociation, puis nous sommes prêts à discuter avec l'Iran. Il n'y a aucune discussion tant que les conditions de l'Iran ne seront pas remplies. Point final. Donc, le président américain qui avait une nouvelle fois affirmé hier être ouvert à la discussion avec Téhéran. Et Donald Trump a dit, la nation iranienne défaillante veut conclure un accord rapidement et désespérément. Je déciderai si les États-Unis vont choisir ou non de s'engager. Une idée à laquelle on reste ouvert. Ça, c'était les propos du président américain. Et on a également parlé d'angine de poitrine dans l'actualité ce matin, parce qu'hier, les picotés étaient de passage à l'émission américaine de Jimmy Fallon en fin de soirée, le Tonight Show. Et le duo originaire du Saguenay était à sa première apparition dans une émission de télé de fin de soirée. Et Jimmy Fallon les a présentés, tonnerre d'applaudissements. Angine, donc, était dans son décor tout picoté. Et donc, ils ont offert une performance devant un public qui était visiblement conquis d'avance. Et le groupe est actuellement tourné aux États-Unis avec des étapes prévues à Washington, Chicago et Richmond avant d'aller en Europe pour une série de concerts. Et le groupe rock a participé à l'émission de l'humoriste américain qui avait également accueilli les invités Salma Hayek, Becky G et Andrew Huberman. Et le duo saguenayen va être de retour au Québec le 6 novembre pour notamment des spectacles, dont notamment dans la ville de Québec. Et sinon, pour ce qui retient l'attention près de chez nous, ben on parle entre autres du quartier maritime à Rimouski, la location qui va débuter au cours des prochaines semaines. Et donc, le processus est lancé pour ces 328 logements abordables dans le quartier maritime de Rimouski. Et donc, on dit que ce sera une étape significative pour l'équipe d'Angus qui est derrière ce projet-là. Donc, les logements, les premiers locataires devraient prendre possession de leur nouveau logement dès l'été 2027. Et on s'adresse aux ménages qui respectent les critères d'admissibilité du programme d'habitation abordable Québec pour ceux et celles qui iront demeurer dans ce nouveau secteur. On parle aussi des...

C'est l'objectif parce qu'il y avait le tournoi de golf qui était présenté en fin de semaine et le camp d'entraînement qui débute en octobre, qui aura lieu tous les vendredis. Donc, les gens pourront tenter leur chance pour rejoindre l'équipe. Si vous êtes de niveau, bien sûr, pour être joueur au sein des Castors, il y aura 14 matchs à l'honneur cette saison. Les détails sur ces nouvelles et d'autres nouvelles, on vous propose ça, bien sûr, sur nos sites web, Montmartre, Macôte-Nord et Magaspésie. Et sinon, ben, soyez là dans une dizaine de minutes pour notre tout premier bulletin actualité pour savoir ce que vous devez savoir pour démarrer votre journée de ce mardi. Mot du jour ce matin, le mot du jour sera Québec. Pourquoi j'ai choisi Québec comme mot du jour? Je vous explique ça dans un instant après Joe Pinchot. Les héros dans les 100 000 matins et les 6h15. Bon début de journée. Vous êtes sur Haut partout dans l'Est du Québec.

Joe Pinchot à 6h17 en ce mardi bien branché au 100 000 matin. Québec, mon mot du jour ce matin, parce que hier, je l'avoue, comme peut-être plusieurs d'entre vous, une fois de temps en temps, je me suis regardé à la lutte sur Netflix. Où est-ce qu'on propose les différents événements de la WWE, que ce soit les gros événements spéciaux, les ce qu'on appelait les pay-per-view à l'époque, là, ou encore les galas de lutte qui sont présentés le lundi et le vendredi, soit SmackDown le vendredi et Monday Night Raw le lundi. Puis hier, en pitonnant, je vois-tu pas que la description « Made in Québec » est dorénavant disponible pour la lutte sur Netflix. Ah, j'étais vraiment très content parce qu'à un moment donné, oui, c'est correct de l'écouter en anglais. J'aime bien ça. L'écouter en français de France, bof! J'ai fait l'expérience, ça m'a tapé ses nerfs. J'ai switché en anglais après quelques secondes passées à entendre les commentateurs français de France décrire l'action. Et on rendait disponible la description des combats sur Netflix quelques jours plus tard en version québécoise. Mais là, dorénavant, quand tu écoutes la lutte live, c'est possible d'entendre les commentateurs québécois, soit Pat Laprade et Kevin Raphaël qui sont là pour décrire l'action. Et je me dis, enfin, on peut écouter la lutte avec des gens qui parlent comme nous autres, puis qui ont leurs expressions. Et honnêtement, les gars font un très bon duo, décrivent l'action, mais sont capables de niaiser, puis ont leur inside, puis sont bien, bien drôles. Moi, j'aime bien écouter ces deux gars-là décrire les combats de lutte. Mais j'étais particulièrement content hier d'entendre que, enfin, le Québec est disponible pour la description des combats de lutte sur Netflix. C'est super niaiseux, mais j'étais vraiment très content de pouvoir entendre la lutte décrite en québécois. Alors, c'est pour ça que mon mot du jour, c'est Québec.

0: 15 septembre, vous avez des salutations, des vœux d'anniversaire que vous aimeriez qu'on fasse pour vous autres, ben faites-nous signe via le 418-724-9870. On veut savoir de quel endroit vous nous écoutez dans l'Est du Québec. Y a-tu des choses à signaler? Ça a l'air de quoi dans votre coin? Le soleil se pointe-tu le bout du nez pour démarrer ce 15 septembre? Parce qu'on a du beau temps à venir, puis on a du bon temps à venir également, avec, entre autres, un peu plus tard ce matin, dans un petit peu moins, dans un petit peu plus d'une heure, Gilbert Delorme qui sera là avec le segment La Game. On va revenir sur le tournoi de golf du Canadien qui avait lieu hier. Actualité Arsenal Média, ça s'en vient dans un moment.
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4: Bon mardi, c'est Louis-Philippe Arnoirel. Le ministre des Finances du Québec, Éric Girard, sera au sommet canadien sur l'investissement aujourd'hui. Il misera sur le secteur manufacturier, l'énergie propre, l'expertise en défense et les minéraux critiques pour faire valoir la place du Québec comme étant au centre de la transformation de l'économie canadienne. Selon la liste fournie par le bureau du premier ministre, de grands joueurs du monde des affaires québécois seront représentés comme Bombardier, Desjardins et Rio Tinto. La dirigeante d'Hydro-Québec, Claudine Bouchard, et le président et chef de la direction de la Caisse, Charles Lémont, seront aussi de la partie. Les chefs des cinq principaux partis politiques croiseront le fer pour la toute première fois de la campagne électorale ce soir, à l'occasion du face-à-face TVA, entre 20h et 22h. Trois grands thèmes seront abordés, soit l'économie sous tension, nos impôts, nos services et l'avenir du Québec, a indiqué TVA. La période des débats est habituellement un moment fort de la campagne, d'une grande importance pour les politiciens, puisque les Québécois sont davantage à l'écoute. Environ 40% des Québécois seraient toujours indécis selon de récents sondages. L'Union européenne ouvrira un bureau à Ottawa pour faciliter les échanges entre les parlementaires canadiens et européens. Selon Roberta Metslova, présidente du Parlement européen, cela permettra de mieux comprendre certains enjeux, comme ceux de la situation de l'Arctique, de la sécurité et du commerce transatlantique. Le Parlement européen dispose déjà de 9 bureaux consacrés à ces échanges dans différentes villes du monde, notamment à Kiev, Londres et Panama. Et selon Statistique Canada, le taux de réponse au recensement de la population 2026 s'est élevé à 98,4%, l'un des plus élevés jamais enregistrés. Ces données sont recueillies tous les 5 ans et le questionnaire porte notamment sur l'âge, le sexe, l'état civil et l'utilisation des langues. Ces informations servent à définir les circonscriptions électorales et à planifier les programmes sociaux notamment. C'est ce qui complète vos actualités Arsenal Média. Passez une bonne journée sur nos ondes.
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6: Météo Rimouski les environs, on parle d'une belle journée ensoleillée aujourd'hui. Les nuages arrivent tard cet après-midi. Le maximum est à 15 degrés. La nuit prochaine, ça reste aux alentours de 15 avec du temps généralement nuageux. Et demain, soleil-nuage, un 30% d'averse tard en après-midi. Et c'est le point chaud de la semaine. Max à 23, Humidex à 26 pour demain. 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
6: Presque 6h30 en ce mardi 15 septembre. Vous êtes dans les 100 000 matins sur Hôte 98.7, 93.9, 95.3 et 99.1. Dans un instant, notre sujet de la machine à café, on parle, oui, de débat ce soir avec le tout premier rendez-vous pour les chefs des partis politiques aux élections québécoises. Comment un chef, ça se pratique pour le débat? Comment on se prépare pour ce rendez-vous télévisuel d'importance pour la campagne électorale? On en jase ce matin, Journal de Montréal, Journal de Québec, puis on va s'en jaser dans un instant dans notre machine à café. Après la musique de Stats, c'est Laisse-moi dans les 100 000 matins.

0: C'est un plaisir de passer ce début de journée en votre compagnie sur les 100 000 matins sur Haut, partout dans l'Est du Québec, la radio de la game avec Oli Paiement et FX Bénard, 18 à 19 heures ce soir, histoire de mettre la table pour votre soirée sportive bien branchée à Haut. Et parlant de la game, ben on a la chronique, la game, qui s'en vient avec Gilbert Delorme dans un petit peu plus d'une heure. Bilan du tournoi de golf du Canadien de Montréal qui a lancé officiellement la saison du tricolore. Hier, il y a eu quand même quelques annonces qui ont été faites. Le début du camp d'entraînement, ça s'en vient. On a pas mal de sujets. C'est vraiment pas les sujets qui manquent avec Gilbert Delorme. Alors, ratez pas ça. Dans une heure, dans vos 100 000 matins.
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0: Ah ben, assurément que ça va faire jaser aujourd'hui. Ça va faire jaser demain, puis après-demain, puis... Dans la campagne électorale, on arrive dans la séquence où est-ce que les chefs débattent entre eux, proposent ce qu'ils ont à proposer pour les Québécois, s'ostinent aussi devant les caméras des télés. Et ce soir, donc, c'est le premier rendez-vous électoral avec les chefs qui vont s'affronter, qui vont pouvoir se faire face directement dans le cadre des face-à-face de TVA. C'est de 20h à 22h. C'est Paul Larocque qui anime tout ça, une première pour lui. Et hier, les chefs et leur équipe ont pu visiter les studios où les débats vont se tenir, histoire de pouvoir se familiariser avec l'équipement, parce que Journal de Montréal, Journal de Québec nous présente un peu c'est comment se présenter et se préparer pour un chef de parti politique quand vient le temps d'un événement comme un débat télévisé. Parce que des fois, il y a des choses qui se disent, il y a des choses qui se passent dans un débat, mais on a un souci du détail à un point tel que vous avez même pas idée. Exemple. Comment les chefs vont s'habiller? La teinte de veston, la couleur de la cravate pour les messieurs, le outfit pour Madame Gazal, pour Madame Fréchette. Où est-ce qu'elles vont être installées? Il faut qu'elles se familiarisent, puis il faut qu'ils se familiarisent les chefs avec le lutrin qui va leur être attribué. Qui va être à côté d'eux autres? Où est-ce qu'ils peuvent mettre leur verre d'eau, leur papier, leur tablette, s'ils ont besoin de ça? Où est-ce qu'ils peuvent mettre ça? Je peux-tu m'accoter sur le lutrin? Comment je peux le prendre en main si jamais à un moment donné, je veux m'installer puis mettre les mains sur le lutrin. Tu sais, c'est un paquet de détails qu'on a à régler avec les équipes. Et hier, chaque chef à tour de rôle a pu visiter le studio. C'était important. Ils n'ont pas tout fait ça ensemble. On veut pas qu'ils se croisent. On veut pas qu'ils jasent. On veut pas que les équipes se croisent. On veut pas que les équipes se jasent avant le débat. Et quand on dit « rien n'est laissé au hasard », ça va même jusqu'à « on a amené comme plusieurs habits, plusieurs outfits pour les chefs ». Et ils ont essayé. Et leur équipe, derrière les caméras, regardait via les moniteurs pour voir un peu de quoi ça avait l'air, pour dire, non, telle teinte de veston, on est mieux d'opter pour un autre veston. Ah non, ça, vous avez l'air trop sévère, monsieur le chef ou madame. On va changer ça. Puis vraiment, on va vraiment dans le souci du détail. On parle même de marchepied pour un des chefs. On la met-tu sur un petit stem parce qu'elle est plus petite que les autres ou il est plus petit que les autres? Les talons hauts, la hauteur de talons pour les dames, qu'est-ce qu'on fait? On met-tu des talons hauts, met-tu des talons plats? Le confort versus la grandeur par rapport aux autres, de quelle manière? Parce que l'image va beaucoup parler à nouveau aujourd'hui et chaque détail est important. Et pour vous donner une idée, en 2022... Le candidat négligé, c'était Paul Saint-Pierre Plamondon. Il avait profité du débat pour se faire connaître. Une bonne performance, il avait donné un second souffle à sa campagne qui avait permis, entre autres, de pouvoir être élu. Et c'est le défi cette année pour le chef du Parti libéral, Charles Milliard. C'est vraiment le chef qui souffre probablement le plus du plus grand déficit de notoriété. Donc lui... Ce qu'il va devoir faire aujourd'hui, c'est de se présenter aux Québécois. Oui, mettre de l'avant ses idées, pardon, mais faut qu'il se présente aux Québécois parce qu'on se rend compte que M. Milliard, on ne le connaît pas tant que ça. Du côté de Mme Gazal, c'est question préparation mentale, visualisation qu'elle a confié aux journalistes, le point qu'elle voulait travailler par rapport à sa visite des studios. Éric Duhaime, lui, s'est dit moins nerveux qu'en 2022. Pour sa préparation mentale, lui, il a insisté sur l'importance d'être en un bon état d'esprit. Il dit, je vais aller au gym, je vais faire de l'exercice, je vais me défouler, je vais passer du temps avec mon chien qui est littéralement ma boule anti-stress avant de se... livré à l'exercice des débats et le chef des conservateurs qui a pris congé dimanche pour préparer son contenu, faire des simulations. Et ça, les simulations, c'est important pour les chefs. Ils prennent des candidats, généralement les plus volubiles de la gang, on leur donne un rôle. Genre, tel candidat, tu vas interpréter le chef libéral, un autre pour faire le chef conservateur, un autre pour faire Madame Fréchette, un autre pour faire Madame Gazal, et un autre pour faire Monsieur Plamondon. Et puis là, le candidat qui se... dans le fond, se met dans la peau d'un des autres chefs, se trouve à essayer d'aller chercher le même genre de réplique que ce chef-là pourrait peut-être utiliser ce soir lors du débat. Pour vous donner une idée, Paul Saint-Pierre Plamondon, celui-là avec qui il pratique, c'est Pascal Bérubé. Il avait fait ça lors de la dernière campagne électorale. Et Pascal Bérubé, c'est ça, c'est sa mission de préparer le chef péquiste pour arriver un résultat, que le chef soit prêt lors du débat de ce soir. Alors, c'est Pascal Bérubé qui drille Paul Saint-Pierre Plamondon pour le débat. Et chacun des chefs a un député ou encore quelqu'un dans son équipe qui fait ce rôle-là, qui se met dans la peau des autres chefs pour pouvoir tester les lignes, pour pouvoir s'ostiner un peu avec lui, pour voir comment il va réagir et ce genre de choses-là. Alors, très hâte de voir le résultat, ce que ça va donner, le genre d'habillage qu'on va proposer également, parce que l'image va beaucoup parler et je dirais même que l'image risque de plus parler que le contenu. Dans le cadre d'un débat, des fois, on se rend compte que c'est ça, l'image parle plus que le contenu, et assurément qu'on va surveiller la performance des différents chefs, parce qu'il y en a qui ont tout à gagner, il y en a qui ont beaucoup à perdre, tout dépendant du genre de performance qu'ils vont connaître ce soir. Demain, on répète encore la même affaire avec Nouveau, et après ça, le 23 septembre, on s'en fait un autre débat avec Radio-Canada. Alors, des grands rendez-vous de la campagne électorale qui pourraient aider les Québécois à se faire une petite idée pour qui ils vont aller voter le 5 octobre prochain, puis on va surveiller ça dans l'actualité.

0: un party karaoké. Faut que j'essaye cette toune-là, juste pour voir si je suis capable de la faire en prenant moins de respiration que le chanteur de Mano, qu'on entend faire trois quarts de la toune. Je vais utiliser ma pompe pour asthme juste avant de faire la toune. La tribu de Dana qu'on vous offrait dans les 100 000 matins à 6h44, avec un superbe début de journée, du beau soleil sur l'est du Québec. Comment ça se passe dans votre coin via le 418-724-9870, via nos sites web également de haut dans l'est du Québec et via nos réseaux sociaux. D'ailleurs, si vous allez faire votre tour sur nos pages Facebook, je vous ai préparé une petite vidéo où est-ce que je vous dis un peu qu'est-ce qui s'en vient dans l'émission. Mais je vous montre surtout qu'est-ce qui se retrouve sur le bureau de Stéphanie Gagné, qui brille par son absence à nouveau ce matin. Ben, ses cordes vocales aussi brillent par leur absence. Sont un petit peu maganées, elle les repose. Mais elle a oublié quelque chose sur son bureau. Puis là, je ne sais pas quoi faire avec ça. Allez voir ça. Qu'est-ce que Stéphanie a laissé sur son bureau qui me gosse? Allez voir ça dans les vidéos disponibles sur les pages Facebook de Haut dans l'Est du Québec.
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0: 51 avec les trois accords et Marrakech dans les 100 000 matins. Eux autres sont déjà rendus Marrakech au printemps. Au printemps, qu'est-ce qu'on fait? On enlève les pneus d'hiver pour mettre ceux d'été. Mais rendu à ce temps-ci de l'année, peut-être que vous avez déjà été contacté par votre garage, par votre concessionnaire pour dire « Bon, quand est-ce que tu viens mettre tes pneus d'hiver? » On a déjà commencé la saison de prise des rendez-vous en vue, justement, de les changer. Bon, moi, personnellement, je trouve que le 15 septembre, c'est de bonne heure en tabarnouche. Mais, chose qui est bonne à savoir, si vous êtes dû pour changer les pneus, et ça, c'est une mauvaise nouvelle là, ce matin. Les pneus d'hiver qui vont subir des hausses de prix trois fois plus importantes que la normale. Le grand responsable, l'inflation et la guerre en Iran. Et on dit que ce sera particulièrement salé cette année comme augmentation, selon les gens qui ont été concernés et contactés par le Journal de Montréal, Journal de Québec. Entre autres, on parle de certains distributeurs de pneus même qui ont même appris la nouvelle par courriel le 11 septembre dernier. On parle de pneus dans des marques comme Cooper, BF Goodrich, Dunlop, General Tire, Goodyear, Kelly, Michelin, Falcon, Continental de 3 à 4% avec la hausse des coûts du transport maritime et routier. Et l'envolée va gonfler les prix de plus de 10%. Et c'est plus du triple des hausses habituelles. Et là, ce à quoi on s'attend, c'est de voir comme une espèce de regain d'intérêt pour les pneus faits en Chine. Parce que on se dit que à cause des prix, ça risque d'être quelque chose qui risque d'être populaire. On dit que le marché va rentrer dans des gammes de qualité. Et on dit que les hausses vont faire en sorte que les gens pourraient peut-être être un peu plus tentés d'opter pour ces marques de pneus-là. Mais on dit cependant qu'il faut quand même faire attention par rapport, je dirais, à certaines choses pour les automobilistes. Un, la qualité de pneus à choisir. Oui, c'est sûr, les budgets vont en augmentant, mais il faut acheter le pneu qui correspond à la réalité qu'on connaît pour nos conditions routières en hiver dans nos régions. Ça, c'est quelque chose de bien important. Et on dit aussi qu'il y a peut-être certains automobilistes qui vont retarder l'achat de leurs pneus d'hiver, opter pour des modèles de moindre qualité, mais vraiment de retarder l'achat des pneus d'hiver pour pouvoir justement faire en sorte que on roule plus longtemps sur ceux-là qu'on est, sur ceux-là qu'on a en été, et de se dire ben on va essayer de d'installer ça à date limite. Il y a juste une affaire, par exemple, Dame Nature peut décider que l'hiver arrive un petit peu plus tôt, et puis là, ben t'es pogné avec des pneus d'été dans des conditions qui nécessitent justement l'utilisation de pneus d'hiver. Alors, je pense que quand votre garagiste va vous contacter pour dire « Hey, c'est quand est-ce que tu veux poser ça? » N'hésitez pas, prenez votre rendez-vous drette là, parce que on le sait, ça a tendance à se remplir assez rapidement les carnets de nos garagistes pour la future saison de changement de pneus. Mais ce qu'on apprend ce matin dans le Journal de Montréal, Journal de Québec, ça va coûter plus cher.
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4: Bon mardi, c'est Louis-Philippe Arnoirel. Le ministre des Finances du Québec, Éric Girard, sera au sommet canadien sur l'investissement aujourd'hui. Il misera sur le secteur manufacturier, l'énergie propre, l'expertise en défense et les minéraux critiques pour faire valoir la place du Québec comme étant au centre de la transformation de l'économie canadienne. Selon la liste fournie par le bureau du premier ministre, de grands joueurs du monde des affaires québécois seront représentés comme Bombardier, Desjardins et Rio Tinto. La dirigeante d'Hydro-Québec, Claudine Bouchard, et le président et chef de la direction de la Caisse, Charles Lémont, seront aussi de la partie. Les chefs des cinq principaux partis politiques croiseront le fer pour la toute première fois de la campagne électorale ce soir, à l'occasion du face-à-face TVA, entre 20h et 22h. Trois grands thèmes seront abordés, soit l'économie sous tension, nos impôts, nos services et l'avenir du Québec, a indiqué TVA. La période des débats est habituellement un moment fort de la campagne, d'une grande importance pour les politiciens, puisque les Québécois sont davantage à l'écoute. Environ 40% des Québécois seraient toujours indécis selon de récents sondages. L'Union européenne ouvrira un bureau à Ottawa pour faciliter les échanges entre les parlementaires canadiens et européens. Selon Roberta Metslova, présidente du Parlement européen, cela permettra de mieux comprendre certains enjeux, comme ceux de la situation de l'Arctique, de la sécurité et du commerce transatlantique. Le Parlement européen dispose déjà de 9 bureaux consacrés à ces échanges dans différentes villes du monde, notamment à Kiev, Londres et Panama. Et selon Statistique Canada, le taux de réponse au recensement de la population 2026 s'est élevé à 98,4%, l'un des plus élevés jamais enregistrés. Ces données sont recueillies tous les 5 ans et le questionnaire porte notamment sur l'âge, le sexe, l'état civil et l'utilisation des langues. Ces informations servent à définir les circonscriptions électorales et à planifier les programmes sociaux notamment. C'est ce qui complète vos actualités Arsenal Média. Passez une bonne journée sur nos ondes.
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6: Flash. Pas mal d'affaires dans le monde du sport ce matin. D'abord, on revient sur le tournoi de golf du Canadien de Montréal. L'entraîneur adjoint responsable des défenseurs chez le CH, Stéphane Robida, qui a confirmé que Caden Goulet était blessé. Va rater le début des activités de l'équipe. Il est resté évasif sur le sujet en disant que, bon, c'est pas son département. Mais Robida a mentionné que Goulet allait pas participer au début du camp d'entraînement lors d'un entretien avec l'équipe du 5 à 7 sur les ondes d'RDS hier. Il dit, bon, c'est décevant qu'il soit pas là pour le début, mais ce sont des choses qui sont hors de notre contrôle. Alors, il y aura peut-être une chaise de libre en défensive pour commencer la saison chez le Canadien. NBA, enfin, Kawhi Leonard est à nouveau un membre des Raptors de Toronto. 2 mois après la première annonce, la transaction qui est maintenant complétée. ESPN qui a confirmé hier après-midi que les Raptors et les Clippers ont accepté les termes de la transaction qui avait été mise sur pause parce que la NBA avait enquêté et donc sur les dessous de transactions du côté des Clippers. Bon, eux autres, ils ont été sévèrement sanctionné par la NBA. Donc, Brandon Ingram, Grady Dick, 2 choix de premier tour non protégés et un autre choix de premier tour et 2 choix de second tour qui sont cédés aux Clippers. Une transaction qui avait d'abord été annoncée en juin dernier. Les Chiefs de Kansas City qui ont annoncé des choses hier. Ils ont fait comme, OK, on est de retour. La saison passée, on oublie ça. On part sur les chemins qu'on connaît. Et on l'a emporté hier, 31-10, en Monday Night Football sur les Broncos de Denver pour la grande finale de la première semaine d'activité. Le nouveau porteur de ballon des Chiefs et plus récent joueur utile du Super Bowl, Kenneth Walker, qui a été la bougie d'allumage de son équipe. 173 verges au sol sur 23 courses, 18 verges sur 3 réceptions. Il a marqué un toucher au sol et un par la voie des airs, de quoi faire plaisir à ses nouveaux partisans. Les Blue Jays qui ont bousillé une occasion en or d'améliorer leur chance de participer aux séries d'après-saison avec Zach McKinstry qui a marqué le point de la victoire dans une erreur de Louis Varlin en 9e manche. Ça a permis aux Tigers de Détroit de l'emporter 6-5. Pendant ce temps-là, c'est que cette défaite des Blue Jays assure le titre de la division Est aux Yankees de New York et les Blue Jays restent à un match des Guardians de Cleveland et du dernier rang parmi les équipes repêchées malgré le fait que Cleveland a perdu hier. 7-3 face aux White Sox de Chicago. Faudrait pas que ce genre de situation-là se répète trop souvent pour les Blue Jays d'ici la fin de la saison. Et près de chez nous, premier championnat pour Rivière-du-Loup depuis 2021 dans la Ligue de baseball senior Puribec du Bas-Saint-Laurent. Rivière-du-Loup qui a remporté une victoire hier de 5-2 sur Kamouraska à Saint-Pascal. Et ça vient mettre fin à cette série et à cette saison de baseball senior. Donc, Rivière-du-Loup sacré grand champion des séries. Côté météo pour aujourd'hui, ben c'est une belle journée sur l'est du Québec, un scénario qui se ressemble pas mal, que vous soyez à Rimouski, Mont-Joli, Amqui, Matane, Sept-Îles, Port-Cartier. C'est du soleil aujourd'hui avec les nuages qui arrivent un peu plus tard cet après-midi. Maximum prévu à 15 degrés sur Rimouski, 13 en Matanie et 14 du côté de Sept-Îles, Port-Cartier. Des nuages ce soir, la nuit prochaine, avec un 40% de probabilité d'averse tard ce soir et après minuit. Un minimum prévu à 10 degrés sur Sept-Îles, à 14 sur Matane et à 15 à Rimouski. Et demain, c'est le point chaud de la semaine. Soleil, nuage, avec un max à 23 degrés sur Rimouski, humidex de 26 pour demain. On va sortir les Bermudas. En Matanie, on parle de soleil et de nuage avec un 30% d'averse avec un maximum à 18. Et le maximum demain, c'est il, on parle de 19 degrés avec une journée soleil et nuage. Présentement, sur la côte nord, on est à 7 petits degrés pour démarrer la journée. 7 petits degrés en Matanie également pour partir cette journée-là. Et 5 degrés à Rimouski.
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Mardi 15 septembre, ici Mathieu Guimond. C'est un plaisir de commencer la journée en votre compagnie dans les 100 000 matins sur haut partout dans l'Est du Québec. Au cours de la prochaine heure, on va faire un petit tour d'horizon des nouvelles qui retiennent l'attention dans votre coin de pays, dans l'Est du Québec. 7h50 pour notre tour d'horizon des actualités de chez nous. On a également Gilbert Delorme qui s'en vient sur le coup de 7h30 ce matin avec la chronique La Game. On va parler du tournoi de golf du Canadien. Il s'en est-tu passé des affaires dans ce tournoi de golf-là? On a-tu su des choses? Beaucoup de sujets à parler avec Gilbert dans une vingtaine de minutes dans les 100 000 matins. Et vous restez là dans un moment tel que vu sur les internets. Pas mal d'affaires. La comédienne Sydney Sweeney qui retient l'attention, peut-être pas pour les bonnes raisons. Angine de poitrine à Jimmy Fallon hier soir. Il y a eu pas mal de commentaires et beaucoup de critiques catastrophiques par rapport au jeu NHL 27 qui est sorti récemment. Je n'ai eu l'une dans la presse. Et my God! Non, on l'a échappé. On s'en jase dans un moment. Mais pour tout de suite, on remonte en 1998 avec les New Radicals. C'est You Get What You Give. En ce beau début de journée de ce mardi, vous êtes sur haut partout dans l'Est du Québec, dans vos 100 000 matins.

0: Merci de commencer la journée dans les 100 000 matins sur Haut, partout dans l'Est du Québec. Vous êtes à la radio du trafic à compter de 15 heures avec le chum Sylvain Caron qui sera là pour vous accompagner partout dans l'Est du Québec pour votre retour à la maison. D'ailleurs, vous n'hésitez pas hein, pour vos salutations, les vœux d'anniversaire, simplement donner des nouvelles, tout ça. Hein, vous nous envoyez vos commentaires via les sites web de Haut dans l'Est du Québec, les pages Facebook de Haut dans l'Est du Québec et même via le texto. Entre autres le 418-724-9870 et de cette façon-là l'ami Sylvain qui pourra utiliser ça pour vous jaser en fin de journée. Ratez pas ça, le trafic dès 15h sur Haut partout dans l'Est.
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0: Ah, pas mal d'affaires sur les internets aujourd'hui. Puis tiens, on va partir ça avec des gars du Saguenay qui hier ont fait leur début à la télé américaine. Et ça sonnait comme ça. Hier, je parle bien sûr d'Angine de Poitrine, qui était de passage à l'émission de Jimmy Fallon hier soir. Fallait se coucher tard. Fallait se coucher très tard si on voulait assister à la performance de nos picotés, mais ça a sonné

dénaturé, hein? Bien sûr, c'est pas parce qu'ils sont à la télé américaine qu'ils vont changer les choses pour autant. Il y avait leur décor picoté comme une espèce de drap qu'il y avait mis en arrière d'eux autres. La gang de Jimmy Fallon, le public, semblait déjà conquis d'avance à la formation Angine de poitrine qui poursuit sa tournée aux États-Unis actuellement avant de s'en aller en Europe. Vont revenir au Québec en novembre pour quelques prestations. Et comme à l'habitude, les gars sont pas capables de laisser indifférent. Hein? Non, c'est polarisant, Angine de poitrine. Soit t'aimes ça ou tu dis « qu'est-ce que c'est ça, cette affaire-là? » Et on l'a vu hier dans les commentaires par rapport à la vidéo passée par Jimmy Fallon sur les réseaux sociaux. Entre autres, il y a des gens qui capotent littéralement, qui disent « non, mais sont-tu têtes? Ils manquent pas de punch. C'est des musiciens hors pair. » Et techniquement, ça se tient, puis tout est encore sur la coche. Et il y en a qui trouvent ça assez audacieux d'arriver à leur première télé américaine, puis d'arriver avec de quoi de nouveau. Parce que la toune qu'on vous a fait entendre, elle s'appelle « Zouk-Zek ». Pis c'était la première fois qu'elle faisait devant public. Tu sais, les gars d'Angine de poitrine, y a rien à leur épreuve. Et bien sûr, il y a aussi des commentaires sur les réseaux sociaux qui disent « C'est quoi cette affaire-là? Non, mais qu'est-ce que j'entends? Mes oreilles saignent. » Bref, aux États-Unis comme au Québec, le même genre de commentaires revient par rapport à la presse.

c'est juste du sport. Mais il y a un petit problème. Il y a plusieurs athlètes féminines qui dénoncent le fait qu'on vient sexualiser le sport féminin. Il y a des Olympiennes, des sportives de haut niveau, dont une nageuse qui s'appelle Ariane Titmus et une sprinteuse qui s'appelle Amy Hunt, qui ont publié des vidéos de leur performance avec un message essentiellement par résumé en disant « C'est à ça que ça ressemble, une femme dans le monde du sport. » Ce qu'on reproche, dans le fond, c'est pas vraiment que Sydney Sweeney monte son corps. Ce qu'on reproche, c'est que son corps devient l'argument pour vendre une plateforme de paris sportifs. Puis, les athlètes féminines, on le sait, ben, se battent depuis des années pour être reconnues pour leur talent, leur force, leur performance, plutôt que pour leur apparence. Sydney Sweeney a essayé de répondre indirectement en partageant des photos d'athlètes, des gars comme des filles qui ont posé nus pour le body issue de ESPN, où est-ce qu'on célèbre le corps et les capacités des sportifs. Mais ça y a plutôt repété d'en face. On disait que, dans le magazine, la nudité, ça sert à mettre en valeur la performance athlétique, alors que dans la pub, son corps sert plutôt d'accessoire à une campagne sexualisée. Donc, en gros, la pub est conçue pour être provocante et le but, c'est de faire parler. Et c'est-tu réussi? Je pense que oui. Personne connaissait cette plateforme de paris sportifs en ligne. Et là, maintenant, tout le monde la connaît. Donc, parlez-en mal, parlez-en bien, mais parlez-en. Alors, c'en est une autre belle preuve. Dernier sujet qui fait beaucoup réagir. Avez-vous vu les graphiques de schnout pour NHL 27 lancés par EA Sports? Ça a tout simplement aucun bon sens. Vous avez probablement vu les images, entre autres, comment Cole Caulfield, comment Martin Saint-Louis, comment Alex Ovechkin sont représentés dans le jeu. Ils se ressemblent pas. Cole Caulfield a dit en entrevue, « Hey, écoute, j'ai l'impression que je viens de voir un fantôme pour avoir cette face-là. » Et il dit, « Je suis tanné le nombre de fois que des fans, que des gens dans mes contacts m'envoient des captures d'écran de ma face dans NHL 27. » Il dit, « Ça me ressemble pas. » Bon, dans les critiques, entre autres, il y en a une dans le journal La Presse ce matin, où est-ce que on descend le jeu en bonne et due forme. Ben, on dit entre autres que bon, il y a quelques petites améliorations dans la façon de jouer, mais il y a rien qui transforme l'expérience. L'intelligence artificielle, les décisions sont absurdes. Ça nuit au réalisme. Le graphisme puis la présentation, bon, c'est plus beau, les arénas sont mieux travaillées, mais les faces des joueurs sont complètement ratés. Les modes de jeu, il y a des éléments qui sont perçus comme des variations de ce qui existe déjà. Le modèle d'achat et de cartes dans les modes compétitifs, c'est une source d'irritation. Et le problème de fond, c'est que on a l'impression de payer plein prix pour un jeu qui en vaut tout simplement pas la peine. Au lieu de partir en grande puis dire « Hey, c'est la nouvelle édition du jeu », on aurait pu juste dire « Hey, on fait une mise à jour de celui-là que vous connaissez déjà, puis c'est la mise à jour de 2027, et ça aurait été correct. » Mais, quand on pense à tout l'argent qui est supposément mis dans le développement d'un jeu, on a l'impression qu'on a tourné les coins ronds, puis que les amateurs de sport et les amateurs de hockey, en termes de gaming, sont un petit peu les dindons de la face de toute cette histoire-là. Alors, je vais vous mettre en ligne dans notre section, telle que mentionnée, sur nos ondes, sur les sites web de haut, la critique assez raide du journaliste de La Presse, qui dit ce qu'il en a pensé de NHL 27. Hey, s'il y a des gamers qui ont essayé le jeu, je veux vous entendre, je veux vous lire là-dessus. 88-724-9870.

0: C'est la musique de Greenwoods avec Tempête dans les 100 000 matins en ce mardi 15 septembre. Merci beaucoup d'être là pour ce qui est de l'actualité. Qu'est-ce qui retient l'attention ce matin? On parle beaucoup du débat des chefs ce soir, premier de cette série de débats. Il y a les face-à-face ce soir à TVA. Il y a le débat demain du côté de Nouveau. Et le 23, la semaine prochaine, il y aura le grand débat de Radio-Canada. Et donc, dans les chefs qui vont s'affronter. On dit, entre autres, celui qui a le plus à gagner. En tout cas, ça va être une opération visibilité, assurément, pour le chef libéral, Charles Milliard. Mais on apprend ce matin que on aurait pu se retrouver avec un espèce de croisement entre un débat des chefs puis un review de Poutine. Ouais, si Olivier Primeau s'était présenté à la chefferie du Parti libéral, il a laurié la chefferie du PLQ, Primeau. Et là, il est impliqué avec les caquistes. Ouais. un petit peu girouette, Olivier Primeau. Ça fait partie des choses qui retiennent l'attention dans l'actualité. En ce début de journée de ce mardi, justement, on fait le bilan de ce que vous devez savoir dans l'actualité. Les actualités Arsenal Média dans un moment.
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6: Bon mardi, c'est Louis-Philippe Arnoirel. Le ministre des Finances du Québec, Éric Girard, sera au sommet canadien sur l'investissement aujourd'hui. Il misera sur le secteur manufacturier, l'énergie propre, l'expertise en défense et les minéraux critiques pour faire valoir la place du Québec comme étant au centre de la transformation de l'économie canadienne. Selon la liste fournie par le bureau du premier ministre, de grands joueurs du monde des affaires québécois seront représentés comme Bombardier, Desjardins et Rio Tinto. La dirigeante d'Hydro-Québec, Claudine Bouchard, et le président et chef de la direction de la Caisse, Charles Lémont, seront aussi de la partie. Les chefs des cinq principaux partis politiques croiseront le fer pour la toute première fois de la campagne électorale ce soir, à l'occasion du face-à-face TVA, entre 20h et 22h. Trois grands thèmes seront abordés, soit l'économie sous tension, nos impôts, nos services, et l'avenir du Québec, a indiqué TVA. La période des débats est habituellement un moment fort de la campagne, d'une grande importance pour les politiciens, puisque les Québécois sont davantage à l'écoute. Environ 40% des Québécois seraient toujours indécis selon de récents sondages. L'Union européenne ouvrira un bureau à Ottawa pour faciliter les échanges entre les parlementaires canadiens et européens. Selon Roberta Metslova, présidente du Parlement européen, cela permettra de mieux comprendre certains enjeux, comme ceux de la situation de l'Arctique, de la sécurité et du commerce transatlantique. Le Parlement européen dispose déjà de 9 bureaux consacrés à ces échanges dans différentes villes du monde, notamment à Kiev, Londres et Panama. Et selon Statistique Canada, le taux de réponse au recensement de la population 2026 s'est élevé à 98,4%, l'un des plus élevés jamais enregistrés. Ces données sont recueillies tous les 5 ans et le questionnaire porte notamment sur l'âge, le sexe, l'état civil et l'utilisation des langues. Ces informations servent à définir les circonscriptions électorales et à planifier les programmes sociaux notamment. C'est ce qui complète vos actualités Arsenal Média. Passez une bonne journée sur nos ondes.
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7: Météo Rimouski, les environs, on parle d'une belle journée ensoleillée aujourd'hui. Les nuages arrivent tard cet après-midi. Le maximum est à 15 degrés. La nuit prochaine, ça reste aux alentours de 15 avec du temps généralement nuageux. Et demain, soleil, nuage, un 30% d'averse tard en après-midi. Et c'est le point chaud de la semaine. Max à 23, Humidex à 26 pour demain. Le chanteur Gab Bouchard s'arrête à Rimouski jeudi soir, 20h à la Salle des Jardins pour nous présenter son plus récent spectacle en formule avant-scène debout. Pour assister à ce show-là, 724-0800 ou encore spectacle.com pour plus de détails.
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7: 7h29, vous restez là dans un moment, c'est notre segment La Game avec Gilbert Delorme. Bien sûr qu'on va revenir sur le tournoi de golf du Canadien de Montréal. Hier, on a annoncé une prolongation de contrat de Martin Saint-Louis, Josh Anderson, le nouvel assistant à Nick Suzuki, Goulet qui est blessé pour le début du camp, Jack High, on est sur le bord de s'entendre avec lui, puis plein d'autres affaires. On manquera pas de sujet avec Gilbert dans un instant. Après la musique de Mumford & Sons et Chris Stapleton, voici Here.
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0: continue de grimper cette toune-là dans notre palmarès, la Hit 15, les samedis 9h avec le chum Chuck Noël, les plus grosses tounes de la semaine, Chris Stapleton et surtout la formation Mumford & Sons, parce que c'était eux autres la toune, mais Stapleton la vole tellement que quand il commence à chanter, hein? 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Ah, j'y volerais sa voix anytime, ce gars-là. 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
0: Et pour notre segment La Game, mesdames, messieurs, accueillons comme il se doit notre gamer, Monsieur Gilbert Delorme.
2: Salut Mathieu, comment ça va?
0: Ça va très bien, Gilbert, toi-même?
2: Ça va bien, Stéphanie pas encore là ce matin.
0: Ah ben écoute, elle repose sa voix, mais tu sais, notre amie Stéphanie, ben tu t'en connais pas depuis aussi longtemps que moi, Gilbert. Nous autres, on se connaît quand même depuis secondaire 4, même depuis secondaire 3, Stéphanie. Puis bon, oui, on est un vieux couple de radio. Mais c'est pas le genre de fille à faire les choses à moitié, même quand t'as perdu la voix et qu'elle tombe malade.
2: Ok, c'est ça. Tout de même faire les choses une shot, puis après ça, ça va être correct. Ça va être correct tout l'hiver. C'est bien correct comme
0: bon,
2: ça.
0: Bon, c'est ça. Après ça, c'est réglé, là.
2: Il n'y a pas de trouble. C'est bien parfait.
0: Gilbert, tournoi de golf du Canadien hier qui a donné un peu le coup d'envoi de la saison pour le tricolore. Ouais. Il s'est passé quand même quelques affaires, des annonces qui ont été faites, des choses à laquelle on s'attendait. Qu'est-ce que tu as pensé, justement, des déclarations, entre autres, des joueurs puis de l'état-major du Canadien hier?
2: Ben écoute, pour commencer, tu sais, on a annoncé avant que ça commence la prolongation de contrat de Martin Saint-Louis.
0: Ça, on s'y attendait, là.
2: Ouais, ça, je pense que c'est une bonne chose. Écoute, tu sais, on a annulé sa dernière année de contrat. Bon, il a rajouté 3 ans, donc il y a un contrat de 4 ans. Fait que moi, je pense que c'est bien mérité parce que je pense que Martin Saint-Louis, là, il est bien dans le ciel, bien en contrôle. Ben en contrôle de son club, puis ça, c'est une bonne chose. Mais tu sais, on a parlé à plusieurs joueurs hier, il y a des dirigeants qui ont parlé, tout ça, tu sais, puis, tu sais, moi, il y en a plusieurs, là, j'ai noté, là, tu sais, Cole Caulfield qui dit, je vois pas pourquoi qu'un Américain voudrait pas jouer à Montréal.
0: Hey, c'est rassurant, ça.
2: Ben, c'est ça, parce que, tu sais, Montréal, c'est un bon club, c'est une bonne organisation, puis c'est une ville de hockey. T'sais, pour avoir joué ailleurs, t'sais, pis c'est le fun de jouer ailleurs, pis c'est correct, là, t'sais, pis il y en a des places que c'est le fun et tout ça, mais c'est jamais comme l'engouement à Montréal.
0: Ben
2: à Montréal,
0: oui.
2: C'est le hockey numéro un, t'sais, nous autres, on est dans le monde de la radio sportive.
0: Pis, oui, mais toi, tu l'as vécu comme joueur aussi, Gilbert.
2: Absolument. T'sais,
0: c'est absolument. Deux mondes différents, t'sais, t'as joué ailleurs, mettons, t'as joué à Détroit, bon, mettons, tu te promenais à l'épicerie, tu te faisais pas trop achaler versus à Montréal.
2: Pas. Absolument pas. Non, il n'y a pas partout. Ben, peut-être à Toronto, là. Peut-être les joueurs à Toronto, là. Peut-être.
0: Ouais, là, c'est pas pour les mêmes raisons à Toronto, là.
2: Ouais, mais tu fais pas être. Non, mais tu te fais pas chalard.
0: Non, c'est
2: parce
0: ça.
2: Que les gens te reconnaissent pas. Les gens te reconnaissent pas ailleurs. Tandis qu'à Montréal, on vit pour le hockey.
0: Ben
2: on a
0: oui.
2: Hâte que la saison commence. On a hâte que le tournoi de golf arrive. On a hâte que les gars vont dire. Puis ça, j'aimais ça parce que, tu sais, on a quelques-uns Américains sur notre club, puis il y a pas de trouble là, tu sais, la barrière là, des pays là, tu sais, à un moment donné, il faut passer par-dessus, puis si les gars sont capables de nous aider, puis les Canadiens de Montréal, ça représente une bonne organisation, c'est le fun de venir jouer ici. Fait que là, ça c'est le fun, j'ai aimé ça. Kent Hughes qui a parlé de ses gardiens de but, tu sais, puis les gardiens de but à Montréal, ça monopolise beaucoup.
0: Tu sais, ben quand oui.
2: On va probablement commencer le camp avec 3 gardiens de but, mais on commencera pas la saison avec 3 gardiens de but.
0: Ben ça j'ai aimé ça de Ken Hughes, ça a le mérite d'être clair, Gilbert, parce que l'année passée, le maudit ménage à 3.
2: Ah, c'est ça, là, en bon français, ça vaut pas de la merde.
0: Parce que
2: ça brise. C'est pour les joueurs d'avant ou les défenseurs dans une pratique, ça dérange pas vraiment, mais pour les gardiens de but, surtout qu'aujourd'hui, on pratique pas, tu sais, 1h30 de temps, on pratique 45-50 minutes, c'est court, c'est intense et tout ça. Fait que tu veux que tes gardiens de but aient le plus d'ouvrage possible dans les entraînements. T'sais, puis normalement, le gardien de but qui va partir la game, on va donner un exemple, peut-être, mettons que demain, il y a une game, ben Dobesh va prendre le net complètement, puis à l'autre bout, s'il y a 3 goalers, ça va être les 2 goalers qui vont se splitter la charge de travail. Fait que, en bout de ligne, il y a quelqu'un quelque part qui manque un petit peu d'ouvrage.
0: Ben oui.
2: C'est pas pour les entraînements là, c'est pas idéal. Fait que moi je suis bien content. J'ai hâte de voir est-ce que ça va être via une transaction ou ça va être via, ben, on renvoie Fowler à Laval parce que Fowler a besoin de jouer, puis on garde Montembeault en haut comme deuxième. Moi, je pense que ça va dépendre des performances. Ben, de un, ça va dépendre des performances des gardiens de but au camp d'entraînement. Mm-hmm. Il faut que les gars arrivent prêts. Il faut que les gars soient prêts à faire la job tout de suite. Puis s'il y en a un ou s'il y en a deux qui ont de la misère, ben, ça se peut qu'on réajuste, là. Fait que, tu sais, on va y aller avec, sûrement y aller avec les meilleurs, même si, Dobesh devrait avoir la pole parce que Dobesh nous a amené dans les playoffs l'année passée, puis c'est lui qui gaulait.
0: Non, non, ça c'est clair.
2: C'est bien correct. Mais en même temps, si Sam est très bon au camp d'entraînement, et si Fowler est ordinaire, mais là, tu sais, est-ce qu'on va être tenté de renvoyer Fowler à Laval pour le faire jouer un petit peu plus, pour qu'il retrouve sa game? J'ai hâte de voir comment est-ce qu'on va procéder là-dedans. Là. Ça, mm-hmm. ça va être très, très, très intéressant. Très intéressant. Tu sais, il y a Slavkovski qui a parlé, de son chum, Josh Henderson. Il a dit, ouais, mais là, tu sais, on dirait que ses couilles ont grossi cet été. Puis, alors, regarde, c'était, moi, je trouve que c'était un moment, là. Slavkovski, c'est un clown. C'est le fun d'avoir des gars comme ça.
0: Ben oui. Mais non, mais ça t'en prend, là. Tu peux pas avoir juste des enfants d'école puis des bons petits gars, puis ça t'en prend. Des funny guys un peu dans une équipe, là, tu sais.
2: Absolument. C'est très important. Mais en même temps, il a dit qu'un gars, l'arrivée d'un gars comme Kreider, je pense que lui va vraiment bénéficier de ça.
0: Ben, tu vois, ça recoupait ce que tu disais hier, Gilbert, que l'arrivée d'un Kreider, ben, Slavkovski, c'est prends ton calepin, prends des notes. C'est comme ça que ça marche, là.
2: Exactement ça. Tu sais, puis moi, je pense que ça va le rendre meilleur. Puis c'est ce que Slavkovski a dit aussi. Ça va me rendre meilleur.
0: Ça ne peut pas nuire.
2: C'est 950 games de jouer dans la Ligue nationale. Tu sais, fait que lui, là, puis c'est le meilleur pour faire dévier des pucks devant le net. Fait que lui, là, c'est sûr qu'il va donner des conseils. Il y a un gars comme Bolduc qui va bénéficier de ça aussi parce que c'est un jeune joueur. Pis, regarde le vétéran aller. Regarde comment est-ce qu'il se comporte. Regarde comment est-ce qu'il se prépare dans les entraînements. Puis comment est-ce qu'il prépare pour les matchs et tout ça. Puis je pense que ça va être bénéfique là pour tout le monde. Parce que quand tu rentres un vétéran, puis Martin Saint-Louis l'a dit, avec un bon éthique de travail puis une bonne personne. Tu sais, une bonne personne, tu le rentres dans le vestiaire, ça peut pas mal aller. T'sais, ça va être positif, je pense, pour tout le monde. Puis, tu sais, on a hâte que ça commence. Quand Hughes a parlé de Arber Jacquet et son contrat, puis je ne sais pas si vous avez... Parce que moi, j'étais à l'antichambre hier soir, puis ça a été dit au 5 à 7 plus tard dans la journée, là, tu sais, quand les gars se préparent pour aller souper et tout ça, en beau complet et tout ça, puis Quint Hughes a fait une entrevue avec Yannick puis Fred, puis il a dit que du côté de Arber Jacquet, la balle était dans son camp.
0: Ça veut dire quoi, ça, Gilbert? La balle est dans son camp?
2: Ça veut dire, Mathieu, ça veut dire qu'on a déposé un offre. C'est comme un peu prends-la ou laisse-la.
0: À ce point-là, là, on serait là dans les négos.
2: D'après moi, c'est un peu ça. Là. Est-ce que ça accroche sur les années? Est-ce que ça accroche sur l'argent? Est-ce que Arber Jacquet s'évalue de la bonne façon ou correctement? Est-ce qu'il pense qu'il est meilleur qu'il l'est vraiment? Faut pas que ça tarde. Faut pas que ça niaise, parce que plus ça niaise, ça sera pas bon pour les deux côtés.
0: Ben là, déjà, Jacquet était pas au tournoi de golf hier. Camp d'entraînement demain, tabarnouche, s'il est pas en uniforme, ça va commencer à jaser dans le vestiaire, je peux pas croire, là.
2: Puis non seulement ça, Mathieu, c'est que tu te mets un petit peu l'organisation à dos aussi, puis tu veux pas ça. Pour un joueur comme Jacquet qui est pas, il y a pas trop, il coupe des franges trop non plus avec le Canadien. Tu sais, des fois, il joue, des fois, il joue pas, des fois, tu sais, il est dans les estrades. Fait que, moi, je pense que c'est important que tout baigne dans l'huile. C'est pour ça que je serais pas surpris d'entendre qu'aujourd'hui, là, on va procéder à la signature du contrat. Si t'es Arber Jacquet, t'as pas une grosse marge de manœuvre.
0: Ben non, c'est ça l'affaire, là.
2: C'est quoi tes outils de négociation, là? Tu peux pas demander la lune au point de vue monétaire. Puis de deux, tu peux pas négocier non plus du temps de glace. Là. Du temps de glace, ça se mérite du temps de glace. Fait que, tu sais, hey, moi, si j'étais lui, regarde, signe un 2 ans, whatever, puis regarde, ça sera pas bien plus que tu faisais l'année passée, peut-être un petit peu plus, peut-être un 10% de plus, peut-être ça va tourner autour de peut-être 1,5 million par année, quelque chose comme ça.
0: Ouais, aux alentours de ça.
2: Ben, prends-le, puis ferme ta boîte, puis fais la job, parce qu'on a besoin de toi.
0: Mais Mathieu, ça va être la meilleure façon de convaincre l'état-major que t'es essentiel au club.
2: Ben, absolument.
0: En faisant ça, t'as 100% raison là-dessus, Gilbert.
2: Tu sais, t'as pas de marge de manœuvre. Fait que en bon français, ferme ta gueule, prends le contrat, puis essaie de rester dans l'alignement. Ouais. Tu vas te faire jouer, puis quand ils vont te faire jouer, le plus important, monsieur, pour Albert Jacquay, c'est de garder sa game simple. Albert Jacquay, ça le met tout le temps dans la chenoute quand il essaie de trop en faire. Puis, tu sais, c'est le pire défaut qu'un jeune joueur peut avoir, surtout un joueur de ce style-là. Quand tu penses que t'es arrivé, puis quand tu penses que tu deviens confortable, là, t'essaies de faire des choses qui sortent un petit peu de l'ordinaire, puis c'est là que tu te mets dans la marde. Tu veux pas faire ça si t'es Albert Jacquay. Garde ta game bien simple. Tout le monde va être content. Sois tough. Frappe devant le filet. Une fois de temps en temps, tu laisses tomber les mitaines. Tout le monde aime ça. Il n'y a pas de trouble là. Puis c'est ça qu'on veut de lui. Essaie de faire ça tout le temps, puis tu vas rester dans le line-up tout le temps. Tu seras pas dans le chenoute.
0: On va suivre ça avec intérêt, à savoir si aujourd'hui que ça se passe, sa signature de contrat, parce que je pense que demain, on va parler du début du camp d'entraînement. Gilbert?
2: Absolument. Écoute, ça va être le fun. Tu sais, ça va aller vite là, cette année, Mathieu.
0: Oui, c'est ça. Le camp est moins long. Il y a moins
2: en
0: de matchs pré-saison, là, aussi. Là.
2: Ouais, en réalité, il y a comme 3 matchs hors concours, mais il y a comme 2 games qui sont comme split squad. Ils vont diviser les équipes, puis le Canadien va jouer 2 matchs dans la même journée, 2 fois. Fait que ça va être un petit peu difficile de suivre là, qui qu'on veut suivre, là, qui qu'on veut voir progresser et tout ça, mais en même temps, tu sais, la saison va commencer un petit peu plus tôt aussi parce que c'est plus long cette année. Fait que on a bien hâte que ça commence.
0: Ouais, bon, ça fait bien des sujets pour nos prochaines chroniques. La game, assurément. Hey Gilbert, merci beaucoup. On se retrouve demain pour une autre chronique. Salut.
2: Salut, bye tout le monde.
0: Vous allez pouvoir y entendre les propos de Gilbert Delorme sur les sites web de O98.7, 95.3 et 99.1. Dans notre section En rattrapage, ce sera disponible dans les prochaines minutes. Sammy Sonic, gros One Hit Wonder de 1998 avec Closing Time à

0: Merci beaucoup d'être là dans les 100 000 matins à 7h47 avec du beau soleil centre-ville de Rimouski. Ce sera une belle journée ensoleillée sur l'est du Québec. C'est là l'ami Nico qui dit « Hey, y a-tu moyen de poser des questions à Gilbert Delorme par rapport à Chronique La Game? » Ben oui, il y a moyen de poser des questions à Gilbert s'il y a des affaires qu'il dit. Puis là, vous faites comme « Hey, attends un peu, viens-tu vraiment parler de ça? » Hey, vous hésitez pas, hein, vous nous faites signe via le 88-724-9870. Ça va nous faire plaisir de se faire vos porte-paroles et poser vos questions à Gilbert Delorme dans nos segments à la game. Ta question d'aujourd'hui, mon cher Nico, hey, je la garde pour demain parce que ça va être bon demain aussi comme question à poser à Gilbert. Dans un instant, jase actualité, qu'est-ce qui se passe près de chez vous dans l'Est?
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1: 7h55 dans les 100 000 matins, c'est notre nouvelle tradition qu'on a débutée hier et qu'on va poursuivre sur nos ondes, de faire un petit tour d'horizon de ce qui retient l'attention dans les actualités près de chez vous. On débute avec nos amis sur la Côte-Nord. On parle entre autres aujourd'hui d'une étude scientifique sur les impacts des changements climatiques en Basse-Côte-Nord. Ça vient juste d'être dévoilé. On dit que les changements climatiques viennent affecter le mode de vie, l'accès aux services essentiels, l'économie, les pratiques traditionnelles et les activités des communautés, selon la chaire de recherche du Canada avec les milieux de vie du Nord de l'UQAM. Il y aura une entrevue qui sera bientôt disponible, réalisée par notre journaliste Jean Saint-Pierre sur macotenord.com. On parle aussi d'une marche des gens du mouvement Le communautaire est à bout qui est prévue dans les rues de Sept-Îles en fin d'avant-midi aujourd'hui. Il y a la députée ministre sortante candidate de l'équipe Fréchette, Kateri Champagne-Jourdain, qui fait le point sur sa campagne électorale aujourd'hui à midi. On est presque à mi-chemin vers l'élection du 5 octobre. Il y a 5 candidats pour l'instant en campagne électorale dans le comté de Duplessis. On parle aussi du déclin de la population. 40% des répondants à un sondage d'Action chômage qui envisage quitter la Côte-Nord. Un sondage en ligne qui a été effectué auprès des résidents de plusieurs MRC de la Côte-Nord. Ça vient confirmer que la précarité persistante liée à l'emploi saisonnier vient encourager l'exode dans la région. On parle aussi d'une intervention policière au centre jeunesse de Baie-Comeau. Ça s'est déroulé dimanche soir, selon Radio-Canada. Les policiers qui ont rencontré un jeune d'âge mineur qui leur a remis ce qui était finalement un fusil à plomb, qui a été arrêté, ensuite libéré. On dit que c'est trop tôt pour savoir si des accusations seront portées contre lui. En Matanie, il y a l'entreprise IM Recyclage qui a reçu un avis du ministère de l'Environnement de la lutte contre les changements climatiques de la faune et des parcs pour lui demander de cesser la réception de métaux et de matières résiduelles dès le 11 juin 2026 sur son site de Matane, une décision qui fait suite à des manquements sur la loi sur la qualité de l'environnement qui ont été constatés chez AIM Recyclage Matane ces dernières années, selon le gouvernement du Québec. L'activité qui continue cependant sur le terrain, selon Radio-Canada, le 9 septembre, on a vu entre autres une grue à grappin qui déplaçait des matériaux sur le site et des amas de métaux et de matières résiduelles qui s'y trouvaient. Le ministère qui indique par courriel avoir constaté des activités de réception de métaux sur place lors d'une inspection en août dernier. Près de chez nous, à Rimouski, il y a la société de développement Angus qui confirme l'ouverture officielle du processus de location pour les 328 logements abordables situés dans le quartier maritime à Rimouski. L'ouverture des inscriptions qui sera une étape significative pour l'équipe. On dit que les premiers résidents pourront prendre possession de leur logement dès 2027 et donc c'est quelque chose qui a commencé en construction en janvier 2025. Et on prévoit donc que la construction sera terminée à temps pour l'été 2027 pour les premiers ménages à s'installer. Et qui pourra aller s'installer là? Le quartier maritime s'adresse aux ménages qui respectent les critères d'admissibilité du programme d'habitation abordable Québec. Et finalement, on parle du stade de multisport de Rimouski, la structure qui sera bientôt érigée. Selon le journal Le Soir, on va faire ça dans les prochaines semaines pour permettre aux travailleurs d'œuvrer à l'intérieur pendant l'hiver. Les fondations qui devraient être terminées d'ici la fin du mois de septembre. L'échéancier est toujours pour une ouverture en janvier 2028, selon le maire de Rimouski, Guy Caron. De toute façon, on vous tient au courant de ces différentes actualités, bien sûr, lors de nos différents bulletins d'actualité, un peu partout dans la programmation, sur les ondes de haut. Alors, puis pour plus de détails également, ma Côte-Nord, ma Gaspésie, mon Matane. Et dans un instant, on va parler actualité, scène nationale, internationale, ce qui retient l'attention ce matin, les actualités Arsenal Média avec Louis-Philippe Arnois-Harel. Ça s'en vient dans un instant.
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5: Bon mardi, c'est Louis-Philippe Arnoirel. Le ministre des Finances du Québec, Éric Girard, sera au sommet canadien sur l'investissement aujourd'hui. Il misera sur le secteur manufacturier, l'énergie propre, l'expertise en défense et les minéraux critiques pour faire valoir la place du Québec comme étant au centre de la transformation de l'économie canadienne. Selon la liste fournie par le bureau du premier ministre, de grands joueurs du monde des affaires québécois seront représentés comme Bombardier, Desjardins et Rio Tinto. La dirigeante d'Hydro-Québec, Claudine Bouchard, et le président et chef de la direction de la Caisse, Charles Lémont, seront aussi de la partie. Les chefs des cinq principaux partis politiques croiseront le fer pour la toute première fois de la campagne électorale ce soir, à l'occasion du face-à-face TVA, entre 20h et 22h. Trois grands thèmes seront abordés, soit l'économie sous tension, nos impôts, nos services et l'avenir du Québec, a indiqué TVA. La période des débats est habituellement un moment fort de la campagne, d'une grande importance pour les politiciens, puisque les Québécois sont davantage à l'écoute. Environ 40% des Québécois seraient toujours indécis selon de récents sondages. L'Union européenne ouvrira un bureau à Ottawa pour faciliter les échanges entre les parlementaires canadiens et européens. Selon Roberta Metslova, présidente du Parlement européen, cela permettra de mieux comprendre certains enjeux, comme ceux de la situation de l'Arctique, de la sécurité et du commerce transatlantique. Le Parlement européen dispose déjà de 9 bureaux consacrés à ces échanges dans différentes villes du monde, notamment à Kiev, Londres et Panama. Et selon Statistique Canada, le taux de réponse au recensement de la population 2026 s'est élevé à 98,4%, l'un des plus élevés jamais enregistrés. Ces données sont recueillies tous les 5 ans et le questionnaire porte notamment sur l'âge, le sexe, l'état civil et l'utilisation des langues. Ces informations servent à définir les circonscriptions électorales et à planifier les programmes sociaux notamment. C'est ce qui complète vos actualités Arsenal Média. Passez une bonne journée sur nos ondes.
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7: On commence notre petit tour d'horizon dans le monde du sport en parlant du Canadien de Montréal. Hier, on a annoncé que Caden Goulet était blessé, qu'il va rater le début des activités de l'équipe. Entre autres, en entrevue, l'entraîneur adjoint responsable des défenseurs chez le Canadien, Stéphane Robida, a resté évasif sur le sujet en disant que bon, c'était pas son département, mais qu'on savait qu'il était blessé. Bon, c'est décevant pour l'organisation qu'il soit pas là pour le début, mais c'est des choses qui sont hors du contrôle de l'équipe. Donc, on va surveiller qui pourrait s'installer à la place de Gourlay le temps que lui puisse réparer ses petits bobos et être prêt à embarquer dans la danse. Tous les défenseurs de l'équipe la saison dernière qui sont toujours avec les Canadiens cette saison. On parle aussi de basketball, la NBA. Enfin, c'est fait. Plus de 2 mois après la première annonce, la transaction est maintenant complétée. Kawhi Leonard est désormais un membre des Raptors de Toronto. Un retour pour Leonard au sein des Raptors. ESPN qui a confirmé hier en après-midi que les Raptors et les Clippers qui avaient accepté les termes de la transaction. On avait mis ça sur pause parce que la NBA avait enquêté sur les Clippers. Bon, résultat, ils ont été sévèrement punis, mis à l'amende et patati patata. Bon, toujours est-il que Brandon Ingram, Grady Dick, 2 choix de premier tour non protégés et un autre de choix de premier tour et 2 choix de second tour qui sont cédés aux Clippers en retour de Kawhi Leonard. La transaction qui avait d'abord été annoncée le 30 juin dernier, mais là, c'est confirmé, il fait son retour au sein des Raptors de Toronto. Patrick Mahomes et les Chiefs de Kansas City avaient des choses à prouver hier. On se souvient de la saison désastreuse de 6 victoires, 11 défaites l'an passé. Ben, va falloir les compter parmi les prétendants avec un message qui est envoyé au reste de la NFL hier. Grosse victoire de 31-10 sur les Broncos de Denver. Le nouveau porteur de ballon des Chiefs et plus récent joueur utile du Super Bowl, Kenneth Walker, qui était la bougie d'allumage des Chiefs avec une récolte de 173 verges au sol, 23 courses, 18 verges sur 3 réceptions. Il a marqué un toucher au sol et un par la voie des airs. Donc, de quoi faire plaisir à ses nouveaux partisans. Les Blue Jays de Toronto, baseball, qui avaient une belle occasion de pouvoir améliorer leur sort dans les courses pour l'obtention d'une place en série. Mais Zach McKinstry, qui a marqué le point de la victoire sur une erreur de Lewis Varlin en 9e manche, les Tigers de Détroit l'ont emporté 6-5 face aux Blue Jays de Toronto. Pendant ce temps-là, Cleveland a perdu contre les White Sox 7-3. c'est une belle occasion que t'es complètement bousillé. Les Blue Jays restent quand même à un match des Guardians de Cleveland et du dernier rang parmi les équipes repêchées. Et la défaite des Blue Jays qui vient assurer le titre de la division Est aux Yankees de New York. Et baseball senior Ligue Puribec du Bas-Saint-Laurent, Rivière-du-Loup qui a été consacré champion des séries éliminatoires avec une victoire hier à Saint-Pascal de 5-2 sur Kamouraska. C'est une première victoire en championnat d'après-saison pour Rivière-du-Loup depuis 2021. Côté météo pour aujourd'hui, c'est un beau scénario sur l'Est du Québec. Ça se ressemble pas mal. Que vous soyez à Rimouski, Mont-Joli, Matane, Namqui, Sept-Îles, Port-Cartier, Baie-Comeau, c'est le soleil qui sera là, du temps généralement ensoleillé. Les nuages arrivent un peu plus tard cet après-midi. On a un max de 15 pour Rimouski, 13 pour Matane et 14 pour Sept-Îles. Présentement, sous le soleil, avec 10 degrés à Sept-Îles, Port-Cartier, 9 à Matane et du côté de Rimouski, on est également à 9 degrés le long du fleuve.
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ce mardi 15 septembre, je veux souhaiter une belle journée d'anniversaire à Luc Monette de la part de sa femme Claudia, qui l'aime fort, fort, fort. On lui souhaite une belle journée. Bonne journée aussi au doc Jocelyn Morin, dont c'est l'anniversaire aujourd'hui. Si vous aussi, vous avez des vœux d'anniversaire, n'hésitez pas, hein, le 418-724-9870, les pages Facebook de Haut dans l'Est du Québec et également nos sites web, tous les moyens qui sont bons pour qu'on puisse s'occuper de faire vos vœux, vos salutations d'ici 9h. À venir au cours de la prochaine heure, on va jaser de la campagne électorale. C'est un nouveau rendez-vous qu'on vous propose à tous les jours à compter de 8h30. On va parler avec notre journaliste Michel Scarpino, qui va nous faire un bilan de la campagne, des choses qui sont à surveiller. Et là, bien sûr, aujourd'hui, on va parler des bas des chefs. Et on a également notre jeu d'eau qui s'en vient. Oh, quel film! Je vous fais entendre une toune et vous devez me dire dans quel film on l'a entendu. On teste vos connaissances après Cameron Whitcomb, c'est Kingdom of Fear, dans les 100 000 matins à Haut.

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1: Merci de commencer cette journée en ce 15 septembre, bien branché au 100 000 matin sur dans l'Est du Québec. Bon, qu'est-ce qui retient l'attention dans les journées que vous pouvez célébrer aujourd'hui? Ah ben aujourd'hui, c'est la journée mondiale de la démocratie. Et on a un bel exemple de ce qui se passe dans une démocratie qui est quand même pas pire. Il y en a des mieux, il y en a des pires aussi, avec le débat des chefs, tu sais, quand on peut organiser ce genre d'événement-là et puis que les différents partis peuvent présenter leur point de vue, s'obstiner un petit peu. Ben, je pense que c'est signe qu'on ne doit pas être si pire à quelque part à travers ça. Sinon, aujourd'hui, la journée nationale du double cheeseburger. Hey, ça t'embouche un coin sur l'heure du dîner, hein? Plus besoin de chercher ce que vous allez manger pour dîner. Sinon, aujourd'hui aussi, c'est la journée nationale des picots. Tiens, la journée d'angine de poitrine au lendemain de leur passage à Fallon. Pourquoi pas? Et sinon, journée nationale de Google, qui est quand même quelque chose que vous utilisez quand même une fois puis une autre dans le courant d'une journée, on va s'entendre là-dessus. Et peut-être en terminant la journée, mais bof, je suis pas sûr. C'est pas l'alcool préféré de grand monde. En tout cas, je connais pas grand monde qui trippe sur la crème de menthe. Et aujourd'hui, c'est la journée nationale pour la crème de menthe. Nous, on se pense qu'il doit rester un vieux restant de pas moins de 20 ans. De crème de menthe quelque part au bureau des restants de party de Noël. Et misère, personne ne se risque là-dessus. Alors choisissez votre journée et célébrez, les amis. Mais là, mesdames, messieurs, il est 8h14 et ça veut dire qu'il est rendu quelle heure, monsieur la grosse voix de la radio?
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1: Et ce matin, on va jouer à Oh, quel film? Je vous fais entendre une toune, un extrait de toune et vous devez me dire dans quel film on peut entendre cette toune-là. Et ça se passe via le 88-724-9870. Une petite facile ce matin, parce qu'il y a de très bons souvenirs reliés à ce film-là. Dans quel film entend-on ceci?
3: Stay cool!

Un petit clin d'œil à Manu Chao dans cette tune-là avec son mec Gustasto. C'est Bijou Fouki dans les 100 000 matins sur O à 8h19. Notre jeu d'eau ce matin. Oh, quel film! Je vous ai fait entendre un extrait de tune. Vous devez me dire dans quel film on entend cette chanson-là. Et ce matin, gros classique de Bob Seger. Old Time Rock'n'Roll. Vous entendez la toune et vous voyez la scène, hein? Un gars qui a une chandelle dans les mains, en bobette, il danse, il tripe sa vie sur cette toune-là. Et ce gars-là, bien sûr, c'est le comédien Tom Cruise qui est en vedette dans cette scène-là. Mais vous avez tourné un petit peu autour de la bonne réponse pour plusieurs. Salut à Tommy qui m'a parlé de Cocktail. Salut à Mario également qui m'a parlé de Cocktail avec Tom Cruise. Vous avez une bonne partie de la réponse, c'est Tom Cruise. Mais c'est pas le bon film. Salut à Sandra également qui m'a parlé de la folle journée de Ferris Bueller Days Off. Non, c'est pas dans cette chanson-là. C'est pas la réponse qu'on cherchait. Mais il y a Julie qui, elle, l'a trouvé, la bonne réponse. Julie, c'est pas mal une championne parce qu'hier, elle avait trouvé la bonne réponse. On cherchait le film Risky Business, mettant en vedette Tom Cruise. 1983, c'est dans ce film-là où Tom Cruise joue en bobette sur cette toune-là parce que ses parents sont partis, puis là, c'est party time, puis il y a une fille qui va arriver, la belle Rebecca de Mornay. Des très bons souvenirs.

De ce film-là. Alors, félicitations à Francis, félicitations à Julie qui font partie de ceux et celles qui ont eu la bonne réponse ce matin avec notre jeu d'eau. On remet ça à nouveau demain avec un autre jeu aux alentours de 8h10, 8h15 dans les 100 000 matins sur eau. Dans l'actualité ce matin sur la scène artistique, une triste nouvelle qu'on a appris, la chanteuse mythique du groupe Les Rita Mitsuko, Catherine Ringer, qui est décédée aujourd'hui à l'âge de 68 ans. Elle était atteinte d'un cancer depuis quelques années et donc même depuis quelques temps, on dit elle a été emportée par un cancer foudroyant dans la nuit du 14 septembre dernier. Avec le guitariste Fred Chinchin, son compagnon qui était décédé en 2007, Catherine Ringer, qui avait fondé au début des années 80 un des groupes les plus détonnants de la musique française. Et pour vous donner une idée, là, les Rita Mitsuko, là, ben ça sonnait comme ça avec la voix de Catherine Ringer.

0: Ben, on remarque la voix unique de Catherine Ringer, la folie d'Erita Mitsuko. Catherine Ringer est née en octobre 57 en banlieue parisienne d'un père artiste peintre. Quitte l'école à 15 ans, multiplie les expériences artistiques et s'est même aventurée dans le porno dans sa vie. Elle a jamais renié ça. Et en 79, elle rencontre Fred Chinchin qui allait devenir son âme sœur, son compagnon de route au sein d'Erita Mitsuko pendant plusieurs années. Alors, Fred Chinchin qui lui avait été emporté par un cancer fulgurant à l'âge de 53 ans. Et là, ben c'est au tour de Catherine Ringer, malheureusement la chanteuse mythique du duo rock français d'Erita Mitsuko, qui est décédée à l'âge de 68 ans des suites d'un cancer fulgurant. Alors, on salue la mémoire de cette voix unique pour la chanson française et bien sûr les gros classiques d'Erita Mitsuko qui vont nous rester en tête longtemps. Côté actualité, qu'est-ce qu'on jase ce matin? On en fait le bilan dans un moment.
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14: Bon mardi, c'est Louis-Philippe Arnoirel.
3: Le ministre des Finances du Québec, Éric Girard, sera au sommet canadien sur l'investissement aujourd'hui. Il misera sur le secteur manufacturier, l'énergie propre, l'expertise en défense et les minéraux critiques pour faire valoir la place du Québec comme étant au centre de la transformation de l'économie canadienne. Selon la liste fournie par le bureau du premier ministre, de grands joueurs du monde des affaires québécois seront représentés comme Bombardier, Desjardins et Rio Tinto. La dirigeante d'Hydro-Québec, Claudine Bouchard, et le président et chef de la direction de la Caisse, Charles Lémont, seront aussi de la partie. Les chefs des cinq principaux partis politiques croiseront le fer pour la toute première fois de la campagne électorale ce soir, à l'occasion du face-à-face TVA, entre 20h et 22h. Trois grands thèmes seront abordés, soit l'économie sous tension, nos impôts, nos services et l'avenir du Québec, a indiqué TVA. La période des débats est habituellement un moment fort de la campagne, d'une grande importance pour les politiciens, puisque les Québécois sont davantage à l'écoute. Environ 40% des Québécois seraient toujours indécis selon de récents sondages. L'Union européenne ouvrira un bureau à Ottawa pour faciliter les échanges entre les parlementaires canadiens et européens. Selon Roberta Metslova, présidente du Parlement européen, cela permettra de mieux comprendre certains enjeux, comme ceux de la situation de l'Arctique, de la sécurité et du commerce transatlantique. Le Parlement européen dispose déjà de 9 bureaux consacrés à ces échanges dans différentes villes du monde, notamment à Kiev, Londres et Panama. Et selon Statistique Canada, le taux de réponse au recensement de la population 2026 s'est élevé à 98,4%, l'un des plus élevés jamais enregistrés. Ces données sont recueillies tous les 5 ans et le questionnaire porte notamment sur l'âge, le sexe, l'état civil et l'utilisation des langues. Ces informations servent à définir les circonscriptions électorales et à planifier les programmes sociaux notamment. C'est ce qui complète vos actualités Arsenal Média. Passez une bonne journée sur nos ondes.
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0: Météo Rimouski les environs, on parle d'une belle journée ensoleillée aujourd'hui. Les nuages arrivent tard cet après-midi. Le maximum est à 15 degrés. La nuit prochaine, ça reste aux alentours de 15 avec du temps généralement nuageux. Et demain, soleil-nuage, un 30% d'averse tard en après-midi. Et c'est le point chaud de la semaine. Max à 23, humidex à 26 pour demain. 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
0: 8h30, c'est un nouveau rendez-vous qu'on vous propose dans les 100 000 matins durant la campagne électorale jusqu'au vote le 5 octobre prochain. On va prendre un petit peu de temps pour faire un bilan de ce qui retient l'attention côté campagne électorale provinciale avec notre journaliste Michel Scarpino, la salle des nouvelles d'Arsenal Média. Première de cette chronique Québec 2026 après Imagine Dragons et Thunder dans vos 100 000 matins. Bon mardi.

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1: 8h34 dans les 100 000 matins sur Haut partout dans l'Est du Québec. C'est quelque chose de nouveau qu'on veut vous proposer à tous les matins jusqu'à la tenue de l'élection provinciale du 5 octobre prochain. Un petit rendez-vous pour jaser campagne électorale. Les choses qui se sont passées durant la journée, les choses qui sont à surveiller avec les chefs, les sujets qui pourraient vous intéresser durant la campagne électorale. Et notre chroniqueur pour jaser campagne électorale, dorénavant, tous les matins, aux alentours de 8h30 dans les 100 000 matins dans l'Est du Québec. Bon, l'accueil, c'est notre journaliste de la salle des nouvelles d'actualité, Arsenal Media. Mesdames, messieurs, monsieur Michel Scarpineau! Salut Michel, comment ça va?
2: Quel accueil!
1: Non, accueil délirant pour tout le monde, toi inclus, mon cher Michel.
2: Salut Mathieu.
1: Ça va bien?
2: Ça va bien, merci toi-même.
1: Yes, c'est un bon moment pour débuter cette collaboration-là qu'on va avoir ensemble jusqu'à la tenue de l'élection, parce que ce soir, premier grand rendez-vous de débat électoral avec les chefs, avec la formule des face-à-face de TVA. On va surveiller ça assurément ce soir à compter de 20h.
2: Oui, les chefs des 5 formations politiques québécoises vont être donc invités à participer à ce face-à-face qui va être présenté à TVA. Paul Larocque va succéder à Pierre Bruneau comme présentateur du débat qui devrait nous aider à nous faire une idée là, sur ce que les chefs ont à nous proposer pour les 4 prochaines années du gouvernement qui s'en vient. Des thèmes généraux vont être utilisés comme, par exemple, l'économie sous tension, les impôts, les services, l'avenir du Québec. Bon, c'est des thèmes auxquels on s'attend, là. Mais comme c'est le cas dans plusieurs débats, ben, les thèmes peuvent être ajustés, des questions peuvent être ajustées à la dernière minute en fonction de l'actualité de la campagne. Et j'ajouterais peut-être des humeurs de M. Trump, là. Ça dépend toujours de l'actualité, là.
1: Puis, je dirais, ça dépend aussi des chefs qui, des fois, même si on leur impose un sujet, ont comme une espèce de petite tendance à vouloir ramener le débat vers un autre sujet qui fait peut-être plus nécessairement leur affaire. Ça, on voit ça souvent dans les débats électoraux, Michel.
2: Oui, c'est vrai, effectivement. Dans les débats électoraux, on voit ce genre de truc-là. Les animateurs, des fois, les ramènent à l'ordre. Mais, tu sais, c'est rusé un politicien, hein? Ça peut s'en aller dans toutes sortes de directions, effectivement.
1: Michel, il y a 2 chefs pour qui c'est pas leur première expérience à titre de débatteur. Paul Saint-Pierre Plamondon, c'est pas le premier débat qu'il fait. Il y a également Éric Duhaime qui a une expérience d'animateur de radio également. Mais pour les 3 autres, première expérience de débat des chefs, à quoi on peut s'attendre justement de la part des chefs qui seront présents sur le plateau ce soir?
2: Oui, effectivement, Ruba Gazal, Christine Fréchette et Charles Milliard vont débattre pour la première fois en tant que chef d'une formation politique. Bon, évidemment, c'est une première expérience comme débat là national au niveau des différents chefs. Mm-hmm. Et ce sont des gens qui ont quand même l'habitude de parler en public. Mais là, ça ajoute, je pense, une couche de plus. Effectivement, moi, j'ai hâte de voir comment ça va se passer, ce débat-là. D'autant plus que, tu sais, Mathieu, les débats, c'est important. Les derniers sondages rapportent qu'environ 40% des Québécois sont toujours indécis.
1: Hey, c'est énorme, ça, Michel, comme chiffre.
2: Ben oui, effectivement, puis ça peut justement ajouter à la nervosité là, qui, en tout cas moi, si j'étais chef de parti, je serais très nerveux justement devant cet élément-là, parce que ta performance lors du débat peut faire toute une différence sur la suite des choses. Tu vas me dire, oui, mais il y en a d'autres débats qui sont prévus, c'est vrai. Demain, Nouveau va présenter le sien, demain mercredi, Radio-Canada, le mercredi 23 septembre prochain, là, il y aura également un débat qui va être présenté là-bas. Donc, ça fait plusieurs débats pour les chefs des différents partis.
1: Michel, entre nous autres, c'est-tu une bonne affaire d'avoir autant de débats, parce que là, TVA a le sien, Radio-Canada a le sien, Nouveau a le sien, c'est pas trop un peu à un moment donné?
2: Ben, certaines personnes semblent le penser, parce que dans un avenir pas si lointain, on se rappellera, il y avait ce qu'on appelle le consortium là, des télédiffuseurs.
1: On en faisait un pour tout le monde.
2: Exactement, tu sais, puis il y avait une formule de tirage au sort, tout ça, puis c'était présenté partout, puis on avait justement les mêmes questions, c'était présenté vers la fin de la campagne électorale. Uh-huh. Puis là, l'actualité du jour dictait vraiment le débat, puis bon, c'était une fois, puis c'était réglé, mais là, tout le monde veut tirer son épingle du jeu, effectivement, puis comme je le mentionne, moi, pendant que les chefs se préparent à ces 3 débats-là, ils font pas autre chose, puis Dieu sait qu'ils ont besoin d'être présents sur le terrain.
1: Puis en plus, je pense aujourd'hui, M. Saint-Pierre Plamondon, le PQ, présente la plateforme financière, la plateforme en termes de finances de l'équipe, et le chef sera pas là. C'est quel message on envoie en faisant ça de cette manière-là pour le Parti québécois, Michel?
2: Ben effectivement, le message qu'on envoie, c'est que là, c'est le débat qui est vraiment prioritaire. Là. Le débat de ce soir, le premier, c'est vraiment la priorité. Le chef doit se préparer. Il y a un paquet d'éléments qui entrent en ligne de compte. Alors, c'est ce qui va se passer aujourd'hui, là, effectivement. Et tu sais que selon le plus récent sondage, justement, léger TVA, le PQ récolte 29 % des intentions de vote, le PLQ 23, la CAQ 21, le Parti conservateur 17 et Québec solidaire 10. Rien n'est joué, puis on disait que ça se pourrait qu'on veille tard le 5 octobre, octobre justement, parce que, bon, bien malin qui peut prédire là quelle sera la composition exacte de ce nouveau gouvernement.
1: À savoir si ce sera majoritaire, minoritaire, la couleur aussi. Ah, il y a encore pas mal de variables. Et ça montre l'importance, Michel, à travers ça, le fait que ça va être serré, qu'on va veiller tard le 5 octobre, ça montre l'importance aussi de ce qui se passe chez nos candidats locaux, dans nos régions partout au Québec.
2: Oui, effectivement, je voulais ouvrir, mais merci d'ouvrir la porte, justement. Il y a des débats locaux qui se tiennent un petit peu partout dans les différentes régions. Mm-hmm. Moi, j'ai envie de dire aux gens, allez-y. Allez voir, c'est pas plate, un débat local. Là. On est porté à se dire, un débat électoral. Non. Parce que là, c'est l'occasion de poser des questions à vos gens, mais de voir ce que les aspirants députés ont à offrir pour chacune des régions. Vous savez qu'il y a des enjeux qui se passent. Là. Dans l'Est du Québec, il y a des enjeux. Oui. Il y en a en Abitibi, il y en a en Mauricie, il y en a partout. Puis, évidemment, lorsque tu assistes à un débat des chefs, c'est pas le temps là, de se préoccuper de chacune des régions, on y va de façon plus nationale. Mais là, lors d'un débat local, on va vraiment parler de ce qui se passe à Rimouski, de ce qui se passe sur la Côte-Nord. Alors, allez-y, allez, intéressez-vous à ce genre d'événements politiques là, qui, je pense, peut faire une différence.
1: Michel, on va se retrouver demain avec l'analyse du face-à-face qui se déroule ce soir à compter de 20h sur les ondes de TVA. Michel, content de t'avoir dans l'équipe des 100 000 matin, puis on se reparle demain pour une autre chronique.
2: Hey, merci beaucoup, Mathieu. C'est un plaisir.
1: Salut, Michel.
2: Salut, bonne journée.
1: Michel Scarpino, journaliste à la salle des nouvelles d'Arsenal Média. On a jasé débat électoral et vous voulez entendre cette chronique qu'on met en place avec Michel jusqu'à la fin des élections. C'est disponible dans la section en rattrapage sur nos sites web.

0: Merci de commencer votre mardi bien branché à Haut dans l'Est du Québec. Vous restez là dans un instant, c'est notre chronique telle que vue sur les internets, avec beaucoup de choses qui sont passées sur les internets au cours des dernières heures. Entre autres, angine de poitrine à Jimmy Fallon, les commentaires, les réactions. On a également la comédienne Sydney Sweeney qui retient l'attention pour les mauvaises raisons. Mais bon, il y en a qui vont dire que c'est des très bonnes raisons. En tout cas, je vous en jase dans un instant. Et aussi, de cette critique du jeu NHL 27. Je suis tombé là-dessus ce matin dans la presse. Le jeu se fait descendre sur un solide temps. Vous avez vu les graphiques? Ouais, je pense qu'il y a de quoi avoir des mauvaises critiques. On s'en jase dans un instant.
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1: Ah, pas mal d'affaires sur les internets aujourd'hui. Puis tiens, on va partir ça avec des gars du Saguenay qui hier ont fait leur début à la télé américaine et ça sonnait comme ça. Hier, je parle bien sûr d'Angine de Poitrine, qui était de passage à l'émission de Jimmy Fallon hier soir. Fallait se coucher tard. Fallait se coucher très tard si on voulait assister à la performance de nos picotés, mais ça a sonné comme ça.

0: Bien sûr, c'est pas parce qu'ils sont à la télé américaine qu'ils vont changer les choses pour autant. Il y avait leur décor picoté comme une espèce de drap qu'il y avait mis en arrière d'eux autres. La gang de Jimmy Fallon, le public, semblait déjà conquis d'avance à la formation Angine de Poitrine qui poursuit sa tournée aux États-Unis actuellement avant de s'en aller en Europe. Vont revenir au Québec en novembre pour quelques prestations. Et comme à l'habitude, les gars sont pas capables de laisser indifférent. Hein? Non, c'est polarisant, Angine de Poitrine. Soit t'aimes ça ou tu dis « qu'est-ce que c'est ça, cette affaire-là? » Et on l'a vu hier dans les commentaires par rapport à la vidéo passée par Jimmy Fallon sur les réseaux sociaux. Entre autres, il y a des gens qui capotent littéralement, qui disent « non, mais sont-tu têtes? Ils manquent pas de punch. C'est des musiciens hors pair. » Et techniquement, ça se tient puis tout est encore sur la coche. Et il y en a qui trouve ça assez audacieux d'arriver à leur première télé américaine puis d'arriver avec de quoi de nouveau, parce que la toune qu'on vous a fait entendre, elle s'appelle Zouk-Zouk, puis c'était la première fois qu'elle faisait devant public. Tu sais, les gars d'Angine de Poitrine, il y a rien à leur épreuve. Et bien sûr, il y a aussi des commentaires sur les réseaux sociaux qui disent « c'est quoi cette affaire-là? Non, mais qu'est-ce que j'entends? Mes oreilles saignent. » Bref, aux États-Unis comme au Québec, le même genre de commentaire revient par rapport à la prestation de Angine de Poitrine. D'ailleurs, beaucoup de vidéos qui circulent sur le web par rapport à cette présence très remarquée des picotés québécois sur les ondes de la télé américaine hier soir. Autre sujet qui retient beaucoup l'attention sur les internets, c'est l'actrice Sydney Sweeney qui est au centre d'une nouvelle controverse. Elle a fait une publicité pour une compagnie qui s'appelle Novig, qui est une plateforme de paris sportif, et dans la publicité, ben, elle apparaît pas trop habillée, pour pas dire qu'elle est carrément tout nue. Son corps qui est caché par des ballons puis différents équipements sportifs. Et le concept, c'est de jouer sur la provocation pour dire que Novig, c'est juste du sport. Mais il y a un petit problème. Il y a plusieurs athlètes féminines qui dénoncent le fait qu'on vient sexualiser le sport féminin. Il y a des Olympiennes, des sportives de haut niveau, dont une nageuse qui s'appelle Ariane Titmus et une sprinteuse qui s'appelle Amy Hunt, qui ont publié des vidéos de leur performance avec un message essentiellement par résumé en disant « c'est à ça que ça ressemble, une femme dans le monde du sport ». Ce qu'on reproche, dans le fond, c'est pas vraiment que Sydney Sweeney monte son corps. Ce qu'on reproche, c'est que son corps devient l'argument pour vendre une plateforme de paris sportifs. Puis, les athlètes féminines, on le sait, ben, se battent depuis des années pour être reconnues pour leur talent, leur force, leur performance, plutôt que pour leur apparence. Sydney Sweeney a essayé de répondre indirectement en partageant des photos d'athlètes, des gars comme des filles qui ont posé nus pour le body issue de ESPN, où est-ce qu'on célèbre le corps et les capacités des sportifs. Mais ça y a plutôt repété d'en face. On disait que, bon, dans le magazine, la nudité, ça sert à mettre en valeur la performance athlétique, alors que dans la pub, son corps sert plutôt d'accessoire à une campagne sexualisée. Donc, en gros, la pub est conçue pour être provocante et le but, c'est de faire parler. Et c'est-tu réussi? Je pense que oui. Personne connaissait cette plateforme de paris sportifs en ligne. Et là, maintenant, tout le monde la connaît. Donc, parlez-en mal, parlez-en bien, mais parlez-en. Alors, c'en est une autre belle preuve. Dernier sujet qui fait beaucoup réagir. Avez-vous vu les graphiques de schnout pour NHL 27 lancés par EA Sports? Ça, tout simplement, aucun bon sens. Vous avez probablement vu les images, entre autres, comment Cole Caulfield, comment Martin Saint-Louis, comment Alex Ovechkin sont représentés dans le jeu. Ils se ressemblent pas. Cole Caulfield a dit en entrevue, « Hey, écoute, j'ai l'impression que je viens de voir un fantôme pour avoir cette face-là. » Et il dit, « Je suis tanné le nombre de fois que des fans, que des gens dans mes contacts m'envoient des captures d'écran de ma face dans NHL 27. » Il dit, « Ça me ressemble pas. » Bon, dans les critiques, entre autres, il y en a une dans le journal La Presse ce matin, où est-ce qu'on descend le jeu en bonne et due forme. Ben, on dit, entre autres, que bon, il y a quelques petites améliorations dans la façon de jouer, mais il y a rien qui transforme l'expérience. L'intelligence artificielle, ben, les décisions sont absurdes. Ça nuit au réalisme. Le graphisme puis la présentation, bon, c'est plus beau, les arénas sont mieux travaillées, mais les faces des joueurs joueurs sont complètement ratés. Les modes de jeu, il y a des éléments qui sont perçus comme des variations de ce qui existe déjà. Le modèle d'achat et de cartes dans les modes compétitifs, c'est une source d'irritation. Et le problème de fond, c'est que on a l'impression de payer plein prix pour un jeu qui en vaut tout simplement pas la peine, au lieu de partir en grande puis dire « Hey, c'est la nouvelle édition du jeu! » On aurait pu juste dire « Hey, on fait une mise à jour de celui-là que vous connaissez déjà, puis c'est la mise à jour de 2027, et ça aurait été correct. » Mais, quand on pense à tout l'argent qui est supposément mis dans le développement d'un jeu, ben on a l'impression qu'on a tourner les coins ronds, puis que les amateurs de sport et les amateurs de hockey en termes de gaming, ben sont un petit peu les dindons de la face de toute cette histoire-là. Alors, je vais vous mettre en ligne dans notre section, telle que mentionnée, sur nos ondes, sur les sites web de haut, la critique assez raide du journaliste de la presse qui dit ce qu'il en a pensé de NHL 27. Hey, s'il y a des gamers qui ont essayé le jeu, je veux vous entendre, je vais vous lire là-dessus. 88-724-9870.
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1: Ben, c'est déjà presque tout pour cette édition des 100 000 matins de ce mardi 15 septembre. Pour ceux qui en ont raté des tibouts, vous allez pouvoir vous reprendre via les sites web de O, 98.7, 95.3 et 99.1. Section à rattrapage parce que c'est la section où est-ce que vous allez retrouver tous les bons moments de l'émission. Entre autres, on a jasé des chefs, comment ils se préparent pour les débats avec les face-à-face de ce soir. Face-à-face qui a retenu notre attention également dans notre nouvelle chronique avec notre journaliste Michel Scarpino, Québec 2026. On a jasé justement des face-à-face, on a jasé de ce qui retient l'attention dans la campagne électorale. Gilbert Delorme est venu faire son tour également avec notre segment La Game. On a parlé du tournoi de golf du Canadien et de ce qui est ressorti de l'événement pour lancer la saison officiellement du Canadien, le camp d'entraînement qui va débuter demain. On en a jasé avec Gilbert un peu plus tôt ce matin. Et notre chronique telle que vue sur les internets aussi avec des critiques catastrophique pour NHL 27. Angine de poitrine à Fallon hier aux États-Unis, leur début à la télé américaine, et aussi l'actrice Sydney Sweeney qui retient l'attention. Pour des bonnes ou des mauvaises raisons, c'est à vous de me le dire. Allez réécouter ça dans notre section en rattrapage. Sinon, on vous retrouve demain pour votre réveil à compter de 6h avec, entre autres, Gilbert Delorme qui va venir faire son tour avec la chronique La Game. On va faire un petit bilan également de ce qui a retenu l'attention dans le cadre des face-à-face de ce soir à la télé. On va en jaser dans notre chronique Québec 2026 avec Michel Scarpino à 8h30. Puis ben d'autres affaires qu'on a à vous proposer. Vous ratez pas ça demain dans vos 100 000 matins. Vous restez là dans un moment. C'est Chuck Noël qui s'installe avec le meilleur de la musique, c'est avant midi, avant l'arrivée de Lara Gonzalez pour votre heure du lunch. Ici Mathieu Guimond. Passez un mot juste de beau mardi. Profitez du beau temps. Et on se retrouve demain dès 6h pour votre réveil. Bye bye!
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4: Bon début de journée déjà, la mi-septembre, le 15 septembre aujourd'hui. Mon nom est Chuck, je m'installe avec le meilleur de la musique au travail. Ça passe vite le temps. Heureusement, parce que pour plusieurs, ben c'est les épices d'automne, un peu partout dans la bouffe. Pour d'autres, bien sûr, c'est la saison de hockey qui commence bientôt. Et celle de football qui est maintenant débutée, ça fait du bien aux amateurs de foot. On a la chanson francophone de Talk qui nous l'avait promis depuis déjà quelques mois. Et avec Claudia Bouvette, c'est Boomerang qui s'en vient. Et on aura du YouTube Vertigo. Et pour l'instant, on commence ça en force avec une chanson d'Alex Warren qui s'appelle Fever Dream sur le meilleur de la musique à haut.

On vient d'entendre The New City sur le meilleur de la musique. Oh, le groupe qui devrait être de retour en 2027. Et on pourrait même avoir de la nouvelle musique du Ben Trifluvien. On va surveiller ça assurément. Pour l'instant, Fatboy Slim, c'est Praise You sur le meilleur de la musique au travail à Oh.

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1: Stagecoach, qui est un peu comme le petit frère New Country de Coach, là, a annoncé sa programmation pour 2027 avec un line-up impressionnant. Riley Green, RD, Zach Top, le légendaire Willie Nelson, Journey au travers de ça, Garth Brooks, Kelly Clarkson et même Pitbull et Florida, Sean Paul va être dans un festival country. Est-ce que ça nous donne un scoop? Est-ce que Pitbull va devenir un country boy, Mr. 205, Hira? Ça reste à voir, mais au travers de ça, on a Shabuzy sur l'affiche et il s'en vient avec Cowgirl sur le maire de la musique à haut.

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Si j'avais su le dernier hit de Francis de Grand Prix, ça sent bien. Phoenix de Marshmello et Part of Golden Man. Ça fait très été. Ça va nous rappeler qu'on est encore l'été pour environ encore une semaine, officiellement. Et juste avant, c'est le band Blue Jeans Bleu qui, après avoir survécu à un accident sur la Côte-Nord, accident de la route, plus de peur que de malheureusement, mais sera du côté de Sainte-Geneviève de Batiscan, 24 septembre, 25 septembre, Waterloo, et le 3 octobre, Montréal au théâtre Paradoxe. C'est Blue Jeans Bleu, Scotch and Pop.

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2: On a appris récemment qu'Alanis Morissette poursuivait son ex-manager de tournée pour fraude et extorsion. Elle dit avoir été victime d'une campagne de chantage calculée orchestrée par sa manager. L'interprète d'Ironic affirme que son ancienne responsable de tournée l'a menacé de porter de fausses accusations de trafic de drogue à son endroit. Une histoire à suivre. Pour l'instant, elle s'en vient avec Ironic sur le meilleur de la musique à haut.
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8: Ici Michel Scarpino, la chanteuse de l'illustre groupe français Lerita Mitsouko, Catherine Ringer, est décédée à 68 ans, ont rapporté les médias français. Lerita Mitsouko ont obtenu un immense succès avec leur tube Marcia Baila, Andy et C'est comme ça. L'ex-ministre fédéral et militant de longue date pour l'environnement, Stephen Guilbeault, poursuivra sa carrière au sein du regroupement entre Fonds d'action et Bâtirente. Le Fonds de travailleurs et le système de retraite collective créé à l'initiative de la CSN ont annoncé la nomination de M. Guilbeault comme conseiller exécutif climat, biodiversité et transition socio-écologique. Et puis, selon Statistique Canada, le taux de réponse au recensement de la population 2026 s'est élevé à 98,4%, un des plus élevés jamais enregistrés. Statistique Canada indique avoir commencé à compiler les données recueillies et prévoit de publier 7 séries d'informations à partir de février 2027. C'était vos actualités Arsenal Média.

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Les amateurs de séries télé savent que c'était les Emmy Awards hier. On récompensait le meilleur de la télévision et on va en parler dans les prochaines minutes. Le temps d'entendre Le Bon Choix de Gabriel Frédette. Et juste avant, on retourne en 2013 avec Pompey Bastille sur le meilleur de la musique au travail à O.

0: 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Hier, c'était les Emmy Awards. On couronnait le meilleur de la télé et des séries télé. La comédie d'horreur Widow's Bay d'Apple TV a couronné une soirée Emmy Awards exceptionnelle, raflant les prix de la meilleure série comique et du meilleur acteur pour Matthew Rice. La série médicale de Pitt de HBO Max a remporté pour une deuxième année consécutive le prix de la meilleure série dramatique et Noah Wyle, celui du meilleur acteur dans un second rôle. Plusieurs prix qui ont été donnés. C'est vraiment idéal ce genre de soirée-là pour découvrir des nouvelles séries télé. Je pense que la prochaine toune, elle qui s'en vient à haut, ça peut être une série télé en elle-même. Ça peut inspirer par les images qui sont racontées dans Beaches in Tennessee de Cage the Elephant. Le chanteur a passé un 3 mois en hôpital psychiatrique et il raconte un peu comment il l'a vécu. Et c'est ça l'image des plages au Tennessee. C'est qu'il y en a pas tant. C'est pas réputé pour les plages de Tennessee, les gens de cet État américain qui doivent se déplacer en Alabama, en Louisiane ou même en Floride. Donc l'image est forte, bien intéressant. Ça s'en vient dans les prochaines minutes sur le meilleur de la musique à haut.
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Ça va recommencer, oui, avec le tournoi d'hockey du Canadien de Montréal. Ça commence à être sérieux. On a eu des réponses à plusieurs questions hier au tournoi de golf. On écoute le colocat, c'est le but sur le meilleur, la musique à haut.

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1: Il y a un moment historique pour Angèle de Poitrine qui faisait ses débuts à la télévision américaine dans le show de Jimmy Fallon. Ça a donné ça.
2: Our next guest released their album Volume 2 earlier this year, making their US TV debut, performing their new song. Give it up for Angèle de Poitrine!
1: Et là, ce qu'il faut savoir, c'est que Jimmy Fallon, c'était sa fête et son cadeau de fête, c'est qu'Angèle de Poitrine ont composé une chanson pour l'émission, pour Jimmy Fallon. Hey, faire une nouvelle chanson pour la première fois à la télévision américaine, c'est gros là, ces shows-là aux États-Unis, dans le sens que on a toujours parlé dans l'histoire des grands bands de la musique, la première fois qu'ils ont joué à la télévision américaine, que les Beatles sont arrivés en Amérique du Nord et que les groupes surtout britanniques traversaient l'océan pour venir jouer à la télé américaine, ça a tout le temps été gros. Fait que pour Angèle de Poitrine, directement du Saguenay et ben de l'espace, c'était un gros moment. Eux, ils viennent pas de l'espace, ils viennent de San Diego, en Californie, mais n'ont pas fait Jimmy Fallon encore. Ça s'en vient, j'imagine. Ils vont être à Montréal le 2 octobre prochain. C'est Almost Monday avec No More Regrets. C'est là dans deux petites minutes. 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
15: Ici Michel Scarpino, la chanteuse de l'illustre groupe français Lerita Mitsouko, Catherine Ringer, est décédée à 68 ans, ont rapporté les médias français. Lerita Mitsouko ont obtenu un immense succès avec leurs tubes Marcia Baila, Andy et C'est comme ça. L'ex-ministre fédéral et militant de longue date pour l'environnement, Stephen Guilbeault, poursuivra sa carrière au sein du regroupement entre Fonds d'action et Bâtirente. Le Fonds de travailleurs et le système de retraite collective, créé à l'initiative de la CSN, ont annoncé la nomination de M. Guilbeault comme conseiller exécutif climat, biodiversité et transition socio-écologique. Et puis, selon Statistique Canada, le taux de réponse au recensement de la population 2026 s'est élevé à 98,4%, un des plus élevés jamais enregistrés. Statistique Canada indique avoir commencé à compiler les données recueillies et prévoit de publier 7 séries d'informations à partir de février 2027. C'était vos actualités Arsenal Média.

Merci d'avoir choisi le meilleur de la musique au travail à Rimouski. Au 98.7, on a l'art, toutes les femmes savent danser, ça sent bien. Et pour l'instant, c'est Downstairs de Matt Mason sur le meilleur de la musique au Bas-Saint-Laurent. 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

La Rocky Gonzalez, ça s'en vient sur l'heure du lunch avec encore une fois bien des choses à jaser. Pas juste chez le Canadien, plusieurs contrats qui se sont signés ce matin un peu partout dans la Ligue nationale de hockey. On nomme des capitaines à l'approche de la nouvelle saison. Connor Bedard qui a été nommé 37e capitaine de l'histoire des Blackhawks de Chicago. C'est

le choix logique, Connor Bédard. Donc, on a bien des choses à jaser avec Larac et Gonzalez dans les prochaines minutes. Et on va écouter celui qui nous a visité au Québec vendredi dernier. Il a donné tout un show, encore une fois, avec son Nora de Rockstar de 6 pieds 7. Somber, My Body Isn't Ready, ça s'en vient.

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0: Gonzalez, on a dans les prochaines minutes Wake Me Up When September Ends, Green Day. On lâche pas, il y a la moitié de fête. On est le 15 septembre. Mon nom est Chuck, je te souhaite un excellent mardi. Goodbye!
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3: Bonjour, ici Boris Chassaigne. Les employeurs québécois prévoient accorder des augmentations salariales de 3,1% en moyenne l'an prochain. C'est ce que rapporte une enquête sur des prévisions salariales 2027 réalisée par l'Ordre des conseillers en sciences humaines agréés. Le taux de réponse au recensement de la population 2026 est élevé à 98,4%, l'un des plus élevés jamais enregistrés. C'est ce que rapporte Statistique Canada qui prévoit publier cette série d'informations dès février 2027. Les chefs des cinq principaux partis politiques croiseront le fer pour la toute première fois de la campagne électorale ce soir à 20h à l'occasion du face-à-face TVA. Et les quatre grands aéroports du Canada, dont celui de Montréal, pourraient bientôt être gérés par le secteur privé. Le premier ministre Mark Carney a annoncé ce matin que son gouvernement va chercher à vendre des concessions pour la gestion des aéroports à des investisseurs privés. C'était vos manchettes.

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4: 11h54.
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8: Bon mardi à tous et bienvenue dans Larrac Gonzalez. J'espère que vous allez bien, que vous passez une belle semaine. Une semaine qui, oui, c'est le coup d'envoi de la vraie saison du Canadien de Montréal avec le camp d'entraînement cette semaine. Alors, on a beaucoup de hockey, beaucoup de Canadiens également. Et avec tout ça, Georges s'en va à Edmonton. Georges, comment vas-tu?
9: Salut, Georges!
10: Comment ça va, la gang?
9: Très, très bien.
8: Ça va bien. Tu t'es rendu. C'est rendu. C'est pas pire quand même. Hein?
9: Ouais.
8: Il est capable.
10: Je suis rendu, Gonzo. Rendu hier soir, mais tout est parfait. Là, je prends le vol de minuit, de 1h du matin pour arriver demain à 7h pour être en studio avec vous. Tout est parfait, les gars.
9: Ouais, mais.
10: Moi, les casino avec les joueurs de l'équipe.
9: Juste un problème, t'aurais pu faire ton lit.
8: Son lit pas fait? Ah, je viens de voir en arrière. Ben ouais, c'est vrai.
10: Non, mais.
9: Ah, t'es trop occupé. Il est trop occupé.
10: Non, c'est pas ça, Ben. Je dors pas ici, là. Je m'en vais après.
9: OK, tu repars. Ah, OK, tout s'explique.
10: Non, moi. Non, Ben, parce que c'est la journée. Aujourd'hui, c'est la journée casino avec les joueurs de l'équipe, avec les joueurs.
9: Oui, oui, oui.
10: Puis après ça, je m'en vais à l'aéroport.
9: Ben oui, c'est vrai, c'est Red Eye.
8: Il va dormir dans l'avion.
10: Oui, après ça.
9: Du gros fun.
8: Dors dans l'avion,
10: ben,
8: en revenant.
10: Je peux pas être deux jours sans vous voir, Ben. Là.
9: Ben non, c'est une chance parce que les gars, j'ai reçu une boîte surprise.
8: OK.
9: À nos trois noms.
8: Ah, je sais c'est quoi.
9: Tu sais ce que c'est?
8: Ça doit être.
9: Dis-le pas, j'attends que Georges soit avec nous en studio demain pour sortir.
10: Mais non, Big, c'est Big, c'est notre auditeur qui a tenu parole. Il nous l'a dit qu'elle a envoyé une boîte à nos trois noms.
9: Ah, OK.
8: C'est ça mon
10: il nous l'a dit.
9: Je vais le montrer aux gens qui nous écoutent sur YouTube demain, quand tu seras là.
8: OK, tu vas le montrer.
9: Ah, je vais vous l'offrir en plus, votre cadeau.
8: D'ailleurs, on va essayer demain. Demain, je t'ai envoyé un courriel par, si tu veux regarder. C'est une annexe à ton contrat, Georges. Ton contrat avec Arsenal et BPM Sport, si jamais tu veux le signer. Demain, c'est stipulé dans l'annexe que je te donne le droit de boire du café avant 14 heures, si jamais tu veux. Pour une journée seulement, et c'est marqué mercredi 16 septembre, parce que de faire une nuit blanche dans l'avion en revenant, et en plus, il s'en va se faire tresser les cheveux demain soir.
9: Ah, il est tough, ça.
8: Il va avoir l'air d'un dégât de jus de raisin.
9: Absolument.
8: Pour la semaine.
9: Toute la semaine.
10: Non, Big,
9: petit café de main, là.
10: C'est une bonne.
8: Vas-y.
10: Écoute,
9: il y en a juste une couche.
10: Mercredi, je vais tresser les cheveux. Jeudi, j'ai ma pièce de théâtre. Vendredi, j'ai.
9: Attends, quand tu dis j'ai ma pièce de théâtre.
10: Faut que j'aille au casino.
9: T'interprètes un personnage?
10: Oui, exact.
9: Ah oui, c'est ton théâtre, là. Oui, ton fameux théâtre.
10: Oui, oui. Vendredi, j'ai mon c'est le tournoi de golf à mon casino. Il faut que j'aille à trois, tu sais, là-bas à Willinac. Samedi, dimanche, faut que j'aille à Saint-Tite.
9: T'en vas à
8: Saint-Tite? Au festival Western?
9: T'en fais là?
10: Ouais. Ouais, ma compagnie, là.
9: Ah, fait que, OK.
10: J'en ai plein les bras, là.
8: Ouais, t'en as plein les bottes. Toi et Saint-Tite, main dans la main, j'espère que tu vas porter un beau lot, toi qui es un grand fan de musique
9: ton
8: country.
9: Tellement
8: ouais,
9: country, toi. Ouais,
10: ouais. Non, j'avais des bouchons pour pas entendre la musique.
8: C'est ça. Tu me ramèneras des beaux lots.
10: Non, mais toi t'aimes le country, Gonzo?
8: J'ai mes artistes. Il y a des artistes que je suis capable d'écouter.
9: Ouais.
8: Mais je suis plus vieux country que nouveau country. Je suis pas très country pop, là, la vague des chanteurs country pop. Là,
9: c'est
8: ça,
9: une méchante vague, ça.
8: Oh, ouais, ça frappe le Québec.
9: Ça frappe
8: fort,
9: partout dans le monde.
8: Ouais. Ça, je suis moins
10: country
8: ça.
10: Country pop? C'est quoi du country pop?
9: Bah, du new country?
8: Ouais, new country. Ouais. C'est un peu de la musique country. C'est un peu comme ce que Garth Brooks avait fait à l'époque, tu sais, de pouvoir percer le marché mainstream sans être trop roots, trop racine, comme à l'époque des Willie Nelson ou autres. Là, tu sais, on est capable d'amener, mettons, là, une musique country grand public. Fait qu'on amène des éléments qui sont plus faciles à accessibles. Mais...
9: D'ailleurs, nous en avons. Arsenal, Arsenal Media possède quatre stations. Hit Country, ça s'appelle.
8: Hit Country. Ouais. D'ailleurs, tu nous parles d'Arsenal et c'est drôle, on nous a mis dans le pigeonnier aujourd'hui. Puis c'est une petite mention qu'on doit faire, genre, jusqu'au début octobre. Mais c'est pour une des premières fois, on fait une mention sur le site web, puis on est comme fiers de le faire. Non, mais on est fiers de notre site.
9: Oui, c'est vrai qu'avant...
10: Non, mais il y a juste une chose, par contre. Il faudrait expliquer aux gens comment... ça fait une couple de mes amis qui nous demandent comment on fait pour voir les podcasts. Parce qu'ils sont pas capables de les trouver.
8: Ben, c'est facile.
10: Nos amis, explique-le comme il faut parce que nos amis qu'on connaît très bien, ils sont pas capables de trouver notre Blitz Football. Puis ton pool de luxe non plus, ils savent pas comment le trouver. Peux-tu expliquer aux gens comment faire?
8: En fait, c'est facile. Vous allez sur arsenalsport.ca. OK? Ça, c'est le site web. Et là, vous aurez tous les podcasts. Par contre, vous devez vous créer un profil, un compte. C'est gratuit. Totalement gratuit.
10: C'est pour ça qu'ils pouvaient pas le voir parce qu'ils ont pas de compte,
8: exactement,
10: c'est ça?
8: Exactement. Sinon. Okay,
10: mais Gonzo, ouais, mais ça, on l'a jamais dit,
8: mais
10: ça.
8: C'est la première fois qu'on en parle sur nos ondes pour les podcasts parce que.
10: il était temps.
8: Ouais.
10: Parce que nos habitués sont comme pas capables d'avoir vos podcasts. Là, même moi, je savais pas. Je savais qu'il fallait s'enregistrer pour le
8: Survivor.
10: Pour le Survivor. Mais je savais pas que pour voir les podcasts, fallait qu'ils s'enregistrent aussi.
8: Ouais. Ben, c'est gratuit, de toute façon. C'est juste qu'il faut s'enregistrer pour avoir un compte avec votre courriel. Ça prend que quelques secondes. On en a parlé la semaine dernière. Et en ayant un compte sur Arsenal Sport, ben là, vous avez accès à tout, là. Au podcast, au Survivor. Il y aura un pool éventuel également. Alors, c'est un peu ça. Sinon, si tu veux avoir accès au contenu, au niveau des podcasts, ben, tu peux aller sur les autres plateformes. Sur YouTube, ils sont disponibles. Sur Spotify également, ils sont disponibles. Donc, les podcasts sont disponibles également là-bas, pas juste sur le site web d'Arsenal Sport. Mais on vous encourage à faire le tour, tu sais. 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On est un peu partout également. Alors, quand on est multiplateforme et quand on est abonné à tout ça, on n'en rate pas une. Vous êtes sur la nouvelle. Vous allez attraper tous les extraits de tous les podcasts aussi.
10: On s'excuse d'avoir attendu la troisième semaine pour vous dire ça.
9: Ouais, mais au moins, là, on vient de le faire.
8: Ouais, mais là, ça commence, là. Je veux dire, le gros blitz, c'était une première, là. Le gros blitz, c'était une première vendredi. D'ailleurs, vendredi, tu t'en vas. En plus, tu faisais un tournoi de golf. Tu vas partir après notre gros blitz.
10: Non, je suis là. Je m'en vais plus, là. Là, je vais être là. Je m'en vais après le show. Fait que je suis là.
9: Après le gros blitz.
8: Bon. Alors, c'est dit.
10: Après le gros blitz, je m'en vais.
8: Le gros blitz, on vous le dit, il est déjà là. Si vous voulez le récupérer, celui de la semaine dernière, et rire de nous un peu sur certaines prédictions, ou dans le fond, nous envoyer des félicitations sur certaines autres, c'est possible de le regarder. Et hier, les gars, c'était le premier épisode également du Pool de luxe. Alors, c'est le Pool de luxe, vous le savez, je le fais avec Jacob Lacharité, Félix Gadoua également. Vous êtes en pleine préparation pour vos poules de hockey à la maison. Là, il nous reste quelques semaines. Vous voulez savoir qui les joueurs qui sont en hausse, ceux qui sont en baisse, Kreider, Canadien. Vous êtes en préparation. Ça aussi, vous regardez le pool de luxe. Puis ça va être une émission interactive à chaque semaine où on va pouvoir répondre à vos questions.
10: Wow. Puis oubliez pas, si vous écoutez le pool de luxe, Gonzo vous garantit que vous allez gagner. Tous les pôles que vous faites au travail, n'importe où, attention. Les femmes qui nous écoutent en ce moment, attention. Si vous connaissez pas trop le hockey, écoutez les pôles de luxe, puis là, vous allez gagner le pool. Le monde va dire que vous êtes des connaisseurs. Vous êtes écouté, Gonzo? Puis là, vous allez être une connaisseur, vous allez gagner votre pool.
8: Ouais. Hey, moi j'essaie juste de vous accompagner. Je vous prends par la main. Tu sais, des fois, les gens, ils trouvent que c'est un lexique qui est particulier, le pool de hockey. Oh, moi, je me perds. Non. C'est très facile. On parle beaucoup des pôles classiques, but, passe, point, là. C'est comme les bons vieux pôles. Pas besoin d'avoir un keeper de si ou une affaire avec des masses salariales. Si c'est ça puis que vous avez des questions, on va y répondre. Mais sinon, ça reste dans le classique.
9: Okay.
8: Le classique. Fait que pour tous les pôles, tous les podcasts, tout le reste, c'est Arsenal Sport. Puis sinon, on est là sur toutes les différentes plateformes aussi.
10: Oui, mais on devrait... Je pense qu'à tous les jours, pendant au moins une semaine, on devrait le rappeler aux gens parce que tous nos amis Gonzo m'ont demandé comment voir nos podcasts. Puis... Ils ont checké partout, ils n'étaient pas capables de trouver. Fait que s'ils sont pas capables...
9: Non, mais sincèrement, moi, j'en ai eu aussi dans le boss en fin de semaine. Et je leur disais, puis moi, je savais pas, là, tu crées ton compte. Créez-vous votre compte sur le site Arsenal Sport. Ça, c'est bien de le faire. Mais tu vas sur YouTube, dans le moteur de recherche, hein, le gros blitz, Lara Gonzalez, puis il te saute d'en face. Là. Ils sautent d'en face.
10: Écris le gros blitz, puis il va être là au complet. Dans, là.
9: Le gros blitz, Lara Gonzalez. Tu vas pas prendre de chance, là.
10: Ouais.
9: OK? Puis il saute d'en
10: ça,
9: face.
10: Ça, mais ouais, mais ça, Ben, on devrait prendre le lien puis le mettre sur nos pages Facebook aussi.
9: Ouais.
10: Parce que ça, je savais pas ça.
9: Ouais, bon, on peut.
10: Ça, c'est une façon, ça serait une façon facile aussi.
0: On pourra le faire. On pourra le faire, là, pour le prochain épisode, là, mais.
9: Le pot de luxe est là, là.
0: Il est là aussi.
9: Il est là. J'ai juste tapé le pot de luxe. 42 minutes. Et le titre, c'est combien de points pour Kreider cette année? Bon, alors, tu sais, c'est assez simple. Ah, débrouillardise 101,
0: ah,
9: les amis.
0: Débrouillardise
9: 101, c'est ça.
10: Ben non, mais Ben, moi, c'est juste...
9: Ah, mais les moteurs de recherche, c'est facile, là. C'est assez simple.
10: Ben, faut juste laisser... Ben, faut juste l'expliquer.
9: Ben, faut l'expliquer, je comprends.
0: On va le faire,
10: Ben, puis Ben, on l'avait jamais fait.
9: Non, je comprends, je t'entends.
10: C'est correct.
9: Mais, tu sais, des fois, là, on tape dans les moteurs de recherche, là, puis vous mettez des mots, là, puis à un moment donné, ça vous saute dans la face.
0: C'est pas grave. Puis en plus, je regarde ça, on est rendu à 69 000 abonnés sur la page YouTube. Fait qu'on va frapper le 70 000 bientôt.
9: C'est fou, Red. Ça.
0: Hey, 70 000, là, c'est gros, puis pas à peu près au Québec.
9: C'est énorme.
0: Ouais. Pour du sport, là, c'est.
9: C'est ça.
0: C'est énorme. Donc là, toi, t'es à Edmonton, puis de ce que je comprends, tu t'en vas jouer au poker.
10: Ouais, à soir, avec tous les joueurs de l'équipe, il y a un événement à l'aréna, une soirée poker qu'on fait. C'est toujours des levées de fonds, là, pour des fondations. Et c'est avec tous les joueurs qui sont là. Donc, c'est pour ça que, tu sais, j'ai accepté d'y aller parce que je me suis dit une petite mission, Gonzo, de peut-être d'en ramener un ou deux avec moi dans ma valise pour le Canadien avant que le camp d'entraînement commence. Qu'est-ce que tu penses de ça? J'en prends un ou deux de force puis j'y ramène avec moi.
0: Ben, là.
10: On commence avec lequel?
0: Ben,
10: Gonzo, qui vous voulez que je ramène?
0: Ben là, ça me donne le choix. C'est sûr que le choix est pas...
9: Ben non, le choix, c'est simple.
0: Facile, là.
9: Ouais, c'est facile. Je vais te cacher dans une poche, là. OK, mettons, là. On ramène ça, là.
0: Petit Connor, là, même.
9: Petit Connor.
0: On va trouver de la place pour mettre
9: ça. On the side, là.
0: On va trouver de la place à la masse. Il y en a pas de problème.
9: On va t'arranger ça, nous autres.
0: On va trouver de la place, je te le garantis.
10: D'ailleurs... On va trouver de la place à la masse.
0: Ben ouais. La place à la masse. On parle de masse. Aujourd'hui, les boys, c'est une journée importante. Vous savez pourquoi? Parce que les équipes ont jusqu'à ce soir.
10: Dernière journée de 8 ans.
0: 11h59 PM ce soir, c'est la date limite pour les contrats de 8 ans. C'est la date limite également pour les fameux contrats front-loaded, où on voit la majorité du montant qui est donné en bonus signature puis une salaire de base qui est minime. Donc aujourd'hui, ça se peut qu'il y ait plein de signatures pendant l'émission. Depuis ce matin, vous l'avez déjà vu, Drake Batterson qui reste avec les Sénateurs d'Ottawa, contrat de 8 ans.
10: T'as-tu vu Leonard?
0: Leonard,
10: c'est ben trop.
0: 8 ans et 86 millions pour Drake Batterson. Et Ryan Leonard, 8 ans et 84 millions de dollars.
10: Big, ça n'a pas de bon sens. Leonard, tu sais, je veux dire, faire contre-pont, c'est ben trop vite.
0: Non, arrête, Joe.
10: Moi, j'ai comme Batterson...
0: Ça n'existe plus,
10: Batterson,
0: les contre-ponts.
10: Big, je comprends.
0: Ben,
10: mais Leonard, j'ai trouvé que c'est beaucoup trop.
0: Ouais, mais Batterson, il a 28 ans, Georges. Oui, mais tu sais, en même temps, il y a des gens qui pourraient dire, ben, tu sais, 28 ans pour un contrat de 8 ans, pour un gars comme ça... Je comprends, oui, mais Ryan Leonard, ça, là, ça revient à la même chose que Steve Bouillon. Maintenant, les DG, ça n'existe plus, les contrats ponts. Fait que quand tu finis ton contrat d'entrée, si t'es sûr d'avoir ce gars-là puis que tu veux le signer 8 ans, tu le signes à long terme, à la limite, les 2-3 premières années, le joueur est peut-être gagnant puis tu fais ton retour sur investissement sur la deuxième portion de ton contrat. Ryan
10: Leonard, Big, George, c'est si le gars remplit toutes les cases.
0: Il va les remplir, les cases. Il a fait 45 points l'année passée. Le gars, il a 21 ans. C'est un gars, on le sait, il est présent sur la glace. C'est un gars qui a plein d'aptitudes. Là, la profondeur chez les Caps fait en sorte que cette année, il sera peut-être pas utilisé comme à son plein potentiel. Mais à partir de l'année prochaine, moi, j'ai aucune inquiétude sur Ryan Leonard.
10: Ouais, moi, j'aurais fait un pont. J'aurais jamais donné ça de suite.
0: Mais l'affaire là-dedans, OK, pas tu fais suite. Un pont. Mettons qu'on on y va, OK? Tu prends un pont. Mettons qu'il signe 3 ans, Ryan Leonard. Tu lui donnes combien?
10: 3 ans, 5 millions par année. Quelque chose comme ça.
0: Il aurait fait un peu plus maintenant avec l'explosion quand même, là, je pense. Mais c'est juste que tu pètes par en avant parce que si ce gars-là, il se tape, mettons, un...
10: Mais... C'est-tu pourquoi, Big, j'aime les ponts, Big? J'aime les contre-ponts parce que il y a des gars, dans ce qu'on dit, qui vont pas turner out, qui vont pas venir les joueurs qui sont supposés l'être. Puis c'est le problème, c'est que pour ces contrats-là que les gars vont pas être des gars d'un point par match comme la projection qu'on fait, là, tu tires une balle en tête. Puis c'est pour ça que les contre-ponts, c'est juste pour s'assurer que le prospect, quand il a fini son contrat d'entrée, avant de lui donner un gros contrat de même, tu veux vraiment t'assurer, même s'il va coûter plus cher, au moins, il est rendu là. Fait que tu prends pas de risque, tu prends pas de chance.
0: Je comprends, mais maintenant, ce qu'on voit dans la Ligue nationale de hockey, c'est que le contre-pont, là. Tu sais, puis t'as voulu le signer 8 ans, fait que là, il a fallu que tu l'attires d'une quelconque manière, puis lui, il a vu le contrat, puis il a dit oui. Mais oui, il y a plusieurs personnes qui disent ça n'a pas de sens, Ryan Leonard fait plus que Demidov. On vous le rappelle, Demidov a signé avant l'explosion des salaires. Si Demidov signait aujourd'hui, Marco a beau nous dire que Demidov aurait signé à 9,15, moi, je pense pas qu'il aurait signé à 9,15. Il aurait signé pour bien plus que ça.
10: Ça, c'est sûr. Puis tu sais, Demidov, on s'entend bien que c'est une exception à la règle. Tu sais, je veux dire, je vais pas comparer... Je vais pas comparer Leonard à Demidov. Le Demidov, c'est une superstar en devenir. Fait que de l'avoir signé rapidement, même un des premiers, ça, c'était pas un risque comme d'autres peuvent l'être.
0: Mais pour moi, Ryan Leonard n'est pas un risque. Pour moi, Ryan Leonard, c'est une valeur sûre pareille. C'est un joueur. Puis je veux pas tourner le fer dans la plaie, mais s'il y a une chose qui peut...
10: Mais je vais le faire.
0: S'il y a une chose qui fait mal aux Canadiens de Montréal, là, c'est que Ryan Leonard...
10: Je savais.
0: Non, mais écoute, Ryan Leonard vient de signer un contrat d'au-dessus de 10 millions, un contrat de 8 ans, et le Canadien, cette année-là, avait le 5e pick au total. Il aurait pu prendre Ryan Leonard, il aurait pu prendre Zach Benson. Ben non! On a pris David Reinbacher, qui a joué 2 games dans la Ligue jusqu'à présent. Je sais qu'il a été blessé.
10: Mais pourquoi? Pourquoi, Vic? Je
0: savais pas. Ça fait mal aux Canadiens!
10: Aussitôt que t'as dit son nom, je savais que tu t'en allais là. Gonzo, c'est tout est positif cette année. Tourne-moi le gars fier.
0: Je sais, mais...
10: Pourquoi tu le rappelles ça? Tu le retournes le fer dans la plaie.
0: Parce que quand je vois Ryan Leonard, je pense à la cuvée de David Reinbacher. Fait que c'est pour ça que je me dis, là, on est en train de voir tous les joueurs de ce cuvée-là, là, 2023, là, les Connor Bedard, les Leo Carlson, okay. Les Fantilli qui va signer.
10: Attends, veux-tu que je te console? Si on avait eu Ryan Leonard à la place de Reinbacher, on n'aurait pas eu Demidov. Tiens, t'es-tu content, là?
0: Je pense qu'on...
10: Non, il n'y a pas de...
0: Attends. Ryan Leonard jouait college. Il n'aurait pas été à Montréal. On aurait eu le même rang de repêchage puis on aurait pêché Demidov.
10: Non, Big. Il aurait joué des games à Montréal.
0: Ben non, il n'aurait pas joué. Ben, il n'aurait pas joué, Georges. Il venait de se faire repêcher.
10: Big, on n'aurait pas eu Reinbacher. On n'aurait pas eu Demidov si on l'aurait eu. Tu le sais.
0: On aurait eu parce que le Canadien aurait eu le même rang de repêchage. C'est pas un Ryan Leonard qui aurait affecté quoi que ce soit chez le Canadien de Montréal. Il jouait avec Boston College. Fait qu'il aurait pas affecté. Puis là, t'aurais Ryan Leonard puis Demidov sur la deuxième ligne.
10: Mais à chaque fois que t'as quelqu'un, ça change toujours puis ça l'affecte toujours comment ton équipe aurait été puis comment il aurait repêché. Oublie jamais ça.
0: Ouais, c'est tout le temps le fun.
10: Sinon, on dit tout le temps, on aurait dû comme Kachuk.
0: Ben,
10: on dit toujours Kachuk au lieu de Kakanen.
0: Ou Quinn Hughes ou.
10: Tu dis ça, t'aurais pas eu Slav. T'sais, toutes ces affaires, c'est tellement facile de dire ça après.
0: Mais ça, c'est un exercice qu'on peut faire pour n'importe quelle équipe, pour n'importe quel repêchage. Tu comprends?
9: Ouais, ça, c'est certain.
0: Ça se fait tout le temps, mais on le fait pareil parce que, c'est ça aussi, jaser de hockey. Puis moi, quand je regarde Reinbacher, ben, je pense au repêchage de 2023. Fait que là, on parle du contrat de Ryan Leonard. On voit quand même 2 joueurs qui ont été repêchés top 10, gardons-le de même. Qui ont pas la même trajectoire. T'sais, un gars qui vient de signer un contrat de 8 ans au-dessus de 10 millions, puis l'autre qui a joué 2 games puis qui est aux prises avec des blessures.
10: De toute façon, Reinbacher, tu sais, quand il était repêché, on l'avait déjà dit, avec son historique de blessures déjà
0: pick.
10: Qu'il avait, on n'aurait jamais dû aller là, c'était pas notre pick.
0: Voilà.
10: En partant. Sauf que ça donne à rien de revenir à ça parce que le Canadien en ce moment a le plus beau bassin de jeunes joueurs. Ouais. Fait que ça sert à rien de revenir avec cet effet-là.
0: Non, mais ça, c'est.
10: Toutes les équipes de la Ligue font des erreurs. Ils en font toutes des erreurs.
0: Toutes les équipes, t'as raison. Mais imagine pareil si t'ajoutes un Ryan.
10: Hey,
0: ou Zach Benson à la place.
10: Hey, Big, question pour toi, OK? Vu que tu veux parler d'erreurs. Si le Canadien avait fait les erreurs des premières rondes des Oilers ont fait pendant 4 ans, qu'est-ce qui serait arrivé?
0: Tu veux dire à l'époque des Oilers ou avec les choix du Canadien?
10: Ouais. À l'époque des Oilers, quand il y avait le premier choix total à chaque année, là. Tu sais, Yakupov et compagnie, là, puis Taylor Hall, puis tout ça, toutes les premières choses au Raw, puis ils finissaient dans la cave.
0: Ouais, mais ils ont-tu mal entouré?
10: Comment ça aurait réagi à Montréal?
0: Erreurs? Parce que le draft de Yakupov, tu peux prendre à peu près n'importe qui aussi, puis c'était toutes des erreurs, là. C'est
10: non,
0: ça
10: mais
0: aussi.
10: Je sais, Big, sauf que je parle 4 ans de suite. Comment t'as le premier choix overall, 4 ans de suite, puis après ça,
0: fait
10: tu
0: mal.
10: T'es dans le bas fond tout le temps?
0: Je comprends, ben, mettons, là, on n'était pas supposé aller là, mais on va y aller pareil. Mettons que les Blue Jackets prennent Demidov. Puis que le Canadien prend Caden Lindstrom.
10: C'est ça qui a failli arriver.
0: Aujourd'hui, mettons, qu'est-ce qu'on
10: dit? On n'est pas là.
0: On dit, t'as pris Reinbacher puis Caden Lindstrom, 2 drafts en ligne, top 5. D'après moi, tu sais, je veux pas mettre ça tout dans le cours de Demidov, mais je suis pas sûr que t'as un carré d'as. Je suis pas sûr que c'est aussi positif hier au tournoi de golf. Je suis pas sûr de bien des affaires.
10: Non, Big, on était bénis des dieux qu'il ait pas pris Demidov. Je comprends pas comment Columbus a pas pris Demidov. Je comprends pas.
0: Tu sais, je veux pas l'appeler l'erreur parce que le gars a pas joué encore, mais la sélection de David Reinbacher est excusée parce que le reste, tout fonctionne, comme tu dis. Hey, mais s'il y avait eu accumulation de Reinbacher et de Caden Lindstrom, qui lui est encore bien loin.
10: Avec les Columbus qui se battaient pour une place en série l'an passé, d'un chute des Midav avec Marchenko, ouais. Il était in, là. Il faisait une série, là. Nous autres, on serait en train de chialer notre choix.
0: Ouais, là, ça serait pas aussi joli à Montréal, après moi. On dirait deux drafts en ligne, top 5, puis Lindstrom n'a pas joué une game, Reinbacher n'a joué ça seulement deux, puis... Mais la beauté, c'est pas...
10: Soyons positifs!
0: On est positifs!
10: Soyons positifs!
0: On l'est positif, là. C'est Ryan Leonard l'est beaucoup, lui. Parce que c'est, comme tu dis, 84 millions de dollars.
10: Ouais, ça c'est... En tout cas...
0: Pour 8 ans. Ça, c'est beaucoup.
10: Ouais.
9: On n'a pas fini de s'insurger, là.
0: Sir...
9: Ben avec la nouvelle façon de donner des contrats.
0: Ah, Ben,
9: c'est des contrats projection maintenant. C'est comme ça.
10: Hey, ben, est-ce que. Ben, tu l'aimes-tu, Leonard?
9: Ben là, je suis comme toi. J'ai perdu mon monde entier, là.
0: C'est des gros contrats.
9: J'ai ramassé mes dents, là.
0: C'est énorme, 10,5 millions. Mais ça va devenir la norme pour les joueurs.
9: Je sais. J'ai accepté ça en faisant du yoga show en fin de semaine. Là.
0: Les gars, en.
10: Hein? Non. Attends.
0: Ah ouais, c'est sûr que t'allais dire ça. Oh, regarde.
10: Ok.
9: Toronto, genre, je voulais juste te dire que.
10: J'étais dans
9: une période de zénitude pour accepter tout ça.
0: Georges, allait te dire quoi?
10: Ben, quand tu vas faire du yoga show, appelle-moi, je vais venir avec toi, là.
0: Ouais, mais tu peux pas être à Saint-Tite en fin de semaine. Puis l'autre fin de semaine d'après, t'es je sais pas où. Puis la fin de semaine d'avant, t'es à Halifax. Fait que bonne chance pour ton yoga show, là.
10: La fin de semaine après Saint-Tite, je vais voir mon gars son premier match à Seattle.
0: À Seattle, en plus.
10: La fin de semaine d'après. Tu veux-tu venir?
0: Non.
10: Tu veux-tu venir?
0: Non. C'est quand ça?
10: Toi, Ben, tu veux-tu venir, Ben?
9: Non, merci, Georges.
10: La fin de semaine d'après. La fin de semaine d'après Saint-Tite.
0: Okay. Non, je peux pas, malheureusement.
10: Écoute, c'est le match d'ouverture, Gonzo, son année de draft. Faut que j'aille voir.
9: Mais oui, faut que tu sois là, c'est certain.
0: Oui, c'est sûr. Non, c'est
9: le tournoi de golf de mon loup, moi.
10: Qu'est-ce qu'il va dire quand ils vont me voir, Gonzo?
0: Papa. Mon gars, il dit ça un peu pareil. Papa.
10: Mais mon gars, il t'appelle comme ça aussi?
0: Ouais, mais il m'appelle.
10: Il t'appelle comme ça aussi?
0: Il a un côté plaignard quand il me dit ça, afin comme... Oh, papa! Est-ce que vous connaissez? Tu sais, quand il est sur le bord de. En tout cas. Ah, on les aime.
9: On les aime.
0: Avant de poursuivre, en allant en pause rapidement, je veux vous dire, je veux féliciter une équipe de la Chine. Vous savez, j'ai coaché encore ma fille au baseball cette année. Et il y a une équipe de la Chine qui a eu un parcours incroyable cette année, OK? C'est les Ace UA. C'est les 11 UA, OK? Fait que c'est une jeune équipe qui a eu un parcours incroyable. Ils ont gagné. Ils ont tout gagné cette année.
10: UA, ça veut dire quoi?
0: En dessous de 11 ans, dans la catégorie A.
9: Okay.
0: Donc, t'as le A, t'as le B.
10: OK.
0: Tu sais, mettons, c'est les U11.
9: OK.
0: Les U11, A.
10: OK.
0: Ils ont gagné les super régionaux. Ils ont gagné le championnat régionaux du Lac-Saint-Louis. Ils ont gagné deux tournois. Puis, ils ont terminé les super régionaux avec un différentiel, les gars, écoutez bien ça, 40 points marqués, 6 points accordés. Ils ont battu des records qu'on n'avait pas vus à la Chine depuis je sais pas combien de dizaines d'années.
9: Wow.
0: Donc, je veux les féliciter.
9: Bravo.
0: J'ai eu la chance d'en côtoyer quelques-uns puis de côtoyer les coachs un peu avec Christian Corso puis toute sa gang. C'est un beau programme. C'est des bravo aux parents impliqués également, aux entraîneurs bénévoles à travers tout ça, les kids. Je sais que ça peut résonner aux quatre coins du Québec également avec ce qu'on a au football, au baseball, au hockey ou dans tout autre sport ou discipline. Bravo d'être impliqué. On en parle souvent dans l'Arabe Gonzalez. Puis je voulais prendre le temps, un petit moment pour pouvoir les féliciter. Cette équipe-là, c'est une saison de rêve. Bravo, les gars. Bravo.
10: Super. Bravo, les gars. Félicitations.
9: Bravo.
10: Félicitations.
9: Savourez le moment.
10: Ah, ouais. Puis je veux dire aussi bravo aussi Gonzo à Zachary Edouard puis Jaden Napon.

0: Comment que ça va vite? C'est là qu'on faut en profiter. Ouais.
1: Plus on vieillit, plus ça va vite, les gars.
2: Plus vieillesse, plus on vieillit.
1: Exact. C'est cela.
2: Il vient de pogner un sale d'âme, puis il est pas mal plus gros que celui de Linebacker. bon.
0: Jordan!
2: Alors, mais là.
0: Il est dans le sud du camion citerne, là. Dans le sud du camion citerne dans la rue, là.
2: C'est pas grave.
0: Pauvre gars.
2: Hey, Goulet est blessé. Il va commencer sur le top 4,
1: Ryan. C'est à lui de saisir sa chance, là. La porte est grande ouverte, là.
0: Attends, qu'est-ce que t'as dit?
1: Mais la porte est ouverte pour Ryan Backer.
0: Attends, Gonzo, répète ce que tu viens de dire.
2: J'ai dit, Goulet est blessé. Ryan Backer va être capable d'être sur le top 4, voyons donc.
1: Top 4?
2: Ben non, mais la porte est ouverte pour Ryan Backer. Attends, non, mais.
0: L'optimisme?
2: Quand t'es repêché top 5, Georges, t'as plus de chance que les autres?
1: Ben oui.
0: Oui, Big, il peut-tu jouer une année complète d'un mineur avant, là? Il peut-tu se prouver avant une saison complète, avant de tout de suite le placer dans une position? Le gars, on l'a pas vu, là.
2: Moi, je pense.
0: J'ai deux matchs à Montréal, tu mets déjà dans le top 4.
2: Je suis d'accord. Je te dis juste une chose. Avec la blessure à Goulet, ça ouvre une porte pour que ce gars-là se taille une place à Montréal. Au début de la saison. Ouais, je te dis pas qu'il va jouer 84 matchs à Montréal.
0: Moi, je pense que Carrier, c'est lui qui va être désigné à commencer. Dans le top 4 pour commencer.
2: Ouais, mais Ryan Backer, est-il dans le top 6 ou c'est Jack High qui joue finalement ou c'est Strewball ou.
0: Okay. Vu que le sujet, il n'est pas là, on va faire ça demain parce que. Si on va là, ça va être trop long, on va déborder.
2: On a déjà débordé, là.
0: Gardons ça pour demain parce qu'on a déjà quelque chose de bon pour les gens aujourd'hui.
2: Je sais, là, on a fait pogner les nerfs au monde avec Ryan Backer puis Ryan Leonard, là. Fait que. On va là.
0: Toi, t'as fait pogner les nerfs! Toi, t'as amené ce sujet-là! Sois heureux, Big!
2: Je
0: on est en bonne position!
2: Tout va bien pour le Canadien de Montréal. On est excité, on a un tournoi de golf, puis c'est comme quasiment plate tellement tout le monde était heureux hier, là, tu sais.
1: Non, c'est pas plate.
2: Ben non, je niaise.
1: Non, mais t'as raison.
2: Tout le monde cherche les bébés.
1: Ouais, mais il y en avait pas.
2: Tout le monde est beau,
1: hier.
2: Tout le monde est bon, tout le monde est correct. C'est le fun. Chris Kreider débarque, on a des bonnes nouvelles, on a un carré d'as, on a des jeunes, on a un bon noyau, tout le monde est signé. Let's go!
1: Ben let's go!
2: Bon, voilà la pause.
0: Au retour.
2: Après moi, c'est Georges qui va mettre la marde. Il veut nous parler du Canadien de Montréal et de Dylan Larkin. Vous voulez pas rater ça.
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5: Bon, un autre sujet aujourd'hui, puis c'est drôle parce que t'en as glissé un mot hier. Qu'est-ce que ça veut dire, vas-y?
6: Ouais. Non, j'allais dire que Ben, c'est ta job, Ben, de changer cette annonce-là.
7: Ah, ça sera pas fait tant et aussi longtemps qu'on n'aura pas le nouveau système, Georges.
5: Et ça, ça passe par le déménagement.
7: Ça, c'est dans deux semaines. Ça passe par le déménagement, mon chum.
5: On déménage en deux semaines.
7: Okay. Il reste la semaine en cours et la semaine prochaine. À Sur-Laurier. Ouais,
6: le pont va me manquer, les gars. Ça fait 12 ans que je fais l'aller-retour sur le pont, là.
5: Ah, mais d'ailleurs.
6: Ça fait 12 ans que j'ai donné.
5: Je m'excuse, mais il va falloir qu'on fasse une cérémonie, là, lors de la dernière journée dans ces bureaux. Ça fait quand même 12 ans qu'on est dans ces bureaux sur la rue Laurier, là.
7: C'est sûr que moi, quand je vais repasser par ici, mettons dans 5 ans, je passe dans le coin ici, c'est sûr que je pleure.
5: Tu pleures?
7: Ben, ça va être 14 ans de ma vie.
5: Moi j'avais une bonne idée.
7: 14 ans?
5: C'est beaucoup quand. 14 ans? J'allais dire 12, mais moi, j'étais en même temps que toi, puis je suis parti juste un an. Fait que moi, ça fait 13, ça veut dire?
7: Toi, ça fait 13.
5: Mais j'avais une idée, entre autres.
6: Moi, ça fait 15.
7: Ben, ça fait, c'est ça. Mais comme moi, là, t'étais à 14,
6: ouais. Ouais, comme Ben. Ah, c'est à 14 comme toi, Ben? OK, comme toi, Ben.
5: Ben, la première année, c'était Radio 9.
7: C'était Radio 9, c'est ça. Après ça, c'est devenu le 91-9
5: Sport. Une des choses qu'on pourrait faire pour, bien sûr, souligner notre départ, c'est, je disais au kit de l'autre bord avant le début de l'émission, j'aimerais bien prendre l'imprimante qui est de l'autre côté et la sacre à bout de bras du deuxième étage. S'il y en a une qui nous a fait sacrer dans les 15 dernières années, c'est elle!
6: Ah, big, moi, big, c'est avant l'imprimante, c'est la poussière qui reste là pendant des années.
7: On va laisser ici la poussière.
6: C'est
5: l'imprimante.
6: C'est l'air conditionné, le chauffage, la lumière, c'est pas mal tout.
5: R2D2 fait le voyage avec nous, on est correct. Ça, on l'a dit. Fait que, Georges, on disait que tu voulais parler d'un dossier, tu l'as effleuré hier. Mais c'est drôle parce qu'il y a un développement là-dessus aujourd'hui, parce qu'à Détroit, on a nommé un directeur général par intérim. Son nom, c'est Sean Orkoff. Tu le connais très bien. Pourquoi avoir attendu à la mi-septembre pour annoncer un DG par intérim? Parce qu'on dit que la recherche va se poursuivre encore et qu'il est parmi les candidats. Mais pour le moment, c'est lui qui est là par intérim.
6: Tu sais, Big, on sait que c'est tout croche à Détroit. Là. Fait que quand tu te poses la question pourquoi, mais... tu sais, je veux dire, regarde tout ce qui se passe là-bas. Fait qu'au moins, il est là en attendant. Il fait partie du processus. Il est chanceux d'être dans le processus parce qu'il était quand même l'assistant coach d'Eisenman. Puis avec ce que Eisenman a fait à cette équipe-là, moi, je l'aurais même pas mis dans le processus, Gonzo. Étant donné qu'il est son adjoint. Donc, les décisions ont dû être en même temps approuvées un peu par lui pareil. Tu comprends? Fait que c'est pour ça que dans le processus que le propriétaire a fait, il veut s'assurer de prendre la bonne décision-là. Mais cette équipe-là doit faire un reset. Là, maintenant, par rapport à Larkin, parce que c'est sur lui, les gens ont deviné hier...
5: Ben là, c'est son premier dossier, mettons, sur le haut de la pile, là, tu sais. Ouais. Orkoff débarque, puis lui, il est comme, OK, qu'est-ce que je fais avec la patate chaude de Larkin?
6: Le gros sujet par rapport à Larkin, c'est les équipes avec lesquelles il a décidé de donner son accord pour se faire échanger. La raison pour laquelle, tout le monde le sait, il est encore à Détroit, c'est parce que sa liste, elle est trop petite, puis les trois, ils ont pas ce qu'ils veulent en retour par rapport aux équipes qu'il a demandé. Mais là... avec Kreider, qui est un de ses amis, on dit que Kreider, qui est rendu à Montréal, pourrait aider Larkin à allonger sa liste d'équipes, le Canadien de Montréal. Puis en plus, il y a Détroit qui serait intéressé à Michael Hage, parce que, tu sais, par la connexion avec Michigan et tout. Fait que c'est de là que maintenant, quand tu regardes tout ce qui se passe avec le Canadien, puis Larkin qui critique Détroit de pas lui avoir donné une équipe avec laquelle il pouvait gagner, parce qu'il a été dévoué avec eux pendant des années. Puis Sean Orkoff, avec qui j'ai joué, qui sait comment l'importance d'être une équipe unie. Quand on s'est rendu en finale à 2006, Gozo, on était une équipe tellement unie que lui, il va comprendre que en tant que DG, son plus gros dossier, ça va être le cas de Larkin. Puis pas juste ça, s'il veut enlever le poste d'intérim, puis peut-être devenir le DG, de montrer à son propriétaire ce qu'il peut faire avec ce dossier-là. Donc lui, il sait très bien que Larkin qui revient dans l'entourage de l'équipe, pour l'esprit d'équipe, c'est pas bon. Donc, il va avoir aussi des discussions avec lui. Parce que la discussion qu'il faut que tu aies avec Larkin, le clan de Larkin, c'est d'ouvrir le nombre d'équipes avec lesquelles...
5: Ah, sinon, on serait déjà parti, genre. Il aurait déjà été parti.
6: Pour donner une chance, exactement. C'est de là, Gonzo, que moi, je me dis que maintenant, avec Orkoff qui est là, puis avec Ryder qui est à Montréal, peut-être, je dis pas c'est sûr à 100%, mais peut-être que là, il y aurait une plus grande ouverture du clan de Larkin d'accepter d'ajouter le Canadien dans les équipes où il accepterait d'aller.
5: Honnêtement, je comprends qu'il y aura une pression sur Larkin, parce qu'on l'a dit, on lui a enlevé le C, on s'attend à ce qu'il soit là, puis en venant dans ce vestiaire-là à nouveau, il se sentira pas bien, puis ça met de la pression sur lui pour que la liste devienne plus grande. Après, rendu à la mi-septembre, combien d'équipes peuvent vraiment aller chercher un gars qui fait ce salaire-là, puis un gars qui a eu ce genre de comportement-là?
6: Mais encore une fois, Gonzo, ce gars-là, il a jamais rien eu à questionner par rapport à quand il jouait. Le comportement, quand tu étais désir, tu étais une équipe pendant longtemps, quand tu as une chance de... Tu regardes comment c'était tout croche, des trois, ce qui est arrivé.
5: Ah, mais je comprends, gars, c'est juste ça devient... Moi, là, ce comportement-là de dire... Je veux pas dire de faire la baboune, mais on le voit, il est de plus en plus fréquent dans la Ligue nationale de hockey. Ça va pas bien, je veux m'en aller. Ça va pas bien, je veux m'en aller.
6: Ouais, mais Big, attends. Ouais, mais sais-tu quoi? Je vais te répondre à quelque chose par rapport à ça, OK? Puis je suis content que tu aies dit ça. Tu parles du comportement d'un joueur que ça va pas bien, il veut s'en aller.
5: Mais lui, c'est différent.
6: Veux-tu que je te parle, Gonzo? Veux-tu que je te parle, Gonzo, de comportement de bien des équipes qui ont aucune loyauté envers des gars?
5: Ah, complètement.
6: Puis que quand ça va pas bien pour des gars, tu peux t'en débarrasser à n'importe quel moment. Tu peux jeter un gars au balotage, tu peux faire ce que tu veux avec les joueurs. Puis là, quand il y a un joueur qui, après avoir été dévoué pendant des années à Détroit, qui voulait une chance de gagner, puis t'as rien fait, qui se dit, sais-tu quoi? Vous lui avez donné la clause de non-mouvement. Si vous vouliez pas, là, qu'il y ait une clause, là, vous avez juste à pas y donner. Il exerce son droit, vous y avez donné quand vous avez signé.
5: Je comprends.
6: Il faut aussi comprendre que quand le joueur, maintenant, dit, sais-tu quoi, je suis tanné, ben, les équipes peuvent faire, là, quand ils sont tannés, le gars, il est plus là non plus.
5: Bémol à tout ça, OK? Parce que je trouve que c'est du cas par cas. Là, c'est l'accumulation qui me fait dire tout ça. Dylan Larkin est un cas un peu différent de certains autres parce que c'est un gars qui a été repêché par les Red Wings et qui a été patient longtemps. Ça, c'est vrai. Repêché, développé, patience avec les Wings. Puis là, signe un contrat à long terme en 2023. Puis là, il voit que ça change pas. Puis là, il veut s'en aller. Là où je trouve que c'est plate pour les Wings et que j'aime moins ce qu'il dit, c'est qu'il n'a pas encore bougé de sa fameuse liste d'équipes qui est trop courte. Si tu veux vraiment t'en aller, pourquoi tu l'agrandis pas ta fameuse liste qui a resté... Tu sais, il y a trois clubs sur ta liste, peut-être quatre, puis sur les quatre, il y en a comme quasiment deux et demi que c'est pas possible au niveau du cash.
6: Mais Big, il y a une chose que je vais te dire par contre par rapport à ça, là. C'est-tu y a combien de gars, Big, qui ont eu des clauses comme lui de non-mouvement, puis que les équipes, quand ils ont échangé, ils ont pas fait du bruit comme Détroit y a fait. Ils ont été limités sur ce qu'ils pouvaient recevoir parce que le gars pouvait décider où voulait aller, puis ils n'ont pas fait de cas comme les Red Wings. Les Red Wings, ça va tellement mal que eux, je veux dire, là maintenant, ils ont fait un cas par rapport à ça, mais c'est eux qui ont donné la clause. Larkin fait juste exercer le droit que tu lui as donné. Tu as donné un droit, il choisit les équipes. C'est facile, nous autres, de dire, il aurait dû agrandir sa liste, il serait plus là. OK, mais il y a une clause de non-mouvement qui les laisse décider où il veut aller. Si les équipes sont pas contentes, donne-la pas, cette clause-là. Mais si tu l'aurais pas donné, tu l'aurais pas pu le signer aussi longtemps.
5: Exact.
6: Puis il aurait déjà été ailleurs.
5: Exact. C'est pour ça que c'est populaire.
6: Fait que ça, c'est des points. C'est pour ça qu'on dit que c'est des points que c'est important quand même d'expliquer parce que, tu sais, c'est bien beau chier sur Larkin, là. Ce qui est la chose facile à faire, là. Mais c'est quand même les Red Wings qui ont donné la clause de non-mouvement. Puis quand tu donnes ça à un joueur, c'est que tu donnes le choix de choisir où il veut aller.
5: Il est pas tout seul.
6: Quand il est tanné d'être là.
5: Il est pas tout seul. C'est juste que là, ça commence à être la mode des joueurs américains qui veulent s'en aller quand ils sont pas contents. Là, c'est comme si c'était tous consultés, on dirait, aux Jeux Olympiques. Puis là, ils se disent...
6: Gakachuk.
5: Ben ouais.
6: Quand Kachuk, qu'est-ce qui est pire? Ce que Kachuk a fait ou ce que Larkin a fait?
5: Non, Larkin, c'est moins pire
6: Kachuk
5: sur une chose.
6: Kachuk a complètement menotté. Il a complètement menotté les sénateurs.
5: Pas juste ça. C'est parce que Larkin est en train de les menotter en raison de la liste. Après, Larkin a été pas mal plus patient. Ça, je te l'accorde. C'est pour ça que je te dis, il a signé le contrat puis il a la clause. Il a le droit de l'exercer. Là, au moins, j'ai de la misère avec Larkin, c'est que le fait qu'il boude, puis que là, ça fait 4 mois, puis il a pas allongé sa liste. C'est là où je trouve que c'est un peu. Tu sais, il aurait pu mettre un peu plus d'eau dans son vin.
6: Sauf que Big, l'équipe, puis tu l'as dit tantôt, comment est-ce qu'avec ce dossier-là, c'est maintenant que tu as un DG par intérim?
5: Ah, ça n'a pas de sens. C'est un désastre.
6: Peut-être que si tu avais eu un DG, peut-être que quand tu as mis dehors Eisenman, tu aurais engagé un DG tout de suite. Le gars s'est occupé de ce dossier-là, puis tu n'aurais pas enlevé le un joueur qui revient, puis tu crées une situation bizarre dans un camp d'entraînement qui est court, puis une saison qui va commencer tout de suite, puis les fans qui vont huer. Comment ça va être inconfortable? Tu sais, pense aux gars qui sont à Détroit. Tu penses qu'ils vont vouloir être dans cet environnement-là?
5: T'engages un DG par intérim à la mi-septembre. Voyons! Un DG par intérim, t'engages ça pendant la saison ou à la limite à... Tu mets ça, t'as fini toute la draft, t'as fini joueur autonome, t'as fini tout ce qui se passe, tu mets un DG par intérim. Tu faisais quoi depuis 4 mois?
6: Puis Big, le dossier de Larkin n'aurait probablement été réglé.
5: Ah ouais, puis là t'as une patate chaude, puis là il faut qu'il revienne dans le... À combien de pourcents?
6: Ouais, mais là, Harkoff, lui, se dit, sais-tu quoi? Mon tryout, il est là. Comment il va dealer avec la situation de Larkin, c'est ce qui va déterminer s'il va enlever le titre d'intérim ou pas à côté.
5: Je te pose une petite question, là, le temps presse, mais je te la pose pareil. Est-ce que Orkoff a été mis là pour faire le sale travail, puis après on va le tasser pour m'engager un vrai DG?
6: Ça dépend qu'est-ce qu'il fait. Ça dépend comment il règle le dossier de Larkin.
5: Parce que moi, quand j'ai vu l'intérim, j'ai dit, oh man, ils l'ont-tu mis là pour tu sais, mettons, prendre la balle? Puis là, je parle pas d'une balle de baseball, là, je parle d'une balle de fusil. Puis finalement, le tasser après, puis y aller avec
6: non,
5: un DG.
6: Non, mais Big, Harkoff est intelligent. Là. S'il est allé là, Big,
5: ben oui.
6: Parce qu'il sait qu'il y a vraiment une chance d'être
5: il y en a une chance.
6: DG là, pendant plusieurs
5: années. Le proprio, il l'a dit qu'il y en avait une chance. Là, il y a beaucoup de gens qui sont en beau joie le vert sur le fait qu'on parle de Larkin et le Canadien de Montréal. La majorité ne veulent même pas entendre le nom de Larkin.
7: Comme la majorité ne voulait pas entendre le nom de Crider.
6: Exactement ça que j'allais dire.
5: Ouais, mais c'était pas la majorité, les gars. Rappelez-vous du sondage.
6: Godzo, si Larkin venait à Montréal, là, les gens là, qui veulent pas ou quoi que ce soit, là, oublie ça.
5: Là, c'est un deuxième centre gaucher, un gars qui est signé en plus à moyen terme avec un contrat favorable aussi.
7: Le problème, c'est que Crider a rien coûté, puis Larkin, lui,
5: il va coûter cher. Genre, j'ai dit Michael Hage. Tu fais-tu Michael Hage contre Dylan Larkin?
7: Quel âge déjà,
6: C'est Michael Hage qui coûterait.
5: Michael Hage contre Dylan Larkin.
7: Un contre un?
5: Ben là, il y aurait sûrement d'autres éléments dans l'échange, j'imagine, mais...
7: Ouais, Larkin a quel âge?
6: Mais sauf que le joueur clé, ça serait Michael Hage.
7: Oh, 30 ans, Larkin.
5: Il y a 30 ans.
6: Le joueur clé.
5: Ouais, mais tu sais, Dylan Larkin, c'est 30 ans, puis c'est encore 5 ans à 8,7 millions par année.
7: Intéressant.
5: Là, tu vas chercher un centre gaucher qui était capitaine. Là. C'est un gars qui est bon dans toutes les facettes de jeu. C'est un gars qui...
7: Tu l'as tout de suite, là.
6: Ouais.
5: Tu l'as tout de suite, là. Michael Hage. Michael Hage, c'est un pensé si bien, parce que Michael Hage, au mieux, il devient Dylan Larkin. Au mieux.
6: Oui.
5: Parce que Larkin, c'est...
6: Tu sais, quand on parlait de la fenêtre, quand on parlait de la fenêtre de 3 ans pour gagner, là,
7: là
6: tu mets Larkin.
7: Ah, c'est là, tout de suite.
6: Prochain bloc, on va dire c'est quoi la fenêtre.
5: Non, mais
6: prochain
5: bloc.
7: Avec Larkin!
5: Non, mais Larkin, honnêtement, je
7: dis. La fenêtre, c'est le mois de juin 2027.
5: S'ils veulent quelque chose en retour, ça va peut-être prendre, tu sais, d'un plus que Michael Hage, puis tu perds ton premier centre, là. Tu vas aller chercher un joueur établi aussi, là.
7: Ah, Owen Beck, tu mets Owen.
5: Ouais, puis...
7: Tu mets Owen Beck dans la poche.
5: Colin.
7: C'est toujours le nom qui revient.
5: Mais le faites-vous, s'il faut sacrifier Michael Hage pour Dylan Larkin, c'est la question qu'on a pour
7: moi,
5: vous,
7: je le fais. Moi, je le fais.
5: Ça dépendrait du reste du package aussi.
7: Ouais, c'est ça. Ça dépend à qui non, on donne
6: Gonzo,
7: en plus.
6: Gonzo, admettons que le principal, c'est lui. Supposons Michael Hage puis un choix de première ronde.
5: Ah ouais, puis ça prendrait peut-être un autre morceau. Ça va coûter
6: non,
5: cher.
6: Pas un morceau établi, là.
5: Ça va coûter très cher.
6: Michael Hage, ça serait ton plus important. Un choix de première ronde puis supposons un autre prospect qui. Peut-être. Admettons Rambacher. Rambacher, première ronde, Hage, tu le fais-tu?
5: Ben là, c'est beaucoup, là, quand même. Ça veut dire que c'est 3 choix de premier tour, dont...
7: T'as Goulet aussi, là.
6: Premier tour du Canadien, ça va être fin première ronde.
5: C'est Michael Hage, le joueur qui serait ciblé, comme tu dis.
6: Ouais.
5: Ça va coûter cher pour le Canadien parce que c'est dans la division. Détroit, vas-tu vraiment envoyer son capitaine dans la même division? Oubliez ça.
7: Ah, moi, je l'oublie pas. Ah.
6: Non, mais je te pose la question, tu le fais-tu? Ils veulent Michael Hage, Big Détroit. Ils veulent Michael Hage.
5: Moi,
6: c'est la pièce maîtresse.
5: Moi, je vais te dire quelque chose, là. Je le fais pas, même.
7: Non!
5: Je le fais pas. Savez-vous pourquoi?
7: Pourquoi?
5: Parce que toutes les équipes qui ont essayé d'accélérer leur maudite reconstruction...
7: Ah, ça, c'est
5: là,
7: un bon point.
5: Ils sont toutes plantées. Puis ce gars-là, c'est un gars qui débarque,
7: bon
5: qui veut
7: point.
5: S'en aller à quelque part. Puis là, il ajouterait Montréal ici. Gardons, hier, le Canadien de Montréal, j'ai accroché sur un commentaire. Je pense que c'est Jeff Gorton qui l'a dit au Kent Hughes. Il dit, c'est beau de regarder en avant avec le carré d'as puis cette saison qui s'en vient. Mais on continue à regarder également à moyen terme.
7: Ouais,
5: je pense que si c'est un joueur de centre qui a 24, 25, 26 puis qui a accroché longtemps, là, on le ferait. Mais pour un gars de 30 ans, avec ce qui est arrivé, je suis pas sûr qu'on ferait ça.
6: Moi, Big, là, si la pièce maîtresse, c'est lui, puis écoute, rien d'autre que ça, là, je le fais. C'est ça, je le fais parce que.
5: Ah, mais c'est tentant.
6: Il y a rien, Big, qui garantit qu'avec ce que t'as là, tu vas gagner. Tu rajoutes ce gars-là. Comment ça change ton top 6? Demidov, Kreider et lui, ce deuxième, que dans bien des soirées, ça devient ton premier. Big, je suis désolé, mais tu
7: On
6: espère qu'il devienne un Larkin. Mais la fenêtre de gagner, oubliez pas. Avec les gars qui sont signés en ce moment, c'est 4 ans. Larkin serait là pour cette fenêtre-là pour gagner maintenant.
5: Puis il est signé, là.
6: Puis Michael Hayes, ça va prendre combien de temps avant qu'il soit un impact, un vrai gars de deuxième trio à Montréal?
7: Ouais.
6: Si il devient ça,
7: ouais.
6: Alors que l'autre, il t'aide à gagner tout de suite avec ce que tu as fait là.
5: Mais ce que je te dis, moi, c'est que je pense que le Canadien ne ferait pas ça, en fait.
7: Ah ouais?
5: Pas sûr qu'il le ferait pour accélérer. Ah. Je pense que le Canadien, de ce qu'on entend et de ce qu'on voit également, là, c'est que pour aller chercher un centre, mettons, de 24, 25, 26, il serait game.
7: Oui, mais
5: pour un gars
7: 30,
5: de 30.
7: Ouais, okay.
5: Mais pourtant, Larkin, il a le profil. Il a 30 ans, mais c'est un centre gaucher, c'est un gars qui est sous contrat. Il a des attributs incroyables.
6: Big, une de ses attributs la meilleure, c'est son patin. C'est un gars extrêmement rapide.
5: Ben oui.
6: Très rapide, même s'il a 30 ans. Puis, Big, on parle pas qu'il a 35 ans puis il a 5 ans joué. Là. Quand son contrat est fini, il va avoir 35. Là. Tu comprends? Son prime est là, de 30 à 35, tu l'as là, là.
5: Ah non, c'est presque du point par match là, pour Dylan Larkin.
7: Intéressant.
5: Ouais, là, il faut aller en pause.
6: On
5: fait la pause, on poursuit avec le dossier chez le Canadien de Montréal.
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6: Hey Big, une petite nouvelle qu'il faut absolument partager avec les gens aujourd'hui. Mon bon ami se fait introniser au temple de la renommée de la LHJMQ demain. J'ai presque oublié de mentionner, il faut le dire absolument. Je parle de Gonzo. Un joueur qui a été repêché par les Sharks, qui aurait joué de la Ligue nationale pendant 20 ans, Gonzo, qui aurait été une étoile. Le frère de Thomas Beauregard, Gonzo, ah je ouais, parle de...
5: David-Alexandre Beauregard. Tellement une nomination, on en avait parlé. Hey, c'est... Ouais. C'est un ami, c'est un des bons amis de l'émission en plus.
6: Ouais, c'est un ami aussi. Puis une des grosses raisons pour laquelle je joue dans la Ligue nationale, c'est grâce à David-Alexandre Beauregard. On est tellement été proches quand on était jeunes et tout. Je l'adore.
5: Tu as bien de le mentionner.
6: Félicitations, David. Tu le mérites. Un exemple de courage.
5: De persévérance, hein?
6: Ouais, exactement.
5: Incroyable. Quelle histoire.
6: Salutations à David-Alexandre et Thomas, son frère, qui... L'année de 60 goals. Non, combien de goals qu'il a fait, junior majeur? 70?
5: C'était 70? C'était dans la soixantaine, il me semble. Thomas, non?
6: Il y a presque un but par match, là. C'était fou, là.
5: C'était à 71, tu sais. 71 en 69.
6: Man. C'était incroyable, ça, hein?
5: 71 buts en 69 matchs.
6: C'était cœur, hein?
5: En 2006-2007. Ouais. Incroyable. Tout un joueur de balle en plus. Ouais. Là, la chicane est pognée. Hein? La chicane est pognée pas à peu près sur le chat de YouTube. Les gens en reviennent pas. Ils s'insultent l'un l'autre à savoir « Voyons donc que tu prends pas Larkin. Voyons donc que tu prends pas Larkin. Mais voyons donc que vous donnez Michael Hage. » Puis là, ça se pogne l'un l'autre. En tout cas, c'est un bon débat. Un bon débat sur Larkin.
6: C'est juste... Ouais, les gens doivent comprendre. Quand t'as une fenêtre pour gagner, là, c'est de là... Quand tu peux avoir un morceau comme ça... là. Ça vient de changer ton top 6.
5: Ouais, il faudrait qu'il y ait un revirement de situation incroyable dans le cas de Dylan Larkin pour que ça se concrétise.
6: Mais faudrait. Ouais, mais Gonzo, moi je pense qu'il est parti là.
5: Ben il est parti, mais après il est parti où?
6: Ouais, exact.
5: Il est parti où? Mais tu parles de fenêtre.
6: Mais ça sera pas dans les équipes qu'il a mentionnées, comme tu le sais.
5: Ben puis là on s'entend qu'avec les commentaires de Bonus également, le Marchenko risque de partir aussi dans les prochains jours, on verra où il aboutit lui aussi, mais il risque d'avoir du mouvement. On l'a dit aujourd'hui, les contrats de 8 ans, les contrats front loaded, ça pourrait sortir. Est-ce que Fantilli, est-ce que Cutter Gauthier vont aller rejoindre les Drake Batterson et Ryan Leonard qui ont été signés, on va en reparler avec Marco D'Amico également tantôt.
6: Big, c'est sûr, j'aimerais mieux Marchenko à Montréal. Ça serait tout un bonus.
5: Un port la toune, man.
25: On l'a
6: pas let's go, come on, yeah, let's go!
5: Y'a mérite, là!
6: Come on!
7: Non, mais beau,
5: ça vient. Allez. Ça, c'est un 10. On peut pas te l'enlever.
7: Il est content.
5: On vient de faire sa journée.
7: Il est content.
5: Moi qui s'en allais dire, ben là, t'as Jack Ryder, t'as besoin de Marchenko, bang! Le gag vient récupérer.
6: J'ai aimé ta pause. Comment tu m'as regardé, puis comment t'as attendu un peu. Là, tu réfléchissais.
5: Non, écoute, ça c'était bullseye.
7: Ah oui, on te le donne, genre.
5: Ah non, ça c'est. Tu sais, regarde, c'est unanime là, sur la messagerie. Là,
7: on le sait quand c'est bon, Georges, on le sait.
5: Ouais, nous autres, du bon, on achète, là.
7: Ouais, on achète ça du bon.
5: On achète ça du bon, là.
6: Hey, Il m'en manque deux pour le tour du chapeau, les gars.
5: Ouais,
6: il m'en manque deux.
5: Il t'en manque deux, là. Le temps.
6: Hey, j'ai pas encore. J'ai jamais réussi. Jamais. Les gars, encore.
7: Puis quand t'en as deux, c'est là que ça devient vraiment mauvais.
5: Et à distance.
7: Là, t'as de la pression, puis là, t'es force, puis c'est mauvais. Bon
5: mauvais rare, là. Hey, hier, je pense, t'as sorti ton pire gag en comme 15 ans.
7: Ouais.
5: Une chance qu'il était pas en onde.
6: Là, t'avais dit le don, c'est que
5: je me rappelle plus, je l'ai volontairement oublié. On était comme 5 de l'autre côté. On s'est tous regardés les 5. On s'est revirés de bord, on s'est tous regardés, il y a personne qui comprenait. Et finalement, c'était normal que personne comprenne. On va te laisser digérer ton disque.
6: Des fois, je fais des essais hors d'onde avec les jeunes puis Gonzo en arrière pour voir si ça va marcher.
5: Ouais, du rodage.
6: Puis, ça,
7: non, mais là, ça c'était solide. Ouais, tellement ça, là, solide qu'on va partir à la pause.
5: On va partir à la pause là-dessus. Au retour de la pause, on va partir, ouais, puis on va revenir sur quelque chose de moins solide. La prestation des Broncos hier contre les Chiefs. Restez là.
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7: Monday Night Football à Kansas City. Devant Tom Cruise. Qui était aux côtés
5: ben oui.
7: De Mme Kelsey. Ben oui. Première demi atroce pour les Chiefs, on va le dire, là. Et pour Pat Mahomes, hormis sa course de 15 verges, mais la deuxième demi, ben, les Broncos étaient tout simplement pas là. Et les Chiefs sont redevenus les bons vieux Chiefs. Kansas City, 31, Denver 10.
6: Ben, je vais te dire, premièrement, on est 15. On est 10 en 16, là. On est mauvais en ce moment pour commencer l'année pour notre pool.
5: Oh, mais attends,
6: les trois, là.
5: Je comprends, mais... Georges, mais quand même, il y en a eu des surprises cette semaine, puis il y a du monde.
6: Ouais, il y en a eu.
5: Grattons-nous le coco en parlant des meilleures défensives de la Ligue, là, puis regardons ce qui est arrivé en fin de semaine.
6: Tu sais, ben, premièrement, faut que je fasse mon mea culpa, là. Ouais. J'ai ri de Kenneth Walker, là, parce qu'il était avec nous autres avant, puis ouais. J'étais bien content qu'il soit parti. Selon moi, il va se blesser cette année. Mais quand même.
5: C'est sûr.
6: Bravo, le record des Chiefs pour le nombre de verges au sol, le 173 verges, il était incroyable.
7: Ouais, vraiment.
6: Vraiment, Andy Reid était impressionnant. Le game plan, la première drive d'avoir pratiquement couru à chaque jeu avec lui. pour déstabiliser la défensive des Broncos, qui est la meilleure ou une des meilleures de la NFL, là, ils sont top 3, là, c'était incroyable. Tu sais, Mahomes, on le voit, il n'est pas à 100%, mais le toucher qu'il a fait en courant, man, on voit que son genou, il peut tenir.
5: Tiens.
6: Parce qu'il a couru, s'est sacrifié comme ça. Ben, je sais, Ben, que t'as dit qu'il faisait pas les séries, là, mais je pense que les Chiefs sont back, Ben. Parce que s'ils ont une menace au sol, si Kenneth Walker reste en santé, puis il y a une menace au sol, autant que Pat Mahomes dans les arbres en night une, cette équipe-là, ah, Ben, est de fait retour, Ben, puis pas à peu près.
7: Ça se peut.
5: Hier, là, on va s'entendre sur une chose.
7: Ça se peut.
5: Ça a été le jeu au sol. Parce que Pat Mahomes, d'ailleurs, je vais vous dire quelque chose. Je vais vous donner une stat qui est assez percutante, OK, pour Pat Mahomes. Pat Mahomes est le seul quart arrière de la semaine numéro 1 à ne pas avoir complété une passe de plus de 10 verges. Et je parle pas de verges totales, ouais, après le contact.
7: La course, mettons, de Kelsey. Là,
5: exact.
7: Non,
5: je parle d'une vraie passe de plus de 10 verges. Ouais. C'était quand même... Je dis pas que ça a été un grand match de Pat Mahomes.
7: Non, pas du tout.
5: Mais hier, les gars, était où la défense des Broncos? On l'a vanté tellement.
6: Non, moi, je...
5: Comme était où la défense des Texans? Je vais vous donner une autre stat, OK? Vous allez tomber en bas de votre siège. Écoutez bien ça. Hier, les Broncos ont raté 28 plaqués. 28 plaqués, et ça a donné combien de verges, ça? 247 verges.
7: Hey, c'est l'enfer.
5: C'est le plus grand nombre de verges données suite à des plaqués ratés depuis 2018.
7: Capoté.
5: Oublie ça.
6: La seule... Puis c'est vrai que à chaque fois que Walker courait, on parlait de plaqué qui était manqué, plaqué qui était manqué. La seule chose que je vais donner aux Broncos, Gonzo, c'est que pour couvrir les lignes de passe, là, il y avait Mahomes avait rien. Il
5: ouais.
6: y avait rien pour ça. Leurs DB font un travail exceptionnel. C'est pour ça que le plan de match de courir, mais man, les Chiefs, Gonzo, s'ils se mettent à courir maintenant pour gagner des matchs,
5: ouais,
6: c'est tout un nouveau plan de match, c'est exceptionnel.
7: Ouais. Faut pas oublier, les gars, il faut juste faire attention. C'est la semaine 1.
5: Ah, bon point.
7: Soyons prudents, là.
5: On le dit tout le temps.
7: Ouais, c'est
6: mais,
7: ça.
6: Ouais, mais Ben, Mahomes va être meilleur, là.
7: C'est
6: le match d'hier, ouais, c'était pas son plus gros match.
5: OK, mais en même temps, le revers de la médaille, c'est... Les Broncos vont être meilleurs.
7: Aussi.
5: Les Chargers vont être meilleurs.
7: J'espère.
5: La défense des Texans va être meilleure. Tu comprends? Faut pas y aller de conclusion hâtive après seulement un échantillon d'un match.
6: Non.
7: C'est cela.
6: Mais moi, quand j'ai vu Mahomes, parce que moi, je demandais Mahomes son genou s'il allait pouvoir courir, même. Ouais. Même la course qu'il a faite, le toucher, là. Il y avait-tu l'air d'un gars qui s'est fait opérer au genou?
7: Non. Ah, puis nous
6: autres. Quand il a plongé, moi, j'étais là, man, il veut-tu se blesser encore?
5: Ben oui. C'est ça. C'est en plus d'avoir cette défense-là qui te court après toute la soirée, se met à courir comme ça.
6: Ben oui.
5: Souvent, là. Mais la semaine numéro 1, maintenant, messieurs, est chose du passé. Chose du passé déjà, puis on s'en va tranquillement vers le football du jeudi soir pour la semaine numéro 2. Puis ça, on a un méchant match. On va en parler jeudi, là, mais Lyon contre Bills, les boys.
7: C'est intéressant.
5: Lyon contre Bills. Merci beaucoup d'avoir été avec nous pour cette heure du midi. Si vous êtes sur le réseau O, venez nous rejoindre sur le YouTube de BPM Sport. On s'en va vers le 70 000 abonnés. Sinon, vous poursuivez en musique. Et de l'autre côté, Georges, Marco D'Amico à 13h20. C'est la date limite aujourd'hui pour les contrats de 8 ans aussi. Et au retour, un des préférés, un des favoris de la foule, Arpin Basu, débarque dans la Rue Gonzalez.
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5: Bonjour, ici Boris Chassaigne. Les employeurs québécois prévoient accorder des augmentations salariales de 3,1% en moyenne l'an prochain. C'est ce que rapporte une enquête sur des prévisions salariales 2027 réalisée par l'Ordre des conseillers en sciences humaines agréés. Le taux de réponse au recensement de la population 2026 est élevé à 98,4%, l'un des plus élevés jamais enregistrés. C'est ce que rapporte Statistique Canada qui prévoit publier cette série d'informations dès février 2027. Les chefs de Les cinq principaux partis politiques croiseront le fer pour la toute première fois de la campagne électorale ce soir à 20h à l'occasion du face-à-face TVA. Et les quatre grands aéroports du Canada, dont celui de Montréal, pourraient bientôt être gérés par le secteur privé. Le premier ministre Mark Carney a annoncé ce matin que son gouvernement va chercher à vendre des concessions pour la gestion des aéroports à des investisseurs privés. C'était vos manchettes.

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3: Bon mardi après-midi, très content de vous accueillir dans le meilleur de la musique à eau pour les 120 prochaines minutes. C'est Julie Desjardins qui est là avec, entre autres, la musique de Jeff Posé, qui affiche pratiquement complet partout où il passe. Bien contente pour lui. Emmêlé dans ses cheveux, c'est ce qu'on va s'offrir dès les premières minutes de votre émission. Les trois accords s'en viennent. Imagine Dragons également et Cameron Whitcomb, décidément un habitué du Hot 100 canadien. Non seulement pour sa collaboration avec le DJ américain Marshmello, mais aussi pour cette chanson-ci. Cameron Whitcomb, le voici avec Kingdom of Fear. À où?

ce matin, les sujets musicaux qui retiennent l'attention, le décès notamment de Catherine Ringer des Rita Mitsouko, angine de poitrine qui a fait un malheur hier à l'émission de Tonight Show avec Jimmy Fallon, et un auteur-compositeur-interprète que vous aimez beaucoup qui a annoncé qu'elle allait sortir du nouveau matériel dans quelques jours à peine. On y revient d'ailleurs après Gab Forêt et The Offspring. 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
1: Si vous êtes des coureurs, c'est sûr que ça va vous parler, ça va résonner un peu plus fort peut-être que si vous aviez un autre sport. C'est l'auteur-compositeur-interprète Dumas qui a annoncé un petit peu plus tôt aujourd'hui qu'il allait sortir un nouvel EP instrumental qui va s'appeler Marathon 2. 4 chansons là-dessus, ça va sortir le 2 octobre prochain sur toutes les plateformes, avec son partner de course d'ailleurs, qu'il a décidé d'amener avec lui dans son aventure musicale. Il s'appelle Phil Bro. Et il sera question notamment dans ce disque instrumental-là de ce sentiment de bien-être, de ce qu'on côtoie autour de nous, de tout ce que ça évoque pour certaines personnes que de se lancer un défi à la hauteur d'un marathon ou tout autre défi. Alors, il signe en disant « Bonne course, bonne écoute et bon marathon, quel qu'il soit ». Ça sortira le 2 octobre prochain pour l'auteur, compositeur, interprète Dumas.
0: Ce qui s'en vient, encore des...

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0: Peu importe le coin du Québec où vous nous écoutez, merci d'avoir choisi le meilleur de la musique à haut et soyez sûrs que Francis de Grandprix s'en va dans votre coin pour un ou des spectacles à surveiller sur son site internet. Commence d'ailleurs cette semaine par la Mauricie, pas plus tard que ce vendredi. Bon show à vous autres. Si j'avais su à l'instant à haut...
1: C'est fou.

0: meilleur de la musique pendant que vous êtes au travail en ce mardi après-midi. Et bien sûr, à Oak Cage, The Elephant, grosse tournée en ce moment. Et le 15 novembre prochain, la gang est attendue pour le spectacle de la mi-temps du match de football américain de la NFL qui va se dérouler en Allemagne. Donc, on oppose les Lions et les Patriots également. J'imagine que dans le band, il y a des fans de foot là, qui vont un peu capoter leur vie pendant ce show-là, ou pas. Chez nous, c'est les Bills là, qui retiennent l'attention pas mal. On surveille assidûment leur calendrier, puis on essaie de s'installer dans le salon le plus souvent possible. Cage the Elephant s'amène à haut.
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10: Bonjour, ici Boris Chassaigne. Les employeurs québécois prévoient accorder des augmentations salariales de 3,1% en moyenne l'an prochain. C'est ce que rapporte une enquête sur les prévisions salariales 2027, réalisée par l'Ordre des conseillers en sciences humaines agréés. Le taux de réponse au recensement de la population 2026 s'est élevé à 98,4%, l'un des plus élevés jamais enregistrés. C'est ce que rapporte Statistique Canada, qui prévoit publier 7 séries d'informations dès février 2027. Les chefs des 5 principaux partis politiques croiseront le fer pour la toute première fois de la campagne électorale ce soir à 20h à l'occasion du face-à-face TVA. Et les 4 grands aéroports du Canada, dont celui de Montréal, pourraient bientôt être gérés par le secteur privé. Le premier ministre Mark Carney a annoncé ce matin que son gouvernement va chercher à vendre des concessions pour la gestion des aéroports à des investisseurs privés. C'était vos manchettes.

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1: Le chanteur du band Incubus, Brendan Boyd, a déjà mentionné que les paroles de cette chanson-là parlaient véritablement de la peur. Quand la peur nous guide et a cette emprise sur nous, quel type de décision ça nous fait prendre? Voici Drive, le meilleur de la musique. 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
1: J'ai trouvé celui qui allait vous donner hâte d'arriver à jeudi. C'est Gab Bouchard, puisqu'il s'arrête à Rimouski à 20h à la salle Desjardins pour nous présenter son plus récent spectacle. Présenté sous la forme avant-scène debout. Donc, vos plans se trouvent sur spectacle.com pour aller voir Gab Bouchard ce jeudi soir. Ça installe si bien la fin de semaine. Yellow Card, groupe que vous adorez, Bedroom Posters, c'est prévu ici même avec le meilleur de la musique à O 98.7.

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pour ceux qui aiment pousser la note sur du Jay Scott, sachez que sur son site Internet, on retrouve des versions karaoké YouTube. Un beau raccourci pour avoir l'œuvre de Jay Scott, mais dans votre salon, avec votre voix. Jérôme 50, Lee Double, à haut!

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14: Bonjour, ici Boris Chassaigne. Les employeurs québécois prévoient accorder des augmentations salariales de 3,1% en moyenne l'an prochain. C'est ce que rapporte une enquête sur des prévisions salariales 2027 réalisée par l'Ordre des conseillers en sciences humaines agréées. Le taux de réponse au recensement de la population 2026 est élevé à 98,4%, l'un des plus élevés jamais enregistrés. C'est ce que rapporte Statistique Canada qui prévoit publier cette série d'informations dès février 2027. Les chefs des 5 principaux partis politiques croiseront le fer pour la toute première fois de la campagne électorale ce soir à 20h à l'occasion du face-à-face TVA. Et les 4 grands aéroports du Canada, dont celui de Montréal, pourraient bientôt être gérés par le secteur privé. Le premier ministre Mark Carney a annoncé ce matin que son gouvernement va chercher à vendre des concessions pour la gestion des aéroports à des investisseurs privés. C'était vos manchettes.

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C'en est une belle en ce mardi. Ben ouais, avec Sylvain Caron qui vous retrouve dans l'Est du Québec. Comment ça va? Beaucoup de... J'ai remarqué ça avant mon arrivée à la station. Beaucoup de motos. Encore au moment où on se parle, c'est vrai qu'on a des belles journées pour se faire. Et c'est vrai qu'il y a quand même de plus en plus de touristes aussi qui, bon... profite justement de ces randonnées en moto pour venir faire un tour dans l'Est du Québec. Bienvenue chez vous avec gros show encore une fois cet après-midi avec la présence de mon bon ami Richard Z. Sirois qui sera là pour la chronique showbiz dans le monde du rock and roll. Parlant de la scène musicale, bien évidemment qu'on va revenir sur ce décès de cette grande qui a influencé le monde musical avec Lerita Mitsuko à travers les années. Catherine Ringer. Donc, on pourra y revenir au cours des prochains instants. Et j'ai aussi, et ça sera à surveiller rapidement, tantôt, un petit cadeau. Ah ouais, un autre beau cadeau surprise à vous offrir cette semaine en tirage et pour la balance de la semaine à part de ça. Avec la portion musicale en souvenir, on a Corner Shop à vous faire entendre avec Brimful of Asha sur haut dans le meilleur de la musique.

Ben, on peut dire sans se tromper, un des groupes les plus détonnants du rock français, Rita Mitsouko, qui a perdu sa voix, la chanteuse Catherine Ringer, qui est décédée d'un cancer hier soir à l'âge de 68 ans. Et ça referme définitivement l'histoire du duo parce que son compagnon à l'époque, qui est décédé en 2007, Fred Sheeran, c'est un peu la deuxième partie d'Rita Mitsouko qui s'éteint. Elle qui était donc emportée par un cancer foudroyant, ça fait partie du communiqué qui a été émis de ce côté-là. Et pour justement marquer cette grande carrière de ce duo qui a marqué l'histoire de la musique française, on aura un montage de Rita Mitsouko à vous proposer tout de suite après Talk et aussi Dermot Kennedy en musique.

0: 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Alors qu'on a météo et la musique de Ozier en nouveauté à vous proposer dans les prochains instants. Démarchez dans l'Est du Québec dans le meilleur de la musique.
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0: Et demain, je vous dis tout de suite qu'on pourra encore apporter des culottes courtes. Avec ce que l'on prévoit, là, c'est très positif. Avec ce soir, faible 30% de risque d'averse et des vents sud-ouest de 20 km/h au cours de la nuit, minimum à 13 degrés à Rimouski. Quand même, le minimum très intéressant ce soir, cette nuit. Demain, sous un maximum à 23 degrés, 8 à 26, alternance soleil nuages. Il y a un faible 30% de risque d'averse tard en après-midi. On revient dans les normales, par contre, jeudi, avec un système d'alternance soleil nuages et un maximum attendu à 15 degrés.
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Là, ils ont marqué le Québec de plusieurs présences à travers la période estivale, dont chez nous, à Rimouski, avec les grandes fêtes TELUS. Milky Chance, ils seront à Singapour du 9 au 11 octobre prochain avec un spectacle présenté dans le cadre du Grand Prix là-bas. C'est fort intéressant, ça, pour ce qui est de Milky Chance. Dans quelques instants, alors qu'on va revenir avec la cérémonie des prix Emmy hier soir, avec quelques grands gagnants de cette soirée, le souvenir de Eagle Eye Cherry sur Haut dans l'Est du Québec. On vous souhaite un bon mardi après-midi.

Bon, on peut faire un résumé assez simple des prix Emmy qui étaient présentés hier soir, parce qu'il y a deux séries vraiment qui ont tiré leur épingle du jeu, dont la série Widow's Bay avec un véritable raz-de-marée. Un nouveau record en décrochant 14 récompenses avec une seule saison, dont celle de la meilleure série comique et du meilleur acteur également pour Matthew Rhys, qui a remporté 3 trophées. Et le pic qui a remporté aussi le prix de la meilleure série dramatique pour la deuxième année consécutive. Et Noah Wyle, qui a de nouveau été sacré meilleur acteur dans une série dramatique. Donc, ça fait partie, franchement, des deux grands gagnants, si on veut, de cette soirée présentée hier. Il y a Michael J. Fox qui a été nominé pour son rôle aux côtés de Ford dans Shrinking, qui a reçu le prix humanitaire Bob Hope. Ça, c'est bien mérité, franchement, avec une immense carrière dans son cas. Donc, ça fait partie des éléments notables de la soirée, avec la musique de Joseph Poirier. Ce haut dans l'Est.

0: Ne manquez pas le seul et unique, je comprends donc. Lui, il n'a pas la langue dans sa poche. Gilbert Delorme s'amène dans quelques instants avec mes comparses du matin pour vous proposer la chronique La Game, édition qui a été présentée ce matin. On fait évidemment un retour sur le tournoi de golf du Canadien de Montréal qui était présenté hier. Honnêtement, c'est peut-être le premier tournoi de golf où il n'y avait pas de comme de fausses promesses ou de des affirmations qui sonnaient fausses. Honnêtement, c'était très positif. Les joueurs sont confiants. Et soyons honnêtes, les amateurs du Canadien également le sont pour la prochaine saison. Donc, on va pouvoir retrouver Gilbert Delorme et nos comparses du matin dans quelques instants. Le temps de vous mentionner qu'on aura des salutations aussi à vous faire dans l'Est du Québec, alors qu'on a un gros hit actuel en profil. Je vous garde la surprise pour les prochaines secondes.
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2: Et pour notre segment La Game, mesdames, messieurs, accueillons comme il se doit notre gamer, Monsieur Gilbert Delorme.
3: Salut Mathieu, comment ça va?
2: Ça va très bien, Gilbert, toi-même?
3: Ça va bien, Stéphanie pas encore là ce matin.
2: Ah ben écoute, t'as repose ta voix, mais tu sais, notre amie Stéphanie, ben tu t'as connais pas depuis aussi longtemps que moi, Gilbert. Nous autres, on se connaît quand même depuis secondaire 4, même depuis secondaire 3, Stéphanie. Puis bon, oui, on est un vieux couple de radio. Mais c'est pas le genre de fille à faire les choses à moitié, même quand t'as perdu la voix et qu'elle tombe malade.
3: OK, c'est ça. Tout se même faire les choses. Une choc, puis après ça, ça va être correct. Ça va être correct tout l'hiver. C'est bien correct.
2: Bon, et c'est ça. Après ça, c'est réglé, là.
3: Il n'y a pas de trouble. C'est bien parfait.
2: Gilbert, tournoi de golf du Canadien hier qui a donné un peu le coup d'envoi de la saison pour le tricolore. Ouais. Il s'est passé quand même quelques affaires, des annonces qui ont été faites, des choses à laquelle on s'attendait. Qu'est-ce que tu as pensé, justement, des déclarations, entre autres, des joueurs puis de l'état-major du Canadien hier?
3: Ben écoute, pour commencer, tu sais, on a annoncé avant que ça commence la prolongation de contrat de Martin Saint-Louis.
2: Pas ça, on s'y attendait, là.
3: Ouais, ça, je pense que c'est une bonne chose. Écoute, tu sais, on a annulé sa dernière année de contrat. Bon, il a rajouté 3 ans, donc il y a un contrat de 4 ans. Fait que moi, je pense que c'est bien mérité parce que je pense que Martin Saint-Louis, là, il est bien dans le ciel, bien en contrôle. Ben en contrôle de son club, puis ça, c'est une bonne chose. Mais tu sais, on a parlé à plusieurs joueurs hier, il y a des dirigeants qui ont parlé, tout ça, tu sais, puis, tu sais, moi, il y en a plusieurs, là, j'ai noté, là, tu sais, Cole Caulfield qui dit, je vois pas pourquoi qu'un Américain voudrait pas jouer à Montréal.
2: T'sais, hey, c'est rassurant, ça.
3: Ben, c'est ça, parce que, tu sais, Montréal, c'est un bon club, c'est une bonne organisation, puis c'est une ville de hockey. Tu sais, pour avoir joué ailleurs, tu sais, puis c'est le fun de jouer ailleurs, puis c'est correct, tu sais, puis il y en a des places que c'est le fun et tout ça, mais c'est jamais comme l'engouement à Montréal.
2: Ben
3: à Montréal,
2: oui.
3: C'est le hockey numéro un, tu sais, nous autres, on est dans le monde de la radio sportive.
2: Oui, mais toi, tu l'as vécu comme joueur aussi, Gilbert.
3: Absolument.
2: T'sais, c'est
3: absolument.
2: Deux mondes différents, tu sais, t'as joué ailleurs, mettons, t'as joué à Détroit, mettons, tu te promenais à l'épicerie, tu te faisais pas trop achaler versus à Montréal.
3: Pas. Absolument pas. Non, il n'y a pas partout. Ben, peut-être à Toronto, là. Peut-être les joueurs à Toronto, là. Peut-être.
2: Ouais, là, c'est pas pour les mêmes raisons à Toronto, là.
3: Ouais, mais tu te fais pas être. Non, mais tu te fais pas chaleur.
2: Non, c'est ça.
3: Les gens te reconnaissent pas. Les gens te reconnaissent pas ailleurs. Tandis qu'à Montréal, on vit pour le hockey.
2: Ben,
3: on a
2: oui.
3: hâte que la saison commence. On a hâte que le tournoi de golf arrive. On a hâte que les gars vont dire. Puis ça, j'aimais ça parce que, tu sais, on a quelques-uns Américains sur notre club, puis il y a pas de trouble là, tu sais, la barrière là, des pays là, tu sais, à un moment donné, il faut passer par-dessus, puis si les gars sont capables de nous aider, puis les Canadiens de Montréal, ça représente une bonne organisation, c'est le fun de venir jouer ici. Fait que là, ça c'est le fun, j'ai aimé ça. Kent Hughes qui a parlé de ses gardiens de but, tu sais, puis les gardiens de but à Montréal, ça monopolise beaucoup.
2: Ben oui. Dit,
3: on va probablement commencer le camp avec 3 gardiens de but, mais on commencera pas la saison avec 3 gardiens de but.
2: Ben ça j'ai aimé ça de Kent Hughes, ça a le mérite d'être clair, Gilbert, parce que l'année passée, le maudit ménage à 3,
3: ah,
2: là.
3: C'est ça, là, en bon français, ça vaut pas de la merde.
2: Parce que
3: ça brise, c'est pour les joueurs d'avant ou les défenseurs dans une pratique, ça dérange pas vraiment, mais pour les gardiens de but, surtout qu'aujourd'hui, on pratique pas tu sais 1h30 de temps, on pratique 45-50 minutes, c'est court, c'est intense et tout ça. Fait que tu veux que tes gardiens de but aient le plus d'ouvrage possible dans les entraînements. T'sais, puis normalement, le gardien de but qui va partir la game, on va donner un exemple, peut-être, mettons que demain il y a une game, ben Dobèche va prendre le net complètement, puis à l'autre bout, s'il y a 3 goalers, ça va être les 2 goalers qui vont se splitter la charge de travail. Fait que, en bout de ligne, il y a quelqu'un quelque part qui manque un petit peu d'ouvrage.
2: Ben oui.
3: C'est pas pour les entraînements là, c'est pas idéal. Fait que moi je suis bien content. J'ai hâte de voir est-ce que ça va être via une transaction ou ça va être via ben on renvoie Fowler à Laval parce que Fowler a besoin de jouer puis on garde Montembeau en haut comme deuxième. Moi je pense que ça va dépendre des performances Ben, de un, ça va dépendre des performances des gardiens de but au camp d'entraînement.
2: Mm-hmm.
3: Tu sais, il faut que les gars arrivent prêts. Il faut que les gars soient prêts à faire la job tout de suite. Puis s'il y en a un ou s'il y en a deux qui ont de la misère, ben, ça se peut qu'on réajuste, là. Fait que, tu sais, on va y aller avec, sûrement y aller avec les meilleurs, même si, Dobesh devrait avoir la pole, parce que Dobesh nous a amené dans les playoffs l'année passée, puis c'est lui qui gaulait.
2: Non, non, ça c'est clair.
3: C'est bien correct. Mais en même temps, si Sam est très bon au camp d'entraînement, et si Fowler est ordinaire, ben là, tu sais, est-ce qu'on va être tenté de renvoyer Fowler à Laval pour le faire jouer un petit peu plus, pour qu'il retrouve sa game? J'ai hâte de voir comment est-ce qu'on va procéder là-dedans. Là. Ça va être très, très, très intéressant. Très intéressant. Tu sais, il y a Slavkovski qui a parlé, de son chum, Josh Henderson. Il a dit, ouais, mais là, tu sais, on dirait que ses couilles ont grossi cet été. Alors, regarde, moi, je trouve que c'était un moment, là. Slavkovski, c'est un clown. C'est le fun d'avoir des gars comme
2: ben
3: ça.
2: Ben oui. Mais non, mais ça t'en prend, là. Tu peux pas avoir juste des enfants d'école puis des bons petits gars puis ça t'en prend. Des funny guys un peu dans une équipe, là, tu sais.
3: Absolument. C'est très important. Mais en même temps, il a dit qu'un gars, l'arrivée d'un gars comme Kreider, je pense que lui va vraiment bénéficier de ça.
2: Ben, tu vois, ça recoupait ce que tu disais hier, Gilbert, que l'arrivée d'un Kreider, ben, Slavkovski, c'est prends ton calepin, prends des notes. C'est comme ça que ça marche, là.
3: Exactement ça. Tu sais, puis moi, je pense que ça va le rendre meilleur. Puis c'est ce que Slavkovski a dit aussi. Ça va me rendre meilleur.
2: Ça peut pas nuire.
3: C'est 950 games de jouer dans la Ligue nationale. Tu sais, fait que lui, là, puis c'est le meilleur pour faire dévier des pucks devant le net. Fait que lui, là, c'est sûr qu'il va donner des conseils. Un gars comme Bolduc va bénéficier de ça aussi parce que c'est un jeune joueur.
2: Pis,
3: regarde le vétéran aller. Regarde comment il se comporte. Regarde comment il se prépare dans les entraînements. Puis comment il se prépare pour les matchs et tout ça. Puis je pense que ça va être bénéfique là, pour tout le monde. Parce que quand tu rentres un vétéran, puis Martin Saint-Louis l'a dit, avec un bon éthique de travail puis une bonne personne. Tu sais, une bonne personne, tu le rentres dans le vestiaire, ça peut pas mal aller. T'sais, ça va être positif, je pense, pour tout le monde. Puis, tu sais, on a hâte que ça commence. Quand Hughes a parlé de Harbert Jacquet et son contrat, puis je ne sais pas si vous avez... Parce que moi, j'étais à l'antichambre hier soir, puis ça a été dit aux 5 à 7 plus tard dans la journée, là, tu sais, quand les gars se préparent pour aller souper et tout ça, en beau complet et tout ça. Puis Quint Hughes a fait une entrevue avec Yannick puis Fred, puis il a dit que du côté de Harbert Jacquet, la balle était dans son camp.
2: Ça veut dire quoi, ça, Gilbert? La balle est dans son camp?
3: Ça veut dire, Mathieu, ça veut dire qu'on a déposé une offre. C'est comme un peu prends-la ou laisse-la.
2: À ce point-là, là, on serait là dans les négos.
3: D'après moi, c'est un peu ça. Là. Est-ce que ça accroche sur les années? Est-ce que ça accroche sur l'argent? Est-ce que Harbert Jacquet s'évalue de la bonne façon ou correctement? Est-ce qu'il pense qu'il est meilleur qu'il l'est vraiment? Faut pas que ça tarde. Faut pas que ça niaise, parce que plus ça niaise, ça sera pas bon pour les deux côtés.
2: Ben là, déjà, Jacquet était pas au tournoi de golf hier. Quand l'entraînement demain est à Barnouche, il est pas en uniforme, ça va commencer à jaser dans le vestiaire, je peux pas croire, là.
3: Puis non seulement ça, Mathieu, c'est que tu te mets un petit peu l'organisation à dos aussi, puis tu veux pas ça pour un joueur comme Jacquet qui est pas... Tu sais, qu'il est pas, tu sais, il y a pas trop, il coupe des franges trop non plus avec le Canadien. Tu sais, des fois, il joue, des fois, il joue pas, des fois, tu sais, il est dans les estrades. Fait que, moi, je pense que c'est important que tout baigne dans l'huile. C'est pour ça que je serais pas surpris d'entendre qu'aujourd'hui, là, on va procéder à la signature du contrat. Si t'es Harbert Jacquet, t'as pas une grosse marge de manœuvre.
2: Ben non, c'est ça l'affaire, là.
3: C'est quoi tes outils de négociation, là? Tu peux pas demander la lune au point de vue monétaire. Puis de deux, tu peux pas négocier non plus du temps de glace. Là. Du temps de glace, ça se mérite du temps de glace. Fait que, tu sais, hey, moi, si j'étais lui, garde, signe un 2 ans, whatever, puis garde, ça sera pas bien plus que tu faisais l'année passée, peut-être un petit peu plus, peut-être un 10% de plus, peut-être ça va tourner autour de peut-être 1,5 million par année, quelque chose comme ça.
2: Ouais, aux alentours de ça.
3: Ben, prends-le, puis ferme ta boîte, fais un job, parce qu'on a besoin de toi.
2: Mathieu, ça va être la meilleure façon de convaincre l'état-major que t'es essentiel au club.
3: Ben, absolument.
2: En faisant ça, non, t'as 100% raison là-dessus,
3: Gilbert. Moi. Tu sais, t'as pas de marge de manœuvre. Fait que en bon français, ferme ta gueule, prends le contrat, puis essaie de rester dans l'alignement.
2: Ouais.
3: Tu vont te faire jouer, puis quand ils vont te faire jouer, le plus important, Mathieu, pour Harbert Jacquet, c'est de garder sa game simple. Arbor Jacky, ça le met tout le temps dans la chenoute quand il essaie de trop en faire. Puis tu sais, c'est le pire défaut qu'un jeune joueur peut avoir, surtout un joueur de ce style-là. Quand tu penses que t'es arrivé, puis quand tu penses que tu deviens confortable, là, t'essaies de faire des choses qui sortent un petit peu de l'ordinaire, puis c'est là que tu te mets dans la marde. Tu veux pas faire ça si t'es Arbor Jacky. Garde ta game bien simple. Tout le monde va être content. Sois tough. Frappe devant le filet. Une fois de temps en temps, tu laisses tomber les mitaines. Tout le monde aime ça. Il n'y a pas de trouble là. Puis c'est ça qu'on veut de lui. Essaie de faire ça tout le temps, puis tu vas rester dans le line-up tout le temps. Tu ne seras pas dans le chenoute.
2: On va suivre ça avec intérêt, à savoir si aujourd'hui que ça se passe, sa signature de contrat, parce que je pense que demain, on va parler du début du camp d'entraînement, Gilbert.
3: Absolument, absolument. Écoute, ça va être le fun. Puis, tu sais, ça va aller vite cette année, Mathieu.
2: Oui, oui, c'est ça. Le camp est moins long. Il y a moins de matchs pré-saison là aussi. Là.
3: Ouais, en réalité, il y a comme trois matchs hors concours, mais il y a comme deux games qui sont comme split squad. Ils vont diviser les équipes, puis le Canadien va jouer deux matchs dans la même journée, deux fois. Fait que ça va être un petit peu difficile de suivre là, qui qu'on veut suivre, là, qui qu'on veut voir progresser et tout ça, mais en même temps, t'sais, la saison va commencer un petit peu plus tôt aussi parce que c'est plus long cette année. Fait que on a bien hâte que ça commence.
2: Ouais, bon, ça fait bien des sujets pour nos prochaines chroniques. Game, assurément. Hey Gilbert, merci beaucoup. On se retrouve demain pour une autre chronique. Salut.
3: Salut, bye tout le monde.
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belle équipe du restaurant 560 à Sept-Îles. On vous salue. Merci d'être fidèles à Hope. Hein? C'est encore de la meilleure bouffe à part de ça avec votre musique préférée. Allez-y faire un tour d'ailleurs pour saluer les gens. Parlant de restaurant, on a le Saint-Hubert Express de Matane, dont je veux saluer toute l'équipe bien branchée sur Hope dans l'Est du Québec et du côté de Rimouski, les armoires Nouveau Design. Et ça va se poursuivre dans quelques instants avec la deuxième heure de votre émission du Trafic dans l'Est du Québec. N'oubliez pas nos beaux petits cadeaux qu'on vous offre cette semaine pour les billets pour le match de la Ligue nord-américaine au Colisée Béton Provincial ce samedi. Avec en profil les sports, détails de la météo et bien sûr un petit bloc d'informations pour nous propulser vers la deuxième heure du Trafic. Sylvain Caron, toujours des vôtres jusqu'à 18h. Lâchez pas, restez là, on se retrouve dans quelques instants avec une petite note sportive.

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4: Ici Michel Scarpino, voici le bilan de l'actualité. En ce 20e jour de la campagne électorale, le Parti québécois a présenté à son tour son cadre financier. Le PQ prévoit 6,5 milliards de nouvelles dépenses sur 5 ans et 6,6 milliards de réductions de dépenses liées à la bureaucratie. Le Parti anticipe un retour à l'équilibre budgétaire dès 2028-2029, soit un an plus tôt que l'exige la loi sur l'équilibre budgétaire. Québec solidaire s'engage à injecter $1 milliard de plus chaque année dans le milieu communautaire. Le co-porte-parole Sol Zanetti a fait l'annonce à Trois-Rivières en marge d'une manifestation du mouvement communautaire à bout qui mène des moyens de pression depuis plusieurs mois pour mieux financer les organismes communautaires. Les chefs des 5 principaux partis politiques vont croiser le fer pour la toute première fois de la campagne électorale ce soir à l'occasion du face-à-face de TVA. Ce débat est le premier d'une série de 3. Les chaînes Nouveau et Radio-Canada tiendront le même genre d'exercice, respectivement demain et le mercredi 23 septembre. Les grands thèmes abordés seront l'économie, les services publics et l'avenir du Québec. Les 4 plus grands aéroports du Canada, dont celui de Montréal, pourraient être bientôt gérés par le secteur privé. Le premier ministre Mark Carney a annoncé aujourd'hui que son gouvernement cherchera à vendre des concessions pour la gestion des aéroports à des investisseurs privés. Il a cependant précisé que le fédéral conservera la propriété des terrains et des actifs. M. Carney a indiqué que le gouvernement ne cherchait pas à privatiser les aéroports, mais plutôt à modifier leur structure opérationnelle afin de permettre à des opérateurs privés de gérer les aéroports durant plusieurs décennies. Et l'objectif est de réorienter les dépenses consacrées à l'exploitation des grands aéroports vers les petits aéroports régionaux et d'autres projets locaux d'infrastructure. Ça complète le bilan de l'actualité Arsenal Média. On vous souhaite une bonne fin de journée à notre antenne.
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6: Allons-y avec le tennis québécois de Gabriel Diallo. Ne participera pas au deuxième tour des qualifications de la Coupe Davis entre le Canada et la France à Québec. C'est ce qu'a annoncé Tennis Canada au cours des dernières heures. Vous dire que aussi, au football, rappelez la victoire des Chiefs de Kansas City, match du lundi soir, 31-10 sur les Broncos de Denver. Et au baseball, les Blue Jays de Toronto poursuivent leur série face aux Tigers de Détroit. On devra enfiler des victoires chez les Blue Jays. On a raté une belle occasion de rattraper la formation de Cleveland pour la dernière place pour l'obtention d'une place aux séries. Et plusieurs contrats signés aujourd'hui dans la Ligue nationale de hockey. Drake Batherson avec les Sénateurs d'Ottawa a quand même un contrat de $86 millions pour 8 ans. Également, on a les Capitals de Washington qui ont signé Ryan Leonard pour un gros contrat. Connor Bedard devient le 37e capitaine de l'histoire des Blackhawks de Chicago. Et on va vous laisser justement avec un extrait de ce midi qui nous parle des contrats signés au cours des dernières heures avec la belle gang de BPM Sport, Lara Gonzalez, présentée à chaque midi sur les ondes de haut.
7: Mettons que les Blue Jackets prennent Demidov, puis que le Canadien prend Caden Lindstrom.
8: C'est ça qui a failli arriver.
7: Aujourd'hui, mettons, qu'est-ce qu'on dit?
8: On n'est pas là.
7: On dit, t'as pris Ryan Backer puis Caden Lindstrom, 2 drafts en ligne, top 5. D'après moi, tu sais, je veux pas mettre ça tout dans le cours de Demidov, mais je suis pas sûr que tu as un carré d'as. Je suis pas sûr que c'est aussi positif hier au tournoi de golf. Je suis pas sûr de bien des affaires.
8: Big, on était bénis des dieux qu'il ait pas pris Demidov. Je comprends pas comment Columbus a pas pris Demidov. Je comprends pas.
7: Tu sais, je veux pas l'appeler l'erreur parce que le gars a pas joué encore, mais la sélection de David Reinbacher est excusée parce que le reste, tout fonctionne, comme tu dis. Hey, mais s'il y avait eu accumulation de Reinbacher et de Caden Lindstrom, qui lui est encore bien loin.

J'ai pas eu le temps de le faire tantôt. Ben, un petit clin d'œil pour les détails de la météo pour ce soir et cette nuit dans nos différents secteurs. Sept-Îles, Port-Cartier, 40% de risque d'averse ce soir et au cours de la nuit avec un minimum à 10 degrés. On aura les détails de la météo complète, bien sûr, un peu plus tard tantôt. Matanie, c'est 30% de risque d'averse tôt ce soir et au cours de la nuit avec un mercure à 14 degrés, ce qui est pas si mal à ce temps-ci de l'année. Et pour Rimouski, on a pour ce soir un 30% de risque d'averse et un minimum à 13 degrés. Deuxième heure de votre émission du trafic, alors qu'on va pouvoir vous proposer tantôt, ben, Charles Zetirois va venir me retrouver pour parler d'actualité dans le monde du rock. Il y a aussi, les pneus d'hiver. Ça a été dévoilé dans le Journal de Québec. Sans trop de surprise, avec tout ce qui est fait en pétrole ou presque dans les produits dérivés, on a des augmentations de prix. On pourra y revenir un peu plus tard tantôt. Et Box Office, aussi au Québec, au cours de la dernière fin de semaine. Les soirs d'anniversaire via le texto 88-562-81-81. Et la musique d'Almost Monday pour nous faire danser. Et ça, c'est tout de suite.

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Meilleur de la musique sur Haut dans l'Est du Québec avec Sylvain Caron qui vous accompagne jusqu'à 18h. Parlant de collectionner, il y en a plusieurs d'entre vous, je suis certain, qui collectionnent peut-être les cartes de sport, la monnaie, également les collections de bandes dessinées, ainsi de suite. Mais il y a des collections vraiment qui sortent de l'ordinaire et je vais vous en nommer quelques-unes. Les gens sérieux qui collectionnent ces items-là, qui peuvent valoir, je dirais pas peut-être une petite fortune, mais à tout le moins, ça fait des gens quand même assez uniques, merci. Alors que les locos locas s'installent sur Haut.

0: Là, on sort des collectionneurs un peu de tout ce qui est cartes, ainsi de suite, pour des collections assez inusitées. Des plateaux Monopoly. Ben oui, Nils Callen, un londonien qui détient le record du monde Guinness de la plus grande collection de plateaux Monopoly. 4600 exemplaires. Et hey, ça en fait pas mal, là. Des canards en caoutchouc, ça vous tente de collectionner ça? Ben, c'est ce que fait d'ailleurs Charlotte Lee, l'américaine, collectionne les canards. Je crois qu'elle a plus de 9000 différents. On n'a pas pensé que ça ressemble sans doute des canards de bain, hein? Des canards jaunes. Les pancartes ne pas déranger, alors que l'Italien détient le record. Édouard Flores, qui est donc en a 15 000 de ces pancartes différentes, ne pas déranger. Et les comptes de signalisation, David Morgan, qui pousse vraiment l'extrême avec 137 modèles différents. On peut l'envoyer à Montréal pour augmenter sa collection.
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2: Météo. Ben, ça explique que les saisons de sport d'été peuvent s'étirer encore un petit peu. Parce que c'est beau, c'est chaud ce soir. Bon, il y a un faible 30% de risque d'averse. C'est tard ce soir et au cours de la nuit. Minimum à 13 degrés, alors que demain, mercredi, à Rimouski, alternance soleil nuage, faible 30% de risque d'averse, tard en après-midi. Un petit vent sud-ouest de 20 à 40 km/h, maximum à 23. Hey, humidex à 26 à la mi-septembre, pour le faire. Et jeudi au plus long terme, maximum à 15 avec un système d'alternance soleil nuage.
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0: La musique d'Everlast, ça. Oh, avec chronique anniversaire, ça s'en vient tantôt, 88-562-81-81, via texto. Et je vous dis tout de suite, il y en a du monde à saluer. Je pense que je vais prendre mon souffle tout de suite avec celui qui a continué de promener à sa tournée 25e anniversaire en carrière avec 20 000 le matin, qui sera le 24 septembre prochain à Sherbrooke, 24 et 25 septembre prochain à Rivière-Ouelle le 26 septembre, 1er octobre à Robertval, Jonquière le 2 octobre, Péribonka également le 3 octobre. Voici Daniel Boucher.
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0: Ça va défiler, mes amis, avec les anniversaires, parce qu'il y a du monde sur la liste. Hey, vous n'avez plus tenu un cours. 85-62-81-81. Anniversaire d'Audrey Perron aujourd'hui. Un jeune homme bien impliqué dans le domaine sportif, à Rimouski, Patrick Thériault, à qui je souhaite une magnifique journée. Étienne Lebel également, c'est son anniversaire. On a anniversaire pour Danny Simard. Il y a Mélissa Sinette-Saint-Laurent qui célèbre son anniversaire. Catherine Tremblay, Nancy Parent. Il y a aussi l'anniversaire de Jacob Desrosiers. On a anniversaire pour Marie-Pierre Dumont. Deux Steve Desrosiers, un sur la côte nord et un sur la rive sud. Deux personnes différentes, deux âges différents. Et les deux célèbrent leur anniversaire. Aujourd'hui, on souhaite de passer une magnifique journée. Et bonne fête également à Nathalie Tremblay. Voilà, c'est fait. Et dans quelques instants, en guise de cadeau, je ne sais pas si on peut appeler ça un cadeau, Richard Zetirois vient nous retrouver pour sa chronique musicale. Rock, à ne pas manquer.
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1: Chronique avec Richard Z de Sirois, où on va vous parler des rockstars qui ont connu, dans certains cas, des débuts difficiles, des familles modestes. Il y en a d'autres qui ont été plus gâtés par la vie. Lui, il est gâté par le fait de travailler avec moi, Richard. C'est vrai. Salut, Richard.
2: Oui, j'ai été surpris en fouillant le sujet un petit peu de rockstars qui ont grandi dans l'opulence. C'est le cas, entre autres, de Lars Ulrich, membre fondateur de Metallica, oui. L'un des grands groupes heavy metal de l'histoire. Bon, on sait, le groupe s'est promené à travers le monde, spectacle dans des stades à guichets fermés, mais lui a connu une enfance privilégiée.
1: OK.
2: Grâce à la carrière sportive de son père, qui était un joueur de tennis professionnel.
1: Oh!
2: Ben, évidemment, ce qui a assuré à la famille un niveau de vie très, très confortable. Il était au Danemark et il a choisi, par l'aide des sous de son papa, de s'en aller vers la musique et de déménager en Amérique.
1: Merci, papa.
2: Bruce Dickinson de Iron Maiden, lui aussi a grandi dans la richesse grâce à l'entreprise de ses parents qui était dans l'immobilier.
1: OK.
2: C'est le chanteur d'un autre grand groupe de heavy metal.
1: Oui.
2: Souvent, le heavy metal, on va associer ça au mot rebelle. Ben, lui a connu une jeunesse confortable en Angleterre.
1: Dans la Watt.
2: Oui, dans la Watt, sa famille l'a envoyé dans un collège privé. Et cette stabilité-là lui a permis, évidemment, de travailler la musique sans s'inquiéter de ses factures.
1: Ah, ça, c'est beau.
2: Steve Stone Gosser de Pearl Jam, lui aussi, a grandi dans le confort. Son papa était avocat. Souvent, ben le grunge, on associe ça à des jeunes un peu désabusés, oui. Un peu partout à travers le monde. Ben lui a pas vécu ça. Sa propre jeunesse, ben c'était loin de l'angoisse qui entourait la scène musicale de Seattle. À ce moment-là, il a eu accès à des instruments haut de gamme et à des locaux de répétition dès son plus jeune âge.
1: OK, pas de sous-sol, le garage.
2: Je peux encore dire merci papa et maman.
1: Merci papa, maman.
2: John Frusciante des Red Hot Chili Peppers a connu une enfance lui aussi aisée. Son père était juge. Il était du côté de la scène rock alternative, mais il a vécu une vie très confortable aux côtés des membres de sa famille, milieu aisé. Encore, et ses parents lui ont dit, ben, tu veux faire de la musique, va-t'en dans le sous-sol, t'as tout ce qu'il faut.
1: Merci encore, papa, maman.
2: Nick Mason de Pink Floyd, lui aussi, son papa était réalisateur de documentaires, entre autres. Il a créé des albums complexes comme The Wall,
1: oui.
2: Mais il vivait une vie confortable. Sa famille était créative, fortunée. Il a développé une profonde passion pour les véhicules de luxe. Lui, il a une collection hallucinante de vieilles voitures et de voitures de Formule 1 anciennes.
1: Oh! Merci, papa, maman.
2: On ne dira pas à chacun, là. Mais oui, merci, papa, maman. Stuart Copeland des Police. Son papa était agent de la CIA. Il s'est promené un peu partout à travers le monde à cause du travail de son père. Il a vécu dans de luxueuses propriétés partout au Moyen-Orient. Évidemment, éducation privilégiée. Et encore là, il a vécu une enfance que la plupart des jeunes musiciens ne peuvent même pas imaginez.
1: Par contre, ça empêche pas ces gens-là de proposer la topinouche de bonne musique à travers l'histoire.
2: Absolument,
1: c'est
2: absolument.
1: Ça.
2: C'est juste pour montrer, parfois, tu sais, l'image de rockstar.
1: Ouais.
2: Ils ont pas tous vécu dans la dèche. Un autre exemple intéressant, Joe Strummer des Clash. Encore là, jeunesse confortable. Son papa était diplomate. Lui, c'est une légende du punk rock. Bien sûr, il chantait les inégalités sociales. Il a un peu renié, à quelque part, sa famille.
1: Ben, c'est ça que j'allais dire.
2: Ben, tout à fait. Part. Il a un petit peu abandonné cette vie confortable et lui s'est immergé complètement dans la scène punk rock britannique.
1: Ouais.
2: Slash de Guns N' Roses, encore là.
1: OK, oui, bon, aussi.
2: Lui aussi est tombé dans les abus. C'est pas parce que ton papa, ta maman avait des sous que...
1: Non, ils en ont profité, justement.
2: Ben oui, c'est après. Sûr. Lui, son papa était un graphiste qui concevait des pochettes d'albums. Sa maman était créatrice de mode. Elle a habillé des musiciens célèbres. Ça n'a pas empêché Slash de Guns N' Roses de vivre à 100 000 à l'heure, de faire le tour du monde avec un groupe...
1: Avec son style vestimentaire assez simpliste. Il y avait son chapeau de forme, par exemple.
2: Oui, c'était son image.
1: Oui, c'était exactement.
2: Oui, il faut le rappeler. Sa mère, d'ailleurs, a conçu des costumes extravagants pour des musiciens célèbres. Chris Martin de Coldplay, enfin, lui, sa famille était dans les véhicules récréatifs.
1: Ah, OK.
2: Oui, oui. Son papa, sa maman avaient beaucoup de moyens. évidemment, ça encourage une carrière musicale. Ah, et je nomme, ouais. Ben, je pourrais nommer les fils des Beatles. Zach oui. Starkey, qui est batteur, ben, oui. Mais lui, pas besoin de dire pourquoi. Jason Bonham, son papa était, Led Zeppelin, était dans Led Zeppelin. Danny Harrison, le fils de George Harrison. Et Sean Lennon, le fils de John.
3: Pour les raisons qu'on connaît.
2: Privilégié, pas besoin de développer sur la carrière des Beatles.
3: Et comme à la messe, on va dire, tout le monde ensemble, merci papa, merci, merci maman. Ah, oui. C'est bien dit. Et parlant de messe, c'est une religion la fin de semaine maintenant avec Richard Zell et moi.
2: Oui, le samedi de 10h à 16h et le dimanche de 10h à 18h. On a beaucoup de plaisir à faire ce show.
3: Ah, maison Z le week-end, manquez pas ça au cours de la fin de semaine. On commence à instaurer certaines thématiques. Et j'ai quelques... Là, Richard me regarde de travers. J'ai un défi qu'on va pouvoir parler sous peu, que je veux pas nommer tout de suite.
2: Ah, c'est une surprise.
3: Je suis un gars de même. Hey, merci, Richard. Hey,
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0: box-office québécois, il y a quand même quelques similitudes par rapport au box-office américain, hormis la cinquième place, qui est au Québec avec Insidieux, Hors du plus loin, avec une récolte de 84 000 $. La plus belle surprise, la fin de semaine vient de la France avec la bataille de Gaulle, Liberté, deuxième partie, qui débarque directement en quatrième position avec 144 000 $ amassés. Et la course a été très serrée. L'Odyssée devance Spider-Man. Et il demeure en deuxième position avec 203 000 $ amassés. Donc, ça veut dire que Spider-Man glisse au troisième rang et au nouveau numéro 1. Ben, c'est Amour et Magie 2, un peu comme au box-office nord-américain. Donc, ça prend la tête du box-office québécois avec une récolte de 208 000 $ au cours de la dernière fin de semaine avec une razzia de sport, météo et information à venir.
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5: Ici Michel Scarpino, voici le bilan de l'actualité. En ce 20e jour de la campagne électorale, le Parti québécois a présenté à son tour son cadre financier. Le PQ prévoit 6,5 milliards de nouvelles dépenses sur 5 ans et 6,6 milliards de réductions de dépenses liées à la bureaucratie. Le Parti anticipe un retour à l'équilibre budgétaire dès 2028-2029, soit un an plus tôt que l'exige la loi sur l'équilibre budgétaire. Québec solidaire s'engage à injecter $1 milliard de plus chaque année dans le milieu communautaire. Le co-porte-parole Sol Zanetti a fait l'annonce à Trois-Rivières en marge d'une manifestation du mouvement communautaire à bout qui mène des moyens de pression depuis plusieurs mois pour mieux financer les organismes communautaires. Les chefs des 5 principaux partis politiques vont croiser le fer pour la toute première fois de la campagne électorale ce soir à l'occasion du face-à-face de TVA. Ce débat est le premier d'une série de 3. Les chaînes Nouveau et Radio-Canada tiendront le même genre d'exercice, respectivement demain et le mercredi 23 septembre. Les grands thèmes abordés seront l'économie, les services publics et l'avenir du Québec. Les 4 plus grands aéroports du Canada, dont celui de Montréal, pourraient être bientôt gérés par le secteur privé. Le premier ministre Mark Carney a annoncé aujourd'hui que son gouvernement cherchera à vendre des concessions pour la gestion des aéroports à des investisseurs privés. Il a cependant précisé que le fédéral conservera la propriété des terrains et des actifs. M. Carney a indiqué que le gouvernement ne cherchait pas à privatiser les aéroports, mais plutôt à modifier leur structure opérationnelle afin de permettre à des opérateurs privés de gérer les aéroports durant plusieurs décennies. Et l'objectif est de réorienter les dépenses consacrées à l'exploitation des grands aéroports vers les petits aéroports régionaux et d'autres projets locaux d'infrastructure. Ça complète le bilan de l'actualité Arsenal Média. On vous souhaite une bonne fin de journée à notre antenne.
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7: Flash. Grosse journée de signature Ligue nationale de hockey alors que Drake Batherson s'est entendu avec les Sénateurs d'Ottawa pour un contrat de 86 millions de dollars sur 8 ans. Même chose pour ce qui est de Ryan Leonard, qui a signé un contrat de 8 ans également, cette fois-ci avec les Capitals de Washington, pour 84 millions de dollars. Et toujours au hockey, Connor Bedard devient le 37e capitaine de l'histoire des Blackhawks. Ça a été confirmé au cours des dernières heures. Au tennis, le Québécois Gabriel Diallo ne participera pas au deuxième tour des qualifications de la Coupe Davis entre le Canada et la France. À Québec, c'est ce qu'a annoncé Tennis Canada. Lui qui s'est blessé à une jambe de l'Omnium Banque Nationale au mois d'août sera remplacé par Keegan Rice. Au baseball, se poursuit cette série entre les Blue Jays de Toronto et les Tigers de Détroit au Rogers Center. Football, mais vous rappelez rapidement la victoire des Chiefs de Kansas City hier dans le match du lundi soir, 31-10, sur les Broncos de Denver. Donc, c'était un bon retour après une blessure quand même assez importante pour ce qui est du carrière. Pat Mahomes chez les Chiefs de Kansas City. Quoi que dans la première demi, au niveau passe, ça n'était pas si convaincant. Est-ce que la météo sera convaincante pour ce soir et cette nuit? Bon, on a des risques d'averse. C'est faible, par contre, du 30% pour Rimouski avec un minimum à 13 degrés ce soir, cette nuit. 30% également au cours de la nuit prochaine pour le secteur de la Matanie avec un minimum à 14 degrés et 40% de risque d'averse, Sept-Îles et Port-Cartier avec ce soir un minimum, pas vilain non plus, à 10 degrés.

0: Et permettez-moi de souhaiter la meilleure des chances à l'avance avec une compétition de patinage artistique qui débute après-demain. C'est la première grosse compétition de la saison là, avec la compétition Souvenir Georges Étier qui va se dérouler à Beauport avec plusieurs athlètes des clubs de patinage artistique de la région, que ce soit de la Matanie, de la Côte-Nord, de la vallée de Matapédia, voire même de Rimouski, bien sûr, qui vont s'affronter à se mesurer lors de cette compétition d'envergure. Donc, bonne chance aux patineurs et aux patineuses, tiens, à l'avance. Ben, on va y aller, salutations, nous autres. Ben oui, sur Haut dans l'Est du Québec pour les entreprises qui sont bien branchées. Alors qu'on va, j'ai pas eu le temps tantôt, on va parler du prix des pneus un petit peu plus tard, promis. Les armoires Nouveau Design du côté de Rimouski, salutations à vous autres. 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On a aussi Béton Provincial et du côté de Sept-Îles, Royal Lepage Perfection, RVL Communication.
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0: Oh! Ils viennent à peine de terminer une grande tournée européenne pour cette formation de rock britannique originaire de Glasgow, en Écosse, avec Franz Ferdinand, à qui nous propose, selon moi, le plus grand succès de la formation à vous faire entendre cet après-midi pour la toune qui punch. Et c'est, oui, une autre bonne raison, monter le volume au max et puis d'en profiter pleinement dans ce retour à la maison avec Take Me Out qu'on vous fait entendre. La toune qui punch.
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1: Oh. Shinedown dans l'Est du Québec sur haut. Malheureusement, mais le conflit au Moyen-Orient, c'est un synonyme aussi que les prix bondissent dans certains cas. Et c'est aussi le cas pour les pneus d'hiver. C'est ce qu'on mentionne dans le journal Le Québec. Il faut s'attendre à des hausses de prix trois fois plus importantes que la normale en raison de l'inflation et de la guerre là-bas. Donc, on peut parler pour ce qui est de différents intervenants, propriétaires aussi de dépositaires de pneus, augmentation de plus de 10% pour le pneu qui donc est en nouveau modèle cet hiver. Les distributeurs ont appris la nouvelle par courriel de leur fournisseur le 11 septembre dernier. Donc, on affirme que BF Goodrich, Dunlop, General Tire, Goodyear, Michelin, Falcon, Continental, donc les prix vont bondir pour ces marques de 3 à 4 % et qu'avec la hausse des coûts de transport maritime et routier, ben l'envolée au total pourrait gonfler le prix de plus de 10 %. C'est plus du triple des hausses habituelles que l'on voit dans le domaine, parce que oui, on est habitué à des hausses de prix comme ça là, pour les pneus à chaque année. Mais faudra s'attendre à tout ça au cours des prochaines semaines avec tout ce qui se passe au Moyen-Orient. Québec, Redneck, Bluegrass, Project. Ah ben chez nous, la musique est gratis. Dans le meilleur de la musique, ça haut dans l'Est du Québec. Ah oui, ils vont mettre le party dans place pour ce retour à la maison.

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1: Ne manquez pas nos chroniques à venir dans votre émission du trafic demain. On aura le bonheur de recevoir Marc Bouchard pour nous chasser d'automobile. Également, on aura la présence de Mathieu Fortin du dépanneur du Lac jeudi. Jeudi, c'est la dernière de la semaine de votre émission du trafic. On célèbre ça avec la chronique bière que l'on vous propose à chaque jeudi.

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7: C'est généralement nuageux. Il y a 30% de risque d'averse tard ce soir et au cours de la nuit du côté de Rimouski. Un beau petit vent sud-ouest de 20 km/h. Et le minimum ce soir, là, à part de soirée, la nuit prochaine, pas de jour. Là. Habituellement, on a un minimum à 7 degrés dans cette année. Ce soir, le minimum est à 13 degrés. De l'alternance, les nuages par la suite, 30% c'est faible de risque d'averse en après-midi, avec vent sud-ouest de 20 à 40 km/h pour un maximum à 23. Il y a même un facteur humidex qui s'applique demain pour notre secteur de Rimouski.
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commencer par le secteur Rimouski, activité dans l'est du Québec, alors que demain soir, 20h, à la Salle des Jardins, c'est l'humoriste Michel Desrochers qui sera de passage pour nous présenter son spectacle « Mi-cuit », soirée qui fera du bien avec la présentation de spectacle.com. Les billets se retrouvent sur le site Internet également. Et que dire de la soirée de jeudi qui s'annonce faste au Colisée? À Rimouski, Colisée financière Sun Life, The Australian Pink Floyd Show sera de passage à Rimouski. C'est le plus grand et le plus gros spectacle hommage à Pink Floyd au monde. Donc, profitez-en, ça s'arrête chez nous. Donc, lesgrandesfêtes.com pour ce qui est des détails. Autre spectacle à proposer du côté de Sept-Îles et Port-Cartier, Arnaud Soli, son spectacle Bon Jus, 25 septembre, vendredi, 20h, à la salle de spectacle de Sept-Îles, Jean-Marc Dillon. Il y a aussi le Tokayette de Pommes, au domaine de la Pointe aux Pommes, sur les heures d'ouverture de la ferme située au 280 chemin principal Pointe aux Outardes. Autre beau rendez-vous, justement, pour profiter du début de l'automne dans ce coin de pays. Et faut pas oublier qu'en fin de semaine, c'est le marché de l'archipel de Sept-Îles. Ça va se tenir les 19 et 20 septembre sur la rue Père-Divet au Vieux-Quai. Donc, pour un bel événement avec tous les détails, d'ailleurs, se retrouve entre autres sur macotenant.com, avis aux intéressés. Du côté de la Matanie, on a la forêt à boire. C'est une conférence avec la Société d'horticulture de Matane. C'est au sous-sol de l'église Saint-Rédempteur. Et ça tombe bien, c'est ce soir à 19h30, avis aux intéressés. Bon spectacle demain soir de Mariana Mazza avec de l'humour à l'auditorium de l'école secondaire de Matane. Le spectacle est présenté à 19h, si vous voulez aller faire un tour de ce côté-là. Et on en a parlé tantôt et on va vous offrir des billets tout au long de la semaine pour la présence du hockey, la Ligue nord-américaine à Matane, la Matanie et hockey pour samedi 19h30, Colisée Béton Provincial, alors que l'on a le Cool FM de Saint-Georges-de-Beauce qui affronte le National de Québec. Donc, bon match de hockey en perspective. Et c'est vrai, on a le marathon Bouge pour ta santé au Parc Sirois de la Baleine le 19 septembre, samedi, de 8h jusqu'à midi. Je reprends mon souffle. Et entre-temps, avant de devenir bleu, je vous propose Green Day en musique.

0: Il y a surveillé dans les salles de cinéma au cours des prochains jours, pour le prochain week-end. Sean le Mouton, j'adore Sean le Mouton. Parce que bon, à l'origine, c'est une série télévisée d'animation britannique de 170 épisodes de 6 minutes. Il y a un premier film sur Sean le Mouton qui a été présenté au cinéma en 2015 et celui qui est à venir, Sean le Mouton à la baie d'Halloween, juste pas pire, qui sera présenté dans les différentes salles de cinéma au cours de la fin de semaine prochaine. Ce sera à suivre. On aura la chance d'en reparler, bien sûr. Avec, dans quelques instants, les meilleurs moments des 100 000 matins avec mes collègues qui ont jeté un coup d'œil sur ce qui se passe sur le web, tel que vu sur les internets. Donc, on va retrouver Mathieu et Stéphanie et surtout ce gros hit de Tim Impala au cours des prochains instants.
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1: Ah, pas mal d'affaires sur les internets aujourd'hui. Puis tiens, on va partir ça avec des gars du Saguenay qui hier ont fait leur début à la télé américaine. Et ça sonnait comme ça. Hier, je parle bien sûr d'Angine de Poitrine, qui était de passage à l'émission de Jimmy Fallon hier soir. Fallait se coucher tard. Fallait se coucher très tard si on voulait assister à la performance de nos picotés, mais ça a sonné comme ça.

0: Hein? Bien sûr, c'est pas parce qu'ils sont à la télé américaine qu'ils vont changer les choses pour autant. Il y avait leur décor picoté comme une espèce de drap qu'ils avaient mis en arrière d'eux autres. La gang de Jimmy Fallon, le public, semblait déjà conquis d'avance à la formation Angine de poitrine qui poursuit sa tournée aux États-Unis actuellement avant de s'en aller en Europe. Vont revenir au Québec en novembre pour quelques prestations. Et comme à l'habitude, les gars sont pas capables de laisser indifférent. Hein? Non, c'est polarisant, Angine de poitrine. Soit t'aimes ça ou tu dis « qu'est-ce que c'est ça, cette affaire-là? » Et on l'a vu hier dans les commentaires par rapport à la vidéo passée par Jimmy Fallon sur les réseaux sociaux. Entre autres, il y a des gens qui capotent littéralement, qui disent « non, mais sont-tu têtes? Il manque pas de punch. C'est des musiciens hors pair. » Et techniquement, ça se tient, puis tout est encore sur la coche. Et il y en a qui trouvent ça assez audacieux d'arriver à leur première télé américaine, puis d'arriver avec de quoi de nouveau. Parce que la toune qu'on vous a fait entendre, elle s'appelle « Zouk Zouk ». Pis c'était la première fois qu'elle faisait devant public. Tu sais, les gars d'Angine de poitrine, y a rien à leur épreuve. Et bien sûr, y a aussi des commentaires sur les réseaux sociaux qui disent « C'est quoi cette affaire-là? Non, mais qu'est-ce que j'entends? Mes oreilles saignent. » Bref, aux États-Unis comme au Québec, le même genre de commentaires revient par rapport à la prestation de Angine de poitrine. D'ailleurs, beaucoup de vidéos qui circulent sur le web par rapport à cette présence très remarquée des picotés québécois sur les ondes de la télé américaine hier soir. Autre sujet qui retient beaucoup l'attention sur les internets, c'est l'actrice Sydney Sweeney qui est au centre d'une nouvelle controverse. Elle a fait une publicité pour une compagnie qui s'appelle Novig, qui est une plateforme de paris sportifs. Et dans la publicité, ben, elle apparaît pas trop habillée, pour pas dire qu'elle est carrément tout nue. Son corps qui est caché par des ballons puis différents équipements sportifs. Et le concept, c'est de jouer sur la provocation pour dire que Novig, c'est juste du sport. Mais il y a un petit problème. Il y a plusieurs athlètes féminines qui dénoncent le fait qu'on vient sexualiser le sport féminin. Il y a des Olympiennes, des sportives de haut niveau, dont une nageuse qui s'appelle Ariane Titmus et une sprinteuse qui s'appelle Amy Hunt, qui ont publié des vidéos de leur performance avec un message essentiellement par résumé en disant « c'est à ça que ça ressemble, une femme dans le monde du sport ». Ce qu'on reproche, dans le fond, c'est pas vraiment que Sydney Sweeney monte son corps. Ce qu'on reproche, c'est que son corps devient l'argument pour vendre une plateforme de paris sportifs. Puis, les athlètes féminines, on le sait, ben, se battent depuis des années pour être reconnues pour leur talent, leur force, leur performance, plutôt que pour leur apparence. Sydney Sweeney a essayé de répondre indirectement en partageant des photos d'athlètes, des gars comme des filles qui ont posé nus pour le body issue de ESPN, où est-ce qu'on célèbre le corps et les capacités des sportifs. Mais ça y a plutôt repété d'en face. On disait que, bon, dans le magazine, la nudité, ça sert à mettre en valeur la performance athlétique, alors que dans la pub, son corps sert plutôt d'accessoires à une campagne sexualisée. Donc, en gros, la pub est conçue pour être provocante et le but, c'est de faire parler. Et c'est-tu réussi? Je pense que oui. Personne connaissait cette plateforme de paris sportifs en ligne. Et là, maintenant, tout le monde la connaît. Donc, parlez-en mal, parlez-en bien, mais parlez-en. Alors, c'en est une autre belle preuve. Dernier sujet qui fait beaucoup réagir. Avez-vous vu les graphiques de schnout pour NHL 27 lancés par EA Sports? Ça a tout simplement aucun bon sens. Vous avez probablement vu les images, entre autres, comment Cole Caulfield, comment Martin Saint-Louis, comment Alex Ovechkin sont représentés dans le jeu. Ils se ressemblent pas. Cole Caulfield a dit en entrevue, « Hey, écoute, j'ai l'impression que je viens de voir un fantôme pour avoir cette face-là. » Et il dit, « Je suis tanné le nombre de fois que des fans, que des gens dans mes contacts m'envoient des captures d'écran de ma face dans NHL 27. » Il dit, ça me ressemble pas. Bon, dans les critiques, entre autres, il y en a une dans le journal La Presse ce matin, où est-ce que on descend le jeu en bonne et due forme. Ben, on dit entre autres que bon, il y a quelques petites améliorations dans la façon de jouer, mais il y a rien qui transforme l'expérience. L'intelligence artificielle, ben, les décisions sont absurdes, ça nuit au réalisme. Le graphisme puis la présentation, bon, c'est plus beau, les arénas sont mieux travaillées, mais les faces des joueurs sont complètement complètement raté. Les modes de jeu, il y a des éléments qui sont perçus comme des variations de ce qui existe déjà. Le modèle d'achat et de cartes dans les modes compétitifs, c'est une source d'irritation. Et le problème de fond, c'est que on a l'impression de payer plein prix pour un jeu qui en vaut tout simplement pas la peine, au lieu de partir en grande puis dire « Hey, c'est la nouvelle édition du jeu! » On aurait pu juste dire « Hey, on fait une mise à jour de celui-là que vous connaissez déjà, puis c'est la mise à jour de 2027, et ça aurait été correct. » Mais, quand on pense à tout l'argent qui est supposément mis dans le développement d'un jeu, ben on a l'impression qu'on a tourner les coins ronds, puis que les amateurs de sport et les amateurs de hockey en termes de gaming, ben sont un petit peu les dindons de la farce de toute cette histoire-là. Alors, je vais vous mettre en ligne dans notre section, telle que mentionnée, sur nos ondes, sur les sites web de O, la critique assez raide du journaliste de la presse qui dit ce qu'il en a pensé de NHL 27. Hey, s'il y a des gamers qui ont essayé le jeu, je veux vous entendre, je vais vous lire là-dessus. 88-724-9870.
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13: Ici Michel Scarpino. La fonction publique fédérale a perdu plus de 23 000 employés durant les deux dernières années, selon l'organisme parlementaire de contrôle de dépenses du Canada. Un nouvel outil en ligne publié par le bureau de la directrice parlementaire du budget estime à 344 970 le nombre d'employés fédéraux au deuxième trimestre de cette année, soit une baisse de 6,5% par rapport à il y a deux ans. Les chefs des cinq principaux partis politiques vont croiser le fer pour la toute première fois de la campagne électorale ce soir à l'occasion du face-à-face de TVA. Le débat est le premier d'une série de trois. Les chaînes Nouveau et Radio-Canada tiendront le même genre d'exercice, respectivement demain et le 23 septembre. Seuls Paul Saint-Pierre Plamondon et Éric Duhaime ont déjà participé à des débats des chefs. Pour les trois autres, ce sera une première expérience. La période des débats est habituellement un moment fort de la campagne puisque les Québécois sont davantage à l'écoute. C'était vos actualités Arsenal Média. On vous souhaite une bonne soirée à notre antenne.

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0: 17h54. 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
3: C'est la game, Olivier Paiement et FX Bénard avec vous pour la prochaine heure. Merci d'être à l'écoute, tout le monde. Peu importe de où vous êtes, peu importe de où vous nous écoutez, de Montréal au 91.9, Québec 100.9, Gatineau 96.5 et bien évidemment partout sur le réseau. Lanaudière, Abitibi, Latuc, Matane, Témiscouata, Saint-Hyacinthe, Rimouski. On est international dans
4: la
3: game.
4: On est partout au Québec, mon cher Olivier.
3: Et on a un gros show pour vous aujourd'hui. FX, es-tu prêt?
4: Je suis prêt. Deux nouveaux contrats pour des joueurs du Canadien. Un qu'on attendait, un qu'on n'attendait pas nécessairement. Mais on aura la prochaine heure pour en discuter. Alors, n'hésitez pas à nous texter au 514-790-0919. Vos impressions également à venir nous rejoindre sur YouTube.
3: Oui, absolument. Un contrat auquel on s'attendait, tu l'as dit, Herbert Jacquet, même que on trouvait que... Qu'est-ce qui se passe? Comment ça se fait que ça prend aussi longtemps pour que ça se concrétise? Et l'autre, Alex Newhook... On savait que ça s'en viendrait éventuellement, mais c'est arrivé beaucoup plus vite que prévu. Évidemment, il y avait un contexte particulier dans la journée d'aujourd'hui pour que ça arrive. Donc, on va décortiquer ces deux ententes-là de long et en large. Qu'est-ce que ça veut dire pour l'avenir de Newhook? Qu'est-ce que ça veut dire pour l'avenir d'Herbert Jacquet avec le Canadien de Montréal? Quel va être leur rôle dans la formation cette année? Effectivement, on va analyser ça en long et en large. On va revenir aussi sur les moments forts de la journée à BPM Sport. Et à la fin de l'émission, ben, je veux qu'on se penche sur ce qui s'est passé ailleurs dans l'LNH parce que faut peut-être expliquer FX aux gens qui se disent « Qu'est-ce qui se passe là? » Le 15 septembre, c'est une date qui semble absolument banale. Comment ça se fait qu'il y a autant de contrats qui sont signés aujourd'hui dans la LNH, en particulier à Montréal, mais ailleurs aussi? Ben, c'est parce que c'est la dernière journée de la convention collective.
4: Voilà.
3: Demain, c'est une nouvelle convention collective qui commence dans la LNH. Et ça, ce que ça fait en sorte, c'est que la nouvelle convention collective, elle limite les contrats que tu peux signer, la durée des contrats que tu peux signer. À la place que ce soit 8, si tu restes dans la même équipe, ça devient 7.
4: Ouais.
3: Puis si tu changes d'équipe, à la place d'être 7,
4: c'est 6.
3: Et l'autre donne aussi, c'est les bonus. Il y a moins de bonus qui peuvent être donnés dans les nouveaux contrats, dans la façon dont ils sont structurés. Alors, beaucoup d'équipes ont tenté de prendre avantage de ça aujourd'hui. Pas le Canadien, évidemment, avec Herbert Jacquet. Peut-être plus dans le cas d'Alex Newhook, là, il y a des particularités par rapport à ce contrat-là qu'on va analyser là, dans les prochains instants. Mais d'abord, je veux ta réaction à chaud FX. Alex Newhook qui signe un contrat de 4 ans, 5,55 millions de dollars par année avec le Canadien de Montréal.
4: Je trouve ça intéressant. Pour moi, Ali, Alex Newhook vient de connaître sa meilleure saison avec le Canadien, même s'il a disputé seulement la moitié des matchs. C'était un très bon départ pour lui. Et lui qui était jumelé à Oliver Kapanen et Ivan Demidov pour le début de la saison. Par la suite, s'est blessé, revenu en fin d'année. A été très bon pour le Canadien. Rappelle-toi, c'est 7 buts en séries éliminatoires, 2 buts gagnants notamment dans les 2 séries de premier tour pour Alex Newhook. Il restait 1 an de contrat. Un contrat à 2,9 millions, un an. Tombé agent libre avec restriction. Ce que ça me dit, qu'on n'a pas eu le temps de traiter dans l'émission « Le Tailgate », dans le cas de Newhook, est-ce qu'on pense qu'il connaîtra la meilleure saison de sa carrière cette année dans meilleures dispositions et qu'à partir de ce moment-là, l'an prochain, lorsque tu vas négocier son contrat, tu vas le négocier beaucoup plus haut? Est-ce que pour le Canadien, on voulait être prudent et se dire, regarde, on a l'occasion de le signer maintenant, 4 ans supplémentaires, ce qui va l'amener à 30 ans, quand même, dans le cas d'Alex Newhook, ce qui est aussi intéressant. À 5,55, c'est un peu la norme maintenant pour des joueurs de troisième trio. Dans les prochaines années, ce sera la norme pour des joueurs de troisième trio. Et qu'on se dit, ben regarde, si on commence la saison avec Alex Newhook au centre d'un gars comme Chris Kreider, un joueur comme Ivan Demidov, il y a des bonnes chances qu'il connaisse sa meilleure production offensive en carrière. Et nous, on veut s'assurer de l'avoir à un prix qui est plutôt raisonnable pour quelques saisons. Ça se peut que ce soit le raisonnement derrière la nouvelle prolongation de contrat à Alex Newhook.
3: T'as entièrement raison. Pour moi, la chose la plus intéressante, l'aspect le plus important avec ce contrat d'Alex Newhook, c'est la date. C'est que, vous le savez, le plafond salarial explose dans la LNH, les contrats explosent aussi. Plus t'attends avant de signer un joueur, les Ducks d'Anaheim, ils se sont fait avoir, ben plus il finit par te coûter cher. Là, on prend le pari qu'en signant Alex Newhook maintenant, à la place de le signer en cours de saison ou même en fin de saison, on est capable de l'avoir pour moins cher parce que il vient d'avoir, je dirais, sa meilleure année avec le Canadien. Mais c'est pas comme s'il a tout cassé non plus parce qu'encore une fois, il s'est blessé. Puis c'est quand même un gros si dans le cas d'Alex Newhook, mais c'est parce que tu l'as dit, il risque de commencer l'année avec Demidov et Kreider. Ben, si jamais Alex Newhook, il fait 60 points cette année. Ce qui semble être beaucoup.
4: Mais en même temps, dans les circonstances, c'est possible. Le faire. Ça se pourrait.
3: Il te coûtera pas 5,5. Il va te coûter 7.
4: 7,5. 7,5. Il va te coûter très cher.
3: Alors, c'est pour ça que c'est important de le signer rapidement parce que tu dis au moins, je m'assure que ce sera pas si élevé que ça, son potentiel salaire.
4: Faut aussi toujours se rappeler qu'Alex Newhook, c'est un joueur que l'état-major a été chercher dans leur début avec l'organisation. Ça faisait un an, je pense, qu'on était en place. Le repêchage d'avant, il y a eu l'acquisition de Kirby Doc. Par la suite, tu fais l'acquisition d'un gars comme Alex Newhook. Bon, je pense qu'un gars comme Alex Newhook, qui a 25 ans maintenant, pourra s'établir à long terme avec le Canadien pour être le genre de joueur qui fait la différence en série sur un trio de profondeur. Tu sais, on l'a vu l'an dernier, La profondeur a fait la différence à certains moments durant les séries éliminatoires. Si t'es en mesure, là, je fais de la projection, là, parce que peut-être que pour vous, Alex Newhook, c'est un deuxième joueur de centre à long terme avec l'équipe. Moi, je le vois plutôt sur un troisième trio. Mais si Alex Newhook est capable de prendre cette chaise-là, justement, c'est un gars qui est polyvalent, il peut te dépanner sur le deuxième trio. On l'a vu l'an dernier, ses responsabilités allient en désavantages numériques. Mm-hmm. Il a ajouté des cordes à son arc et je trouve que c'est un pari très intéressant pour le Canadien parce que c'est un gars qui est polyvalent, que je pense que sa production offensive peut monter dans les prochaines années. Pour toutes ces raisons-là, je trouve que c'est une bonne signature pour le Canadien.
3: Parce qu'il faut changer notre façon de percevoir les contrats. 5,5 millions... Pour Alex Newhook, ça commence même pas cette année, à partir de l'an prochain, mais même dans les années d'après. C'est pas 5,5 millions il y a quelques années où 5,5 millions, là, c'était un salaire d'attaquant top 6, un salaire de joueur que tu t'attends à ce qu'il produise beaucoup de points. C'est pas nécessairement ça dans la nouvelle réalité de la LNH. C'est pour ça que c'est intéressant. Qu'à la limite, c'est même pas beaucoup plus haut que Zachary Bolduc. Bolduc a signé pour 4,2. Newhook, c'est 5,5. Ben, c'est que si jamais Alex Newhook, il devient réellement un joueur de deuxième trio, tant mieux. Ça va être une aubaine. Puis si jamais c'est un joueur de troisième trio, ben, c'est correct parce que ça va être ça la nouvelle réalité de la LNH. C'est ça que ça va coûter un bon joueur de troisième trio. Surtout un joueur de troisième trio qui est hyper polyvalent.
4: Qui est rapide,
3: peut jouer au centre, peut jouer à l'aile, peut jouer en désavantage numérique, peut jouer en avantage numérique. Tu peux l'utiliser vraiment dans plein de circonstances différentes à Alex Newhook. Et c'est ça qui rend sa signature si alléchante que ça.
4: Je te relance sur quelque chose que je trouve intéressant qui est revenu sur la messagerie texte tantôt parce que pour moi, c'est pas l'opinion que j'ai sur le nouveau contrat d'Alex Newhook. Je pense que ça a été une question de timing, là, comme on en parlait. C'était mieux le prolonger maintenant parce que ça va te coûter plus cher plus tard. Est-ce que c'est le type de contrat qui, après, moi je trouve que oui, qui pourrait être avantageux dans une transaction? Est-ce que Alex Newhook pourrait être sacrifié dans une transaction dans les prochaines années pour le Canadien de Montréal? Parce que c'est un contrat où Alex Newhook pourrait connaître une bonne saison dans de bonnes circonstances cette année. Et tu te dis, je sais pas moi, dans 3 ans, ça pourrait devenir une monnaie d'échange un gars comme Alex Newhook. Moi, je suis pas tant de cet avis-là. Je pense que c'est une question de timing, mais il y en a pour plusieurs que c'est un bon contrat. Pour encore 5 ans parce que tu as cette année à 2,9. Et c'est le type de joueur qui pourrait être dans une transaction pour t'améliorer. Aller chercher un autre élément de top 6, par exemple, un deuxième joueur de centre.
3: Ça, c'est important à noter parce qu'il n'y a aucune protection de transaction dans le contrat Newhook. Pas de clause de non-mouvement, pas de clause de non-échange du début à la fin. Là.
4: Très intéressant.
3: S'il se fait échanger, il n'y a absolument rien à faire, il n'y a rien à dire. Et ça l'amène à l'autonomie complète en 2031. J'ai pas le choix de dire que oui. Parce que si le Canadien veut éventuellement faire cette grosse acquisition, que ce soit un deuxième joueur de centre, que ce soit un ailier ou peu importe, Alex Newhook est absolument une monnaie qui peut être très intéressante. Et là, maintenant qu'il est signé à bon prix, ben, il le devient encore plus. Après ça, ce que je suis en train de dire, qu'il va être échangé pour Dylan Larkin, pas du tout. tu signes pas Alex Newhook pour l'échanger 8 jours plus tard pour Dylan Larkin. De toute façon, Dylan Larkin n'a pas exprimé d'intérêt pour venir à Montréal. Mais, à plus long terme, je pense que Zachary Bolduc aussi rentre dans cette catégorie-là. C'est le genre de joueur que tu te dis, ouais, ben, ça se peut qu'il soit sacrifié parce que ça devient vraiment quelque chose d'intéressant pour l'équipe qui va faire son acquisition.
4: Et maintenant, quand on regarde la masse salariale du Canadien, les contrats qui sont signés à l'interne, à long terme au sein de l'organisation, Nick Suzuki, encore 4 années devant lui, Cole Caulfield, 5. Slaff est à 7 années devant lui. Bolduc, 4 avec son nouveau contrat. Newhook, ben, c'est 5 années maintenant parce qu'il lui reste une année à 2,9 millions. Jake Evans, 3 ans, un peu moins de 3 millions de dollars. Ivan Demidov est signé pour encore 9 saisons parce qu'il est dernière année de son contrat recrue cette année et par la suite sa nouvelle entente. Ça met quand même un bon noyau de joueurs et de jeunes joueurs dans cette situation-là qui sont signés à long terme avec l'organisation. Ça aussi, c'est très intéressant parce que tu vas avoir des vétérans en dernière année de contrat cette année à Anderson et Dano.
3: Qui risque de re-signer.
4: Chris Kreider, ben, c'est un pari d'une seule saison. On verra pour la suite des choses. Est-ce qu'il demeurera un membre du Canadien de Montréal pour les prochaines années par la suite? Et là, tu as des points d'interrogation à la Curry Doc, par exemple, qui est signé 1 an à 3,6.
3: Mais t'as raison. On peut faire le décompte, là. Suzuki, Caulfield, Slavkovski. J'ai ajouté Bolduc. Je vais ajouter Newhook. Puis je vais ajouter Demidov.
4: Ça fait 6.
3: 6 attaquants. Pas nécessairement tous des gars top 6, là. Tu sais, pour Bolduc ou Newhook, on verra. Mais ça reste que t'as 6 attaquants au minimum top 9. Ou du moins, peut-être même 6 attaquants top 6 sous contrat. Jusqu'en 2030.
4: Et
3: ça,
4: le plus
3: c'est
4: vieux
3: hyper
4: là-dedans,
3: intéressant.
4: Et le plus vieux là-dedans, c'est Nick Suzuki qui a 27 ans au moment où on se parle.
3: Et on pourrait faire le même exercice en défense où Dobson, Hudson, Madison et Goulet sont tous sous contrat au moins jusqu'en 2031. Alors là, le noyau du Canadien, c'est fait. Le vrai noyau, tu sais, oui, il y a des vétérans autour de ça, mais le vrai noyau pur et dur de l'équipe, il est sous contrat. Et ça, c'est une bonne nouvelle parce que ça fait en sorte que Kent Hughes va avoir une belle flexibilité pour les prochaines saisons. Il ne faut pas oublier non plus le timing avec cette signature de Newhook là, que ça survient après des séries héroïques. Là.
4: Voilà.
3: 2 buts gagnants dans le match 7. Je pense qu'il a fini les séries avec 10 points en 19 matchs. T'sais, il a montré qu'il est capable de lever son jeu d'un cran en séries éliminatoires. Et ça, c'est un excellent atout pour lui. Là. Hey, il a marqué 7 buts en séries éliminatoires.
4: Oli, on l'utilisait en moyenne quoi, 18-19 minutes par match à certains moments en série. Il y a eu, bon, évidemment, il y a eu des matchs en prolongation, là, mais il y a des rencontres où il a joué quand même pendant 21 minutes de jeu. Là. C'est quand même beaucoup là, sur un top 6 où on se posait pas de questions. Alex Newhook était là sur le deuxième trio et on s'en posait pas avec Ivan Demidov. Là. C'était deux valeurs sûres. Évidemment, il y a eu quelques changements en fin de saison, quelques fois en série, mais c'est un joueur qui a été très important au Canadien de Montréal, Alex Newhook. Alors, je trouve que c'est pas tant un hasard de le voir prolonger de cette manière-là. 5,5. Je trouve ça bien, moi. Moi, j'achète ce contrat-là. Là.
3: Qu'est-ce que Alex Newhook doit faire? Qu'est-ce qu'il doit produire pour que tu dises « OK, je suis satisfait de ce que ça donne ».
4: Ça dépend toujours des circonstances dans lesquelles il est placé. S'il commence la saison sur un deuxième trio, ben évidemment, à ce salaire-là, là, évidemment, son contrat commence juste l'an prochain, là. Mais s'il est capable d'aller chercher un 50 points par saison, 60, 20 buts, qui donne du temps de qualité en désavantage numérique, pour moi, ça vaut ce montant-là, là, amplement, là, avec l'augmentation du plafond salarial dans les prochaines années.
3: Hey, 5,5 millions en 2030... quand le plafond va être au-dessus de quoi? 140 millions de dollars. C'est des peanuts, là. C'est comme faire 3 millions aujourd'hui, à peu près, là. Peut-être un peu plus, mais ça vous montre à quel point c'est un contrat qui est intéressant pour Alex Newhook et le Canadien de Montréal. Je veux qu'on discute de l'autre contrat qui a été signé aujourd'hui. Plus intriguant, je dirais, celui-là. Il y a beaucoup plus de points d'interrogation qui viennent avec cette entente-là. Arber Jacky. 1 an, 1,5 million de dollars avec le Canadien, c'est tout. Alors là, la menace, pas que c'était une menace, là, mais la possibilité de peut-être rater le camp d'entraînement, les négociations qui se sont étirées tout l'été.
4: Alors qu'on pensait à la base, là, rappelle-toi, là, on se ramène, plus tôt cet été, moi, Ali, je pensais que c'était un contrat qui allait signer rapidement, celui
3: d'Arber Jacquet. On pensait que ça allait être le premier à être signé. Ouais. Le plus facile, parce que tu dis, ben, regarde, c'est un 6-7e défenseur, on sait ce que ça vaut, ce sera pas compliqué. Non! Ça s'est étiré, ça s'est étiré, ça s'est étiré. Pour ça, finalement, moi, ce que j'en retiens, c'est que l'avenir d'Arber Jacquet avec le Canadien est moins garanti que jamais. Là.
4: Moins garanti que jamais.
3: C'est aucunement un vote de confiance de la direction, sinon on lui aurait donné plus d'années. C'est une entente qui est similaire à celle de Jaden Struble, donc ça montre qu'on ne voit pas nécessairement au-dessus de Jaden Struble. Ça l'amène pas à l'autonomie complète, mais presque. Parce que dans 2 ans, il va être éligible à l'autonomie complète. Moi, je vous le dis, si vous êtes un fan de Jacky, préparez-vous, parce que de plus en plus, c'est clair qu'il ne restera pas pendant très longtemps avec le Canadien de Montréal.
4: Ben, c'est qu'en ce moment, en défense, t'as aussi des jeunes joueurs qui cognent à la porte. Le cas de David Rambacher, même chose pour Adam Engstrom qu'on a vu quelques fois dans la Ligue nationale l'an dernier. Je le disais tantôt, mais j'ai l'impression que la bataille en défense chez le Canadien pour le camp d'entraînement, c'est une des batailles les plus intéressantes, c'est pas la plus intéressante. Parce qu'il y a 2 places à combler avec la blessure de Caden Goulet. Et là, il n'y a rien de clair. Est-ce que David Rambacher va arriver au camp d'entraînement puis avec l'entraînement, avec la préparation physique qu'il y a eu cet été, c'est une nouvelle version de David Rambacher qu'on va voir au camp d'entraînement et qui sera en mesure de se tailler une place au sein de l'organisation pour le premier match? Est-ce qu'un Adam Engstrom va arriver là au camp d'entraînement et lui aussi là aller chercher une de ces places-là? Jaden Struble est à 1 année de contrat, même chose pour Herbert Jacquet. Je trouve que cette bataille-là en défense est extrêmement intéressante pour le début de l'année.
3: Puis je sais qu'il y a bien du monde qui disent « Ah, Jacky a parié sur lui-même » ou « Ah, il va avoir l'occasion de se faire valoir puis après ça, de signer un gros contrat. » Je suis désolé, là, mais Herbert Jacky est rendu à 25 ans, 4 saisons et 230 matchs en carrière dans la LNH. On sait c'est quoi Herbert Jacky, là. C'est pas David Reinbacher ou Adam Engstrom qui ont pas encore vraiment accédé à la LNH, qui sont tout jeunes, qui viennent juste d'être repêchés. What you see is what you get avec Herbert Jacquet. Il n'y a pas un plafond caché qu'il n'a pas encore atteint parce que le Canadien ne lui a pas donné les opportunités. C'est pas vrai, ça. Il a joué 230 matchs en carrière dans la LNH dans des circonstances parfois importantes, comme l'an passé. Le Canadien se voit comme une équipe qui veut faire les éliminatoires, qui veut vraiment performer, mais aussi dans un contexte de reconstruction où il y avait le droit à l'erreur, où il y avait le droit d'être essayé dans des circonstances différentes. Ce qu'Herbert Jacquet nous a montré, puis ce qu'il a montré au groupe d'entraîneurs, qui clairement lui fait pas tant confiance que ça, et ce que Herbert Jacquet a aussi montré à la haute direction de l'équipe, c'est que c'est un gars avec un plafond quand même assez limité. Là. On parle d'un 6-7e défenseur. Faut pas oublier ça.
4: On en parle beaucoup en ondes, comme si c'était la grosse affaire.
3: On parle autant de lui que Lane Hudson.
4: Mais ça reste quand même que le plafond, les plafonds de joueurs comme Jaden Struble et Herbert Jacquet sont limités. On parle d'un 6e, 7e défenseur dans la Ligue nationale. Tôt ou tard, il faudra que tu prennes une décision. Tu pourras pas garder les deux. Là, comme,
3: non, puis on comme a étiré l'élastique.
4: On a étiré l'élastique. Maintenant, les deux ont 1 année de contrat. Je comprends que les deux sont agents libres avec restriction. Mais c'est peut-être la dernière année où on va se poser la question sur un des deux à long terme avec les Canadiens de Montréal. Un des deux autres sera peut-être échangé dans une transaction. Là. Ça se pourrait aussi chez le Canadien. Là. Mais on parle de défenseurs de profondeur quand
3: c'est
4: même, Ali. Là.
3: Parce que
4: on met beaucoup d'importance sur le fait que bon, on voulait 2-3 ans pour Herbert Jacquet. Faut pas paniquer non plus au bout de la ligne si c'est 1 an, 1,5 million.
3: Puis tout le monde aime Jacquet, OK? T'sais, ça a été une belle histoire quand il est débarqué à Montréal. Puis c'est un style de joueur qu'on a recherché pendant longtemps. Parce qu'un vrai tough, là, c'est quand la dernière fois qu'on a eu ça avec le Canadien? Puis, tu sais, il est gros, il est physique, puis t'as pas nécessairement ça dans le reste de la brigade défensive. Mais posez-vous la question de façon honnête, là. Y a-tu vraiment démontré qu'il a absolument à tout prix sa place dans la formation de l'équipe à moyen-long terme? Je suis pas si sûr que
4: non.
3: Ça. Et le Canadien de Montréal vous a donné sa réponse aujourd'hui. Si on pensait qu'Herbert Jacquet allait faire partie de l'avenir de l'équipe, on y aurait donné 3-4 ans à un salaire plus élevé. Non, c'est encore...
4: C'est pas le cas.
3: C'est pas le cas. Fait que lui, il va devoir se prouver, mais à un moment donné, c'est la même chose à chaque année. Puis éventuellement, ben, on va être forcé à prendre une décision. Est-ce que ça va être lui? Est-ce que ça va être Struble? Est-ce que ça va être aucun des deux? Dans 5 ans, probablement que les deux sont plus à Montréal.
4: Et cette décision-là a aussi un lien avec le développement de certains défenseurs que tu as à l'interne, que tu as besoin de réponses à tes questions. C'est ça. Comme David Rainbacker, comme Adam Engstrom.
3: Ce qu'eux, ils veulent, c'est que ce soit Rainbacker qui fasse le club, pas Jack Eye.
4: Tu l'as repêché 5e au total, premier défenseur de son encamp. Puis c'est un défenseur droitier, Oli. On parle de deux gauchers depuis tantôt, en Schubel et Jack Eye.
3: En plus,
4: tu veux des réponses d'un défenseur que tu as repêché 5e au total, qui est droitier. Tu sais, quand tu repêches un défenseur 5e au total, c'est pour qu'il joue sur ta première paire ou ta deuxième paire de défense. Tu l'empêches pas pour qu'il soit 5e.
5: Puis là, le gars choisi derrière lui, il signe pour 8 ans, 10,5 millions de dollars par année. Or! Oh! On va y revenir plus tard à l'émission, mais oui, t'as raison. Puis c'est parce que des gauchers, t'as déjà Hudson, t'as déjà Goulet, puis t'as déjà Madison. Elle est où leur place à travers tout ça pour Giacca et pour Struble? C'est dommage, mais c'est la réalité. Puis pourquoi est-ce que la négociation, elle accroche tant si au final on signe pour ça? 1 an, 1,5 million. Mais c'est parce que Giacca, il se pose les mêmes questions que nous. En fait, fixe, je veux... Si tu vas dans notre cartoucheur, là, on fait ça en direct parce que si tu vas dans retour. Ah non, il est là, OK.
4: Vas-y.
5: Ouais, attends un instant, je vais la mettre en contexte puis je veux qu'on l'écoute après, OK? Pourquoi est-ce que ces négociations-là ont pris aussi longtemps? Ben, c'est parce qu'Herbert Jacquet, il est comme tout le monde. Il est comme, c'est quoi mon rôle? C'est quoi mon avenir ici? C'est quoi mon rôle? Puis c'est pour ça que ça a été aussi long. C'est pas à cause du salaire, c'est pas à cause du contrat, c'est parce qu'il est pas niaiseux puis il se dit, hey, j'ai-tu vraiment de la place dans cette organisation-là? Au point même où on continuerait à se poser la question, est-ce que son avenir est en attaque? Elliot Friedman a soulevé ce point-là sur son podcast. On l'écoute, on réagit tout de suite après.
6: The other thing, though, for me, though, Kyle, is that I'm looking at that Montreal roster. They got a lot of bodies. And I yeah, still
7: especially
6: think,
7: on defense.
6: Yeah, and the rumor is that Jack Eye could end up playing forward. We'll see. They still have to sign him.
5: Donc, c'est un petit extrait, là, en pleine conversation, il fait un aparté, il est comme, hey, tu sais, Montréal commence à avoir beaucoup de joueurs dans cette équipe-là. D'ailleurs, il y a même des rumeurs qui circulent comme quoi Herbert Jacquet, on voudrait peut-être l'utiliser à l'attaque. Écoute, ça fait 4 ans, 230 matchs dans la LNH, temps de jeu moyen de 14,07 par match, puis on sait même pas encore c'est quoi sa position. Ça vous montre à quel point il y a de l'incertitude autour de ce gars-là.
4: Ouais, tu parles de 14,07, c'est un temps de jeu qui a beaucoup diminué lors de la dernière saison dans son temps d'utilisation en moyenne par match, parce que quand on parle d'opportunités, il en a eu énormément lors de ses premières saisons dans la Ligue nationale l'an dernier. Ça a été plus complexe pour lui. Il y a des rencontres où il terminait avec quoi? 7-8 minutes de temps d'utilisation en séries éliminatoires. Tu l'avais dans la formation, mais tu l'utilisais parfois. Ben, tu l'as utilisé dans un match numéro 7, je crois, pendant quoi? 1 minute 30 environ, 1 minute 38, je pense que c'est le temps exact. Tout ça pour dire que, en plus de tout ça, il n'y a pas nécessairement la confiance du coaching staff.
5: Mais l'utilisation d'un joueur, c'est le meilleur indicatif de ce que ses coachs pensent de lui. Et si t'aimes un joueur, tu le fais jouer beaucoup. Si tu l'aimes moins, tu le fais pas jouer parce que t'as pas confiance en lui. Si Jacquet et Struble ont joué 2 minutes en série, ça vous montre à quel point leurs entraîneurs n'ont pas confiance en eux. Est-ce que l'avenir de Jacquet se situe donc en attaque? Est-ce que c'était ça cet été que le Canadien était comme, hey, on va peut-être t'essayer là, puis lui, ça ne tente pas? Peut-être. Mais ça vous montre à quel point c'est une drôle de situation dans laquelle on est.
4: Ouais, et on a quand même beaucoup de profondeur aussi en attaque maintenant avec l'acquisition d'un Chris Kreider aussi, là. Ça ajoute, en ce moment, il y a quand même une congestion aussi en attaque.
5: Hey,
4: alors,
5: solide,
4: ça, l'objectif, c'est de faire jouer Herbert Jacquet sur un trio de profondeur. Parce que tu vas amener un peu plus de muscle, tu veux épauler un gars comme Josh Anderson. Il y a aussi le frère à Jacquet qui pousse aussi pour obtenir une place sur un quatrième trio, là.
5: Exactement.
4: C'est tout ça, là. Faut tenir en compte de tout ça. T'as beaucoup de gars aussi en ce moment à Montréal.
5: OK. Ça fait quand même un solide 24. En fait, ça fait 1h30 qu'on parle de ça, là. On va prendre une pause. Au retour, je veux qu'on se pose certaines questions. Parce qu'on prend pour acquis des choses concernant l'alignement du Canadien de Montréal. Est-ce que ça se pourrait que Martin Saint-Louis sorte un lapin de son chapeau? Qu'il aille avec des idées un peu champ gauche? On a parlé de Jacquet en attaque, ça va un peu dans cette lignée-là. Est-ce que Chris Kreider pourrait jouer sur la première vague de l'avantage numérique? Est-ce que Juraj Slafkovský pourrait commencer sur le deuxième trio? Est-ce que les contrats de Newhook et Jacquet nous donnent des indications par rapport à tout ça? On va en parler dans 2 minutes.
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0: essayer de penser un peu outside the box, à l'extérieur de la boîte. Je commence. Le premier trio. Tout le monde prend pour acquis que Demidov... Non, pas que Demidov.
1: Que Slap va, jouer,
0: Slap
1: avec Suzuki
0: va jouer avec Suzuki et Caulfield. Est-ce que c'est possible qu'on essaye d'imiter l'expérience qui a été entamée l'an passé? Ça avait été quand même un court moment, mais hyper fructueux. Et de faire en sorte que Juraj Slafkovský commence l'année sur le deuxième trio. Est-ce que FX t'achète cette théorie-là?
1: Je la trouve pas folle, cette théorie-là. Parce qu'il va en avoir possiblement des théories qui vont être un peu plus folles que ça. Je la trouve pas folle, cette théorie-là. Mais je crois pas pour amorcer la saison. Je pense qu'on va vraiment y aller avec le premier trio qu'on a vu l'an dernier en fin d'année. Avec Slav, Suzuki, Caulfield. On voulait trouver un moyen de revamper le deuxième trio en envoyant Slav sur le deuxième. Ça a fonctionné, là. Ça a créé vraiment de belles choses avec Demidov et Kapanen à ce moment-là. Mais je pense quand même qu'on va garder ce premier trio-là qui construit quelque chose depuis plusieurs saisons et qu'on va commencer avec Kreider sur le deuxième. Je serais pas surpris, par contre, qu'en cours de saison, on tente l'expérience d'avoir un gars comme Kreider sur le premier, Slav avec Demidov si jamais il y a un creux de vague, là.
0: Mais c'est ça la beauté de cette acquisition-là. C'est que ça te donne une carte de plus dans ton jeu. Ou si jamais t'as un passage à vide pour certains joueurs ou t'as un trio qui clique un peu moins bien, ben t'as cette carte-là. Ah, on peut mettre Slafkovský avec Demidov, Kreider sur le premier trio, ça peut être Bolduc qui va sur le premier trio, ça peut être Demidov, on l'a jamais vu
1: aussi,
0: avec Suzuki et Caulfield. Mais plus t'as de joueurs de qualité dans ton alignement, ben plus tu peux tenter ce type d'expérience-là.
1: Ben, l'an dernier, là, en terminant rapidement, là, mais l'an dernier, là, Bolduc a joué sur le premier trio, Texier a joué sur le premier trio, Slav a joué sur le premier trio.
0: Tout le monde sauf Demidov.
1: Ah, voilà. mais quand même, il y en a plusieurs qui ont joué sur le premier trio. Tout ça pour vous dire qu'il va y avoir des ajustements en cours de saison. Alors, faudra pas être surpris quand Chris Kreider va avoir une présence avec Nick Suzuki et Cole Caulfield.
0: Tu vois, il y en a un qui nous dit « Salut les boys, sur le premier trio, Kreider. Et le deuxième, tu refais la Kids Line. Ils ont eu du succès. »
1: C'est vrai, pas fou ça. Non plus. C'est pas fou.
0: Ça avait été... C'était le meilleur trio du Canadien quand ils avaient été placés ensemble.
1: C'est vrai.
0: Le deuxième trio, la Kids Line, faisait mieux que le premier trio. OK, prochaine idée un peu champ gauche. Chris Kreider, un bon joueur d'avantage numérique, jouait sur la première vague de l'avantage numérique avec les Ducks d'Anaheim. Est-ce qu'on pourrait être tenté de tasser un des joueurs qui joue sur la première vague avec le Canadien et de mettre Chris Kreider à sa place?
1: C'est pas fou ça non plus, Oli, mais celui qui a marqué le plus de buts l'an dernier en avantage numérique chez les Canadiens, c'est Juraj Slafkovský.
0: Ouais.
1: Il y a un peu la position que Chris Kreider aurait sur la première vague
0: devant
1: du jeu de puissance. Alors, si tu veux enlever, si tu veux insérer Kreider sur la première vague, tu dois enlever Slafkovský. Pour moi, t'enlèves pas Slafkovský pour débuter la saison. Surtout que c'est lui qui a marqué le plus de buts en avantage numérique la saison dernière. Alors, pour ça, je garde Slav sur la première vague. Et ça fait juste en sorte que ta deuxième devient meilleure. Avec un gars comme Kreider, Bolduc va être sur ta deuxième vague d'avantage numérique. À pointe sur un gars comme Noah Dobson.
0: Mm-hmm.
1: Ça ajoute de la profondeur sur ta deuxième vague. Et peut-être qu'elle va rester un peu moins longtemps sur la patinoire, ta première vague d'avantage numérique, comme la deuxième est un peu meilleure maintenant.
0: Tu sais, Slafkovský, c'est 15 buts en avantage
1: c'est
0: numérique.
1: C'est beaucoup. Il en a marqué 30. Là.
0: C'est énorme. Justement, le bon point, je pense, de l'acquisition de Chris Kreider, c'est que ça te permet d'avoir une deuxième vague qui est peut-être un peu plus dangereuse. Parce que on s'entend à FX, là, elle faisait dur la deuxième vague l'an passé. Donc au moins, on a ça.
1: Effectivement, mais regarde, là, on peut en parler. Là. Dobson sur la deuxième vague, Chris Kreider, Alex Newhook, Zachary Bolduc
0: avec son tir. On est à 4 joueurs, je pense.
1: On est à 4 joueurs. Là, tu peux en acheter un 5e.
0: Ben, Newhook peut-être, tiens, au
1: mais ça devient intéressant quand même comme deuxième vague.
0: Ah oui, exactement. Puis oui, il joue des miettes, là, 30 secondes. C'est pas grave. Si t'es capable de générer une ou deux bonnes chances, de préserver la rondelle en territoire adverse, de continuer la possession, ça peut être intéressant. Tout le monde prend pour acquis que Jakub Debeche va commencer l'année comme gardien numéro 1. Est-ce que c'est possible que pas nécessairement pour commencer l'année, mais qu'en cours de route, il se fasse supplanter par Jacob Fowler et que ce soit lui qui devienne le gardien numéro 1 du Canadien dès cette saison?
1: Oui, c'est possible. Ça fait partie des scénarios qui sont possibles, Lee. Jakub Debeche, tu l'as dit, il va commencer comme numéro 1. Ça, c'est défini avec ce qu'il a fait l'an dernier en séries éliminatoires, même l'an dernier durant la saison, même s'il y a eu un creux de vague. C'est lui le numéro 1 pour commencer la saison. Je pense qu'il va y avoir une compétition saine devant le filet, en Fowler et Debeche.
0: Puis tant mieux.
1: Et c'est pas fou si Jacob Fowler, en cours de saison, prend la pole de numéro 1 parce que Debeche a plus de difficultés. C'est quelque chose qui peut arriver. Puis je serais pas surpris nécessairement.

0: nécessairement si ça arrive. Alors ça, c'est un scénario qui est quand même possible. Pas pour débuter la saison, mais en cours de saison.
1: Le Canadien a vraiment le potentiel d'avoir un solide tandem de gardiens. Peut-être même un, qui sait, le meilleur éventuellement tandem des gardiens de la Ligue. Rappelez-vous ce que c'était à Boston il y a quelques années, où t'avais Linus Ullmark et Jeremy Swayman. La répartition du travail était assez égale. Puis peu importe qui tu mettais devant le filet, ben les gars, ils finissaient par faire le travail. J'ai l'impression que Debèche et Fowler ont le potentiel d'être ça.
0: Et éventuellement, tu prendras une décision sur ton avenir. Est-ce que c'est Fowler, est-ce que c'est Debèche, mais ce ne sera pas cette année.
1: Et ça, c'est une excellente nouvelle. Bon, tu vois, dans mes notes, je m'étais pris un contrat à long terme pour Alex Newhook. Finalement, wow. j'avais pensé à l'extérieur de la boîte. J'y avais pensé.
0: Tu y avais pensé, finalement.
1: Mais Oliver Kapanen, lui aussi, est-ce que, comme ça a été le cas pour Alex Newhook aujourd'hui...
0: Hey, ça, c'est intéressant comme dossier.
1: Comme Bolduc, plutôt cette semaine... Est-ce que lui aussi pourrait être récompensé avec un contrat à long terme? On est... Toi pis Greg, là, vous tripez là-dessus, OK? Les projections, hein? C'est Noah Oslund hier, pis Yves Bouillum la semaine passée. Pourquoi pas une projection avec Oliver Kapanen?
0: Pas tout de suite pour Oliver Kapanen.
1: Non!
0: Pas tout de suite.
1: Là, il a joué une saison complète.
0: Ouais, il a marqué quand même en haut de 20 buts.
1: Ouais.
0: Mais j'ai pas l'impression... Tu sais, je donnais tantôt mon deuxième trio chez le Canadien pour commencer la saison. Si Kapanen commence pas l'année avec Demidov, pas certain qu'il y aura une saison qui va faire en sorte que le Canadien va être en mesure de va devoir en fait le payer plus cher à la fin de celle-ci. Alors pour moi, je suis patient avec Oliver Kapanen. Je vois ce qu'il peut te donner en cours de saison. Ça se peut très bien qu'il joue moins de matchs avec Ivan Demidov cette année, alors qu'il récolte pas nécessairement le nombre de points qu'il a récolté la saison dernière.
1: Ouais, lui, c'est le genre de gars que... Si moi, je pense qu'il est trop tôt pour Yves Bouillum, là, hein, ou Ryan Leonard, il est vraiment trop tôt pour Oliver Kapanen. Surtout après sa fin de saison un peu plus décevante. Il va falloir qu'il se prouve cette année. Mais tu sais, s'il commence l'année puis il retrouve le rythme de l'an passé rapidement, ben là, ça peut être intéressant peut-être de prendre ce type de pari-là. Je vais aller d'une information qui est sortie dans les dernières minutes. Darren Dreger. Bon, on le sait, Dylan Larkin a demandé un échange. Il va quand même... se présenter au camp des Red Wings de Détroit. Par contre, dans le cas de Connor Hellebuyck, Darren Dreger rapporte qu'il ne pense pas que Hellebuyck va se présenter au camp des Jets de Winnipeg cette semaine. Il dit que l'intérêt pour un échange est vraiment minime. Depuis le repêchage, là, il n'y a rien vraiment de solide dans les négociations.
0: Ouais. Il a parlé des offres qui étaient terribles hier, notamment Darren Dreger.
1: Fait que ça... Ce serait gros, là. Ce serait du
0: pas
1: du
0: de
1: gros,
0: présence au camp d'entraînement de l'équipe. Il était déjà pas présent au tournoi de golf qu'on a l'époque.
1: C'est rare qu'on voit ça au hockey. Hein?
0: C'est très rare que les joueurs ne se présentent pas s'ils ont un contrat en poche au moment où on se parle.
1: Exactement.
0: Dylan Larkin, il n'y a plus l'insigne de capitaine, mais il se présente quand même au camp. Pas le cas pour Connor Hellebuyck. Quelle drôle de situation quand même à Winnipeg. Une équipe qui pourtant allait si bien il y a 2 ans.
1: Il va-tu faire la grève après puis rester chez lui s'il n'y a pas d'échange puis la saison commence?
0: En même temps, il est sous contrat au sein de l'organisation. Il pourrait, mais... Et en même temps, c'était le directeur général des Jets. Là. T'étais pas pressé de l'échanger? Là.
1: Non.
0: Si l'offre est pas bonne? Là.
1: Exactement. Hey, le Canadien aussi qui a dévoilé dans les dernières minutes sa liste des joueurs qui vont participer au camp d'entraînement de l'équipe. Il y en a 57. Ne semble pas y avoir de... d'essai professionnel, tu sais, pour un gars qui est établi dans la LNH ou peu importe, avec l'acquisition de Kreider, avec maintenant la signature à Jack High, je pense que c'est normal. Mais ce qui est intéressant aussi, c'est qu'on a les mensurations des joueurs. Ils ont tous été pesés et mesurés. Si tu regardes pour certains joueurs, c'est intéressant, là. Notamment, je regarde David Reinbacher, il est rendu avec une solide charpente. 6 pieds 3, 206 livres. David Reinbacher. Donc, tu sais, c'est pas nécessairement un défenseur qui est physique, mais il est capable d'utiliser sa portée et son gabarit à son avantage.
0: Exact.
1: Alors ça, c'est une nouvelle qui est quand même intéressante. Si on regarde aussi dans le cas d'un gars comme Florian Jacquet, par exemple, 6 pieds 4, 215 livres. Y a-t-il d'autres affaires qui me sautent aux yeux rapidement comme ça? Pas nécessairement. Je vous dis assez. Lane Hudson, 5 et 10, 163 livres.
0: 5 et 10? Est-ce que t'as dit 5 pieds 10?
1: Des fois, c'est assez drôle à regarder, là, parce que t'as des joueurs qui, d'une année à l'autre, ils vont grandir, même s'ils sont dans la vingtaine. Faudrait retourner voir. Adam Engstrom, 6 pieds 2, 203 livres.
0: Quand même.
1: Ouais, il me semble qu'Adam Engstrom a pris de la charpente.
0: Ouais.
1: En tout cas, à suivre.
0: Intéressant.
1: Et le plus gros à se présenter au camp, c'est Tyler Thorpe. Le plus grand, là, en fait, 6'6", 220 livres. Quand même.
0: Mais t'as pas de situation à la Matvey Mishkov où il y a un joueur qui a perdu 30 livres, notamment durant l'entre-saison.
1: Non, exactement. Alors, Patrick Laine n'a pas reçu d'essai professionnel de la part du Canadien de Montréal, mais il y a une rumeur comme quoi Patrick Laine pourrait bientôt signer avec une équipe de la LNH. On va en parler dans une quinzaine de minutes environ. Mais d'ici là, on va prendre une pause. Et au retour, Jack Eye et New Hook sont signés. À quoi va ressembler le prochain contrat de Josh Henderson? Les gars du club du matin se sont posé cette question-là plus tôt aujourd'hui. On va vous le faire entendre et FX et moi, on va réagir dans deux minutes.
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1: Deux contrats pour le Canadien de Montréal aujourd'hui. Harbert Jacquet, un an. 1,5 million de dollars. Et Alex Newhook, lui, a signé une entente de 4 ans, 5,5 millions de dollars. Il y en avait un en poche, 2,9 pour encore un an, mais il allait devenir agent libre avec compensation l'été prochain. Si on regarde la structure salariale du Canadien, Philippe Dano et Josh Henderson deviennent agents libres sans compensation à la fin de l'année. Même chose pour Kirby Dach, même chose pour Chris Kreider aussi, évidemment. Oliver Kapanen, Harbert Jacquet et Jaden Struble vont devenir joueurs autonomes avec compensation. Alex Carrier et Montembeau aussi, sans compensation. Henderson me semble être le prochain dossier dans la pile des dossiers à suivre pour Kent Hughes. On va aller entendre les gars du club du matin ce matin qui en ont parlé, Anthony Desaulniers et Anthony Marcotte, et on va réagir après.
16: Josh Henderson a mentionné, évidemment, nouvel assistant. La ville est incroyable. J'adore jouer ici. J'adore les partisans. Tout est bien beau. Puis je suis vraiment heureux de jouer ici. Et je crois que les conversations pour une prolongation de contrat pourraient débuter bientôt. C'est intéressant, ça aussi.
17: D'accord. Ben, regarde. Juste la décision là, qui a été prise hier de le nommer assistant, pour moi, est assez évidente. C'est un gars qui fait l'unanimité dans le vestiaire au point de vue leadership. C'est un gars qui va saigner pour l'organisation. Il est capable de trouver une autre vitesse en séries éliminatoires.
16: Tu t'étires-tu le coup pour 3 ans, mettons?
17: Ben, je pense que c'est ça qu'il va souhaiter avoir.
16: Ça, il y a 32, là.
17: Ouais. Ah, c'est sûr que c'est minimum 3 ans.
16: Puis, est-ce que ça vient avec une augmentation, une diminution ou un salaire similaire?
17: Moi, je pense que ça va se ressembler pour une vue salaire. Quand t'arrives dans le vestiaire, dans un vestiaire, peu importe le niveau, le leadership, ça se ressent. Et quand t'approches Josh Henderson, tu ressens le leadership.
1: Donc, 3 ans, 5,5 millions de dollars dans le cas de Josh Henderson.
0: Ouais.
1: Il est rendu à 32 ans, ça l'amènerait donc jusqu'à 36 ans, 35-36 ans. C'est un joueur qui est quand même magané physiquement. Même si tu regardes qu'il joue la plupart des matchs, là, il n'y a jamais eu nécessairement de blessure grave depuis qu'il est à Montréal. 72, 81, 78, 69, 69, 52 en 56 à sa première année. C'était l'année COVID. Est-ce que tu serais prêt à aller là, FX? Aller pour du 3-4 ans dans le cas de Josh Anderson?
0: 4 ans, je trouve ça beaucoup, Oli. 4 ans, je trouve ça beaucoup pour Josh Anderson. Bon, évidemment, 2 ans, ça va être difficile de possiblement l'attirer pour 2 ans. Je pourrais me rendre à 3 ans. 4 ans, je trouve ça trop. Là. Mais je pourrais y aller à 3 ans pour un Josh Anderson à un salaire qui est un peu plus réduit. Là. On parle pas d'un 5,5 millions pour Josh Anderson, je crois,
1: moi,
0: pour
1: je
0: le prolonger à Montréal.
1: Moi, je trouve que 5,5, c'est trop.
0: Ben, c'est ce que je pense aussi. Est-ce que 4 millions de dollars, 4,5, est-ce que tu es prêt à te rendre jusqu'à 4,5 millions pour Josh Anderson 3 ans?
1: Qu'est-ce qu'on dit souvent par rapport au contrat de Brendan Gallagher avec Marc Bergevin? Que c'est une entente qui a été conclue par rapport... Service rendu, pas ce que Gallagher allait te donner. Ben, Josh Anderson, si tu gardes ça à 5,5, t'es pas mal à le payer pour service rendu. Et anyway, 5,5, il a jamais vraiment valu ça. Il a jamais produit comme un joueur de 5,5 millions depuis qu'il est avec le Canadien. Sa meilleure saison, c'est 32 points. Je suis désolé, 32 points, surtout à cette époque-là, il y a 5 ans, c'était pas un joueur de 5,5 millions de dollars. Alors, je pense qu'à tout prix, il faut que tu le gardes. Tu peux peut-être le convaincre de rester avec des clauses de protection. Tu sais, clause de non-mouvement, clause de non-échange. Faut faire attention avec le repêchage d'expansion à travers tout ça. Mais ça va être un dossier intéressant. Puis c'est sûr qu'en le nommant assistant...
0: Ben c'est ce que j'allais dire.
1: Le message est clair, ça va être fait.
0: On avait eu le débat là, dans les dernières semaines dans l'émission Le Tailgate, Oli, puis on parlait des nombreux choix pour être assistant capitaine. Et moi, je te dis, ben garde, Josh Anderson, ce serait le choix logique parce que c'est lui qui avait le A sur son chandail quand Brendan Gallagher était absent la saison dernière. Mais il est sous contrat pour seulement un an. Est-ce que tu veux vraiment nommer quelqu'un pour une seule saison avant de le donner à un jeune de l'organisation qui est là à long terme, qui le mérite, qui exprime son leadership d'une manière différente que Josh Anderson? Mais là, en le donnant à Josh, c'est que là, t'ouvres quand même la porte. Puis Josh en a parlé aussi durant le tournoi de golf, comme les gars l'ont mentionné. Là, t'ouvres la porte à une nouvelle entente avec Josh Anderson.
1: Puis c'est parce que si tu perds Anderson, tu vas le remplacer par qui?
0: On parlait d'Arber Jackay. Un an, 1,5 million.
1: Lui aussi, ça se peut qu'il soit plus là dans un an ou deux.
0: Alors là, si tu te départis d'Arber Jackay, que tu te départis par la suite
1: c'est
0: d'un Florian gars comme Josh Anderson, il te
1: Florian
0: va manquer.
1: Jackay n'est pas encore établi dans la LNH.
0: Non.
1: Slafkovski est gros, mais c'est pas monsieur bang-bang rentre dedans, puis je suis un train sur la glace. Chris Kreider, on verra ça dure combien de temps cette histoire-là. Zachary Bolduc, c'est pas ça non plus. T'as absolument besoin de Josh Anderson. Tant et aussi longtemps que tu lui as pas trouvé son successeur. Là.
0: Juste son impact en séries éliminatoires l'an dernier, là, à quel point il a été important pour le Canadien. Puis je dis l'an dernier, mais c'est aussi il y a 2 ans contre les Caps. Là.
1: Il a tenu tête à Tom Wilson.
0: Aussi.
1: Il
0: n'y
1: a pas grand monde dans la ligue qui sont capables de faire ça.
0: Non, et en série, je trouve que c'est un des joueurs qui peut avoir un bon impact pour le Canadien là, sur un quatrième trio. Là. T'as besoin d'un vétéran comme ça, la Josh Anderson. Mais 4 ans, je trouve ça beaucoup quand même dans son cas pour un gars qui est déjà hypothéqué par les blessures.
1: Je dirais 3 x 4, 3 x 4,5. C'est ce que je viserais. Ça se peut que lui, il dise « Hey, no way. Moi, je deviens agent libre, Josh Anderson, puis je vais signer pour 6 millions de dollars par année. » Ça se peut aussi. Fait qu'on verra. La bonne nouvelle, c'est que le Canadien a quand même de l'espace sous sa masse salariale pour la saison prochaine. C'est près de 30 millions de dollars avec 14 joueurs sous contrat. Fait que c'est pas tant que ça non plus. C'est plus pour après que ça va devenir intéressant. Là. En tout cas, à suivre. Mais au moins, Kent Hughes, de manière générale, il a bien géré ces dossiers-là. OK, on va prendre une pause et au retour, on regarde ce qui se passe ailleurs dans la Ligue nationale de hockey. Patrick Laine, il se serait peut-être trouvé une nouvelle équipe. Il y a des rumeurs qui commencent à sortir par rapport à ça en Finlande. Des gros contrats aussi qui se sont donnés aujourd'hui. Et un jeune capitaine qui passe à l'histoire dans une franchise Original Six. On en parle dans 2 minutes.
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1: 18h45 pile dans la game. Je veux qu'on parle de ce qui s'est passé ailleurs dans la Ligue nationale de hockey aujourd'hui. Il y a un podcast de hockey. Suivez-moi, OK? De hockey qui est très écouté en Finlande. UC Hatalive.
0: Bien dit. J'aurais pas pu mieux dire.
1: J'irai pas du nom complet du titre du podcast, mais en gros, ils sont vraiment écoutés, là, ils sont super populaires en Finlande. Et ce que ce podcast-là a rapporté aujourd'hui, c'est qu'une fois que les Ducks vont avoir signé la prolongation de contrat pour Cutter Gauthier...
0: Ce qui n'est pas fait encore.
1: Ce qui n'est pas fait encore. Mais une fois que ça va être fait, ce que ce podcast-là entend, c'est que là, les Ducks d'Anaheim octroieraient un contrat ou au moins un essai professionnel à Patrick Laine.
0: Est-ce qu'il peut relancer sa carrière à Anaheim?
1: En tout cas, autant les Ducks que Laine en auraient besoin. Puis tu sais quoi, sur papier, ça aurait du sens.
0: Ouais.
1: Parce que c'est une équipe qui a été complètement dégarnie cet été. Ils ont perdu Kreider en attaque. Mais en défense aussi, évidemment, ils ont perdu Trouba. Ils ont perdu John Carlson.
0: Ils ont perdu
1: Radko Gudas.
0: Voilà.
1: Puis tu regardes leur top 6, tu regardes peut-être la première vague de l'avantage numérique des Ducks d'Anaheim. Ils auraient absolument besoin d'un gars comme Patrick Laine.
0: Moi, ça coûte souhaite. Rien sur un essai professionnel, par exemple. Tu vois de quoi il peut découler à la suite du camp d'entraînement. Mais si jamais tu veux assier un gars comme Patrick Laine qui a déjà marqué une tonne de buts dans la Ligue nationale, moi, dans son cas, je sais pas à quel point il y a cette passion-là de vouloir revenir au jeu, de s'imposer. Ouais. De revenir le Patrick Laine de l'époque, mais ça ne te coûte pas grand-chose de l'essayer. Alors, rendu là, c'est un pari pour une équipe qui a perdu beaucoup d'éléments, comme tu l'as mentionné. Et Chris Kreider jouait quand même des minutes de qualité l'avantage numérique, sur le deuxième trio. Est-ce que tu veux essayer un Patrick Laine pour débuter la saison? Il y a beaucoup de talent là encore là, à Anaheim en attaque. Léo Carlson est toujours là, même s'il coûte 18 millions de dollars. Léo Carlson est là, Cutter Gauthier va être là, là. On est en attente d'un contrat, mais je pense que ça va s'amener pour lui dans les prochains jours, si c'est pas dans les prochaines heures. Alors, il y a quand même des éléments en attaque chez les Ducks d'Anaheim. C'est un pari. C'est un pari qui pourrait être intéressant.
1: Parce qu'on sait, là, on l'a vu, Laine évolue dans les dernières années. C'est un joueur hyper unidimensionnel. Il est bon pour une chose, c'est-à-dire quand il est dans son bureau, en avantage numérique, un one-timer, un bon lancer du poignet, il est capable de la mettre dedans. Sinon, il sert à rien. À 5 contre 5, c'est peut-être un des pires attaquants de toute la ligue. T'sais, il est rendu assez lent, incommodé par les blessures. Ouais. Physiquement, malgré son gabarit, il ne va pas s'impliquer du tout. Un joueur peut-être à qui on peut reprocher une certaine paresse plus souvent qu'autrement, mais spécifiquement dans ce rôle-là, il pourrait être utile aux Ducks. Parce que
0: ben,
1: clairement,
0: si t'as un besoin dans ton top 6.
1: Puis, tu sais, en avantage numérique, Gauthier, Carlson, Senecki puis Lacombe, t'aurais peut-être une place pour l'année dans ce rôle-là. Puis je lui souhaite là, de relancer sa carrière. Exact. Parce que ça reste que ce gars-là est tellement jeune. Là. Ben, pas qu'il est tellement jeune, mais...
0: Non, mais il est pas vieux. Là,
1: hey, il a même pas 30 ans. Il a même pas 20. Il a 28 ans.
0: 28 ans, Patrick
1: Lange. Sa carrière, ce serait dommage qu'elle soit déjà terminée. Mais j'ai l'impression que ça va être une dernière chance dans l'alénage. Puis si ça se passe pas bien, ben ça va être fini pour lui.
0: Ouais, juste l'an dernier, il y avait sur un trio de troisième, quatrième trio, alors que tu te cherches une identité, je pense pas qu'un gars comme Patrick Laine, c'est le meilleur agencement pour un trio de profondeur. Si ton besoin est sur un top 6, que là tu te dis, bon, ben regarde, moi j'ai besoin d'un gars pour marquer des buts, j'ai perdu la production offensive d'un gars comme Chris Kreider qui m'a amené quand même plus de 20 buts la saison dernière, tu peux essayer le pari Patrick Laine. Par contre, est-ce que ce sera un gage de succès? J'en doute. Par moment, l'an dernier, même l'année d'avant, même s'il a permis aux Canadiens quand même de revenir dans cette course aux séries, d'accéder aux séries éliminatoires, c'est un joueur qui est quand même assez limité là, à 5 contre 5. Là. T'as l'impression parfois que ton équipe joue en désavantage numérique quand il est sur la patinoire.
1: Il n'y a pas juste le Canadien qui a octroyé des contrats aujourd'hui. Drake Batherson, un contrat de 8 ans, un peu moins de 11 millions de dollars par année avec les Sénateurs d'Ottawa. Et Ryan Leonard, 8 ans, 10,5 millions de dollars par année avec les Capitals de Washington. C'est un contrat, dans le cas de Leonard, là, qui rentre dans la même lignée que ce que Noah Oslund a signé hier, que ce que Steve Bouillum, Fraser Minton ont signé la semaine passée, c'est-à-dire, hey, on le sait qu'il n'a pas prouvé grand-chose dans l'LNH, mais on mise sur son potentiel. C'est quand même un huitième au total. Il a brûlé, ben, il a été dominant dans la NCAA, au championnat du monde. Une solide saison recrue. Peut-être qu'au début, l'entente va mal paraître, mais dans 4-5 ans, quand il va être dans la fleur de l'âge, quand il va avoir un gros rôle, peut-être même sur le premier trio des Capitals de Washington, tu vas être content de l'avoir eu à ce prix-là, Ryan Leonard.
0: Parce qu'en ce moment, quand on compare, quand on regarde la formation des Capitals en attaque, Oli, t'as quand même beaucoup de profondeur là, dans cette formation-là. Là. Mm-hmm. T'as des éléments clés en attaque. T'as fait des acquisitions aussi durant l'été. L'acquisition de Jordan Kyrou, par exemple. Alex Tuch, même chose. Pour commencer la saison, je vois pas possiblement un gars comme Ryan Leonard jouer sur le top 6. Mais à long terme, quand il y a des gars qui vont prendre de l'âge au sein de l'organisation, que c'est un gars qui a énormément de potentiel aussi. Je m'attends à ce qu'il y ait cette chaise-là dans le top 6 en attaque. C'est un bon choix. C'est un gars qui a toutes sortes de compétences. C'est un gars qui peut t'apporter un jeu physique. C'est un gars qui a un bon lancer. C'est un gars qui a les atouts offensifs pour devenir quand même un joueur d'importance en attaque chez les Capitals.
1: Chaque fois que je regarde le repêchage 2023, là,
0: ouais, t'as la même réflexion.
1: Je sais, Gonzo, il en a parlé plus tôt aujourd'hui, là, mais... Nous, on a pris Ryan Backer. Le Canadien a pris Ryan Backer, cinquième au total. Deux maigres matchs dans la LNH. On est en train de se demander s'il est assez bon pour battre Struble et Jack Eye au camp d'entraînement puis de se gagner un poste avec l'équipe. Alors que tu vas être rendu la quatrième année après son repêchage. Pendant ce temps-là, les gars choisissent tout juste derrière lui. Ryan Leonard vient de signer pour 84 millions de dollars. Matvei Michkov, malgré tout ce qu'on peut dire sur Matvei Michkov, il vient quand même de faire une saison de 63 puis une saison de 51 points. Et là, il a perdu 30 livres. Watch out.
0: Et t'as pas parlé de Zach Benson aussi là-dedans?
1: T'as Zach Benson qui a été pris. T'as d'autres gars aussi qui commencent à se développer. Là, Tom Vilander joue des minutes avec les Canucks de Vancouver. Dalibor Dvorsky avec les Blues de Saint-Louis. C'est épouvantable.
0: C'est dommage.
1: C'est épouvantable.
0: C'est une occasion complètement ratée. C'est une occasion qui est complètement ratée. Maintenant, ça reste quand même des jeunes joueurs. Là, dans le cas de David Rembacker, ouais.
1: Il ne signera jamais pour 10,5 par année.
0: Non, il
1: ne signera
0: pas pour 10,5 millions de dollars par saison. Mais à 21 ans, bon, ça reste quand même un jeune âge encore dans la Ligue nationale, à lui de se prouver comme défenseur droitier. Mais Ryan Leonard, c'est le type de joueur qui va être bon longtemps. C'est le type de joueur qui va être bon en séries éliminatoires aussi.
1: Exactement.
0: C'est le type de joueur qui a ça dans son ADN.
1: C'était exactement le genre de joueur que le Canadien aurait justement besoin, ouais. Qui est physique et tout. En terminant aussi, mentionner Connor Bedard, qui a été nommé 37e capitaine de l'histoire des Blackhawks de Chicago. Il fait à un jeune âge, 21 ans et 60 jours.
0: Ouais.
1: C'est le deuxième plus jeune de l'histoire de la franchise parce que Jonathan Toews avait été nommé capitaine encore plus jeune.
0: Ouais.
1: Mais pour moi, c'est un beau vote de confiance envers Bédard. On a bâti la franchise autour de lui. Pour le moment, on n'a pas bâti grand-chose autour de lui, là, mais là, ça s'en vient. Là. Anton Frondel, Roman Kantsérov, on est allé chercher Bowen Byram. Lentement, mais sûrement, ils sont en train de bien entourer Connor Bédard.
0: Et ça risque d'être une saison aussi qui ne sera pas nécessairement... Encore une grande saison pour les Blackhawks de Chicago, non. Parce que Bédard rate le début de l'année. Alors, si on termine encore une fois dans la cave de la Ligue nationale de hockey, ben, ça se peut que l'année suivante, on a encore un haut choix au repêchage et que là, on ajoute encore un élément important à la formation, mais c'est une équipe qui va être compétitive plutôt que tard dans le cas des Blackhawks de Chicago.
1: Exactement. C'est une question de temps avant que ça débloque. C'est juste que si tu les compares, par exemple,
0: aux Sharks de San Jose,
1: ils se sont fait dépasser là, pis par des mille.
0: Oui, oui, oui.
1: Puis il y a une partie de ça qui revient sur eux. Là. Artem Lavrushinov à la place d'Ivan Demidov, c'est un choix qui fait mal.
0: Oui, puis tu parles d'Ivan Demidov.
1: Peut-être pas autant que Kaden Lindstrom à la place d'Ivan Demidov.
0: Non, mais t'avais quand même Beckett Seneca qui était là troisième au total, là, à la surprise générale aussi. À ce moment-là au repêchage. Mais ça aussi, c'est un joueur que t'aurais pu repêcher à la place de Lavrushinov, qui a eu une bonne saison recrue l'an dernier. Là.
1: Exactement.
0: Ça fait mal quand même ce repêchage-là en prenant Lavrushinov deuxième.
1: Non, c'est ça. Puis... Ça reste que Bowen Byram, je suis vraiment pas certain là, de tout ce qu'on a donné pour lui, mais regarde, c'est la nouvelle réalité, puis on verra ce que ça donne. Mais Connor Bedard, on en a parlé plus tôt aujourd'hui dans le tailgate, là, il a tout le talent au monde pour devenir un des meilleurs joueurs de la Ligue nationale, point final. Il a du talent, c'est juste les circonstances autour de lui qui sont pas tout le temps favorables, mais bon, c'est la réalité. T'sais, il y a des joueurs qui héritent de meilleures situations que d'autres. McDavid à Edmonton, c'était pas facile. Il terminait dernier chaque année. Il a réussi à les sortir de ce pétrin-là parce que c'est vraiment un joueur de grand talent. Déjà fini!
0: Déjà la fin. Hey, on vous rappelle quand même la nouvelle. Ben, les nouvelles. Harbour Jacky, c'est réglé. Il va être au camp dès demain. Un an, 1,5 million de dollars par saison. Et Alex Newhook, qui était déjà sous contrat pour la prochaine saison, a signé une prolongation de contrat de 4 ans et 5,55 millions par année.
1: Et là, ne vous inquiétez pas parce que ces deux contrats-là vont être analyser encore une fois en profondeur demain sur les ondes de BPM Sport dès 5h54. Anthony Desaulniers et Anthony Marcotte vous attendent dans le club du matin. Et pour les auditeurs de haut, ben c'est Lara Gonzalez à midi. Merci d'avoir choisi la game pour vous accompagner en ce début de soirée. Au nom de toute l'équipe, Olivier Paiement et FX Benard, on vous souhaite une bonne soirée. On se parle demain. Bye.
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11: Ici Michel Scarpino. La fonction publique fédérale a perdu plus de 23 000 employés durant les deux dernières années, selon l'organisme parlementaire de contrôle de dépenses du Canada. Un nouvel outil en ligne publié par le bureau de la directrice parlementaire du budget estime à 344 970 le nombre d'employés fédéraux au deuxième trimestre de cette année, soit une baisse de 6,5% par rapport à il y a deux ans. Les chefs des cinq principaux partis politiques vont croiser le fer pour la toute première fois de la campagne électorale ce soir à l'occasion du face-à-face de TVA. Le débat est le premier d'une série de trois. Les chaînes Nouveau et Radio-Canada tiendront le même genre d'exercice, respectivement demain et le 23 septembre. Seuls Paul Saint-Pierre Plamondon et Éric Duhaime ont déjà participé à des débats des chefs. Pour les trois autres, ce sera une première expérience. La période des débats est habituellement un moment fort de la campagne puisque les Québécois sont davantage à l'écoute. C'était vos actualités Arsenal Média. On vous souhaite une bonne soirée à notre antenne.
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Un excellent mardi, la gang. Tom Coderre qui est toujours avec vous jusqu'à minuit. Si vous venez d'arriver, on monte le son juste un petit peu, juste assez pour pouvoir en profiter hein, toute la soirée sur nos ondes. La bonne musique qui s'en vient pour vous. 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

Oubliez pas The Australian Pink Floyd Show qui sera de passage à Rimouski dans deux jours. Ce jeudi au Colisée financier à Sun Life, c'est le plus grand spectacle hommage à Pink Floyd à travers le monde. Et ça s'arrête chez nous dans le cadre de leur tournée The Happiest Days of Our Lives avec toutes les greatest hits là, pendant la soirée. C'est sûr et certain que vous allez en connaître plus que vous allez pas en reconnaître finalement. 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